0: compréhension du fonctionnement de la voie.
1: Il y a notamment toutes les caméras, vous voyez tout le temps ?
0: On voit tous les péages en direct, que ce soit l'entrée ou la sortie. On peut utiliser toutes les commandes mises à disposition pour régler des problèmes de monnaie, de compréhension ou d'insertion de cartes.
2: Il n'a pas de bip dans son véhicule.
3: Non, il n'a pas de bip et il n'a pas de laissez-passer, il n'a rien en fait.
2: Le souci, c'est que sans présentation d'un justificatif, je suis obligé d'appliquer un tarif. Hein.
3: Vous allez payer.
4: Oui.
3: Il va payer le monsieur. Restez dans votre monsieur. Mettez le frein.
2: Ah. Okay, il va
3: payer du coup.
2: Ok.
3: Ça marche.
2: Okay. Bah, merci quand même.
1: Ensuite, on va se décaler un peu sur la droite. Il y a encore un immense écran face à moi. C'est quoi ?
0: Là, on passe plutôt du côté sécurité, c'est-à-dire des bornes d'appel d'urgence et tout ce qui est vidéo-surveillance du tracé.
1: Il y a aussi les panneaux qui sont le long de l'autoroute, là, c'est ça que je vois ?
0: Oui, on a des panneaux à message variable sur la chaussée, donc voilà, ils sont accessibles à partir de ce PC-là.
1: Il y a un écran, là, juste en face, avec des traits rouges dans tous les sens, c'est quoi ?
0: Ça, c'est la géolocalisation des véhicules qui sont en service aujourd'hui.
1: Et puis, il y a aussi A65 alarme, ça veut dire quoi ?
0: Oui, ça, c'est une GTC, c'est-à-dire une gestion technique centralisée pour connaître tous les événements qui se passent sur nos sites le long de l'autoroute.
1: Nous sommes aussi passés devant l'intercom. Cet outil permet aux opérateurs de nous transmettre les informations que nous vous donnerons ensuite sur Autoroute Info.

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1: Et à cette heure-ci, tout se passe bien du côté des autoroutes sur lesquelles vous roulez dans de bonnes conditions et le trafic est fluide, il n'y a pas de difficultés majeures à vous annoncer. En région lyonnaise, la 432 est toujours fermée. La 432 en région Rhône-Alpes est fermée de jusqu'à 6h du matin. Explication itinéraire avec Olivier Noël.
2: Cette fermeture de l'A432 concerne la direction de Grenoble et Marseille. Elle est fermée dès la jonction avec l'A46 au contournement est lyonnais sur 12 km. Si vous allez en direction de Grenoble, vous restez sur l'A46 et la rocade est direction Marseille jusqu'à la jonction avec l'A43 et vous retrouvez la direction de Grenoble et de Chambéry. Pour rejoindre l'aéroport de Saint-Exupéry, quand vous êtes sur l'A46 direction Marseille, vous prenez l'A42 direction Genève. Vous allez retrouver la partie disponible de l'A432 au-delà de la zone de chantier et vous pourrez prendre la sortie 3 pour aller à l'aéroport.
1: Et ça représente environ 10 minutes de plus que les temps de trajet habituels.
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1: Les autoroutes restent les routes les plus sûres en France. Malgré cela, les accidents sont encore réguliers. Félix Toupin nous parle du bilan des accidents de l'année 2025.
3: En 2025, 162 personnes ont perdu la vie sur les autoroutes à péage, ce qui représente une augmentation de 26% par rapport à 2024, selon l'Association des sociétés françaises d'autoroutes. La cause principale de ces décès reste toujours la consommation d'alcool, de drogue et de médicaments, qui est responsable de 23% des accidents mortels. Les jeunes de moins de 35 ans en sont les premières victimes, avec 4 conducteurs sur 10 décédés à la suite de la consommation de ces produits. La majorité des accidents ont lieu la nuit, entre 21h et 6h du matin et le week-end. La vitesse excessive est la deuxième cause de mortalité avec 19% des accidents mortels. L'inattention, liée à l'usage notamment du téléphone portable, arrive elle en troisième position. Cependant, elle reste la cause principale de tous les accidents en étant impliquée dans 2 accidents sur 5. Les agents des sociétés d'autoroutes sont particulièrement exposés aux accidents sur les réseaux autoroutiers avec près de 3 accidents par semaine durant l'année 2025. Il est donc vital de laisser un corridor de sécurité en arrivant à leur niveau.

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1: Bonne matinée, bonne route à vous qui nous écoutez sur Autoroute Info à cette heure-ci. C'est très calme, le trafic est fluide et les conditions de circulation sont bonnes. Je rappelle juste la présence de véhicules arrêtés à proximité des voies. C'est le cas sur la 43 direction Lyon, dans le secteur de la bifurcation avec le contournement est lyonnais. Une voiture est arrêtée sur la bande d'arrêt d'urgence et les équipes de sécurité sont sur place. Si vous êtes sur la 71 direction Bourget-Paris, là aussi une voiture arrêtée sur la bande d'arrêt d'urgence au kilomètre 272. Donc après la bifurcation avec la 714 et la sortie numéro 9 pour Vallon-en-Sully. Partout d'ailleurs, pas d'autres difficultés à vous signaler. Le trafic est fluide et les conditions de circulation sont toujours bonnes. On s'arrête à présent à Célestat dans le Barin et on part à la découverte de la bibliothèque humaniste de la ville. Visite en compagnie de Jérémy Esclavard.
2: Située en plein cœur du centre historique de Célestat, à deux pas de l'église Saint-Georges, la bibliothèque humaniste est installée depuis la fin du 19e siècle dans l'ancienne halle au blé de la ville. Après avoir pénétré à l'intérieur du bâtiment, on se rend dans la salle de l'exposition permanente au premier étage pour retrouver Chloé Carré, la directrice des lieux. Et elle commence par nous expliquer ce qu'est une bibliothèque humaniste.
3: C'est une bibliothèque patrimoniale, parce que le fonds le plus précieux qu'on conserve, c'est un fonds de livres de l'époque médiévale jusqu'à des époques plus récentes. Le livre le plus ancien date du 7e siècle et l'essentiel des collections les plus connues. Ce sont les collections du Moyen-Âge et de la Renaissance avec un très beau fond 15e, 16e siècle, en particulier la collection de Beatus Rhenanus.
2: On voit beaucoup ce nom, Beatus Rhenanus. Pourquoi il est si important?
3: C'est un enfant du pays, c'est un humaniste célestadien qui en 1547 lègue sa collection à la ville. C'est une collection très riche, très diversifiée, de la géographie jusqu'à l'astronomie, en passant par la médecine, en passant par la philosophie antique.
2: Quand on arrive, on a par exemple le cahier d'écolier de Beatus Rhenanus, vous pouvez nous en parler.
3: C'est la pièce maîtresse de la collection. C'est assez touchant, marquant de pouvoir voir ce cahier d'écolier. Ça permet de comprendre quel est l'enseignement qu'on prodigue aux jeunes de Célestat et des environs qui ont les moyens de suivre des études. C'est une méthode de pédagogie très innovante qu'on enseigne à l'école latine de Célestat et Beatus Rhenanus a pu en bénéficier. Et on le voit très bien, très concrètement, très intimement, j'ai envie de dire, grâce à ce manuscrit.
2: Il y a d'autres pièces également ici à cet étage. Pour vous, en plus du cahier d'écolier de Beatus Rhenanus, qu'est-ce qu'il faut voir absolument quand on est de passage à la bibliothèque humaniste?
3: Le charme de la bibliothèque, c'est aussi qu'à chaque fois qu'on vient, on voit des œuvres différentes. Tous les 3 à 4 mois, on procède à une rotation des collections. Et puis après, moi, une œuvre que j'aime particulièrement, c'est cette sculpture ici, qui est assez touchante aussi. Vous voyez un vieillard endormi qui a la main sous son menton et c'est très probablement un fragment d'un ensemble sculpté plus important qui était autrefois présenté dans l'église Saint-Georges de Célestat. Donc, très bel édifice gothique.
2: À noter que du mardi au dimanche, des visites guidées sont proposées. Plus d'informations sur bibliothèque-humaniste.fr.

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1: On retourne avec vous sur la 71 direction Bourget-Paris. Un véhicule toujours arrêté sur la bande d'arrêt d'urgence au kilomètre 272, c'est-à-dire après la sortie 9 Vallon en Sully. Autre véhicule arrêté sur la bande d'arrêt d'urgence, c'est du côté de l'A43 direction Lyon. Une voiture proche des voies au kilomètre 7, donc dans le secteur de la bifurcation avec l'A46 Sud ou la Rocade Est. Les équipes de sécurité sont sur place. Côté trafic, pas d'évolution. Tout se passe bien, c'est très calme à cette heure-ci. Le trafic est fluide et les conditions de circulation sont bonnes. Et c'est l'occasion de rappeler que l'A43 est fermée de 21h à 6h en direction de Lyon, entre les sorties 4 Bron Aviation et Bron Albert Camus en région lyonnaise. Et du côté de l'Isère, également sur l'A43, fermeture jusqu'à 6h en direction de Lyon, entre les sorties 11 Saint-Genis-sur-Guiers et 9 points la Tour du Pin Est. À Grenoble, fermeture de l'A480 direction Lyon de 21h à 6h entre la sortie 7 Monteclé et la bifurcation avec la Rocade Sud. Sur la 41 Sud, fermeture de la bretelle de sortie et de la bretelle d'entrée du diffuseur 22 Pontcharra direction Chambéry.
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1: Et on continue d'ailleurs avec les fermetures pour rappeler qu'en Rhône-Alpes, la 432 qui longe l'aéroport de Lyon, Saint-Exupéry, est fermée jour et nuit cette semaine de jusqu'à 6h demain matin. Ce matin, explication et itinéraire avec Olivier Noël.
2: Cette fermeture de l'A432 concerne la direction de Grenoble et Marseille. Elle est fermée dès la jonction avec l'A46 au contournement est lyonnais sur 12 km. Si vous allez en direction de Grenoble, vous restez sur l'A46 et la Rocade Est direction Marseille jusqu'à la jonction avec l'A43 et vous retrouvez la direction de Grenoble et de Chambéry. Pour rejoindre l'aéroport de Saint-Exupéry, quand vous êtes sur l'A46 direction Marseille, vous prenez l'A42 direction Genève. Vous allez retrouver la partie disponible de l'A432 au-delà de la zone de chantier et vous pourrez prendre la sortie 3 pour aller à l'aéroport.

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1: Bonne route à tous et bonnes vacances, il est 3h.
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1: Pas de difficultés majeures à vous signaler sur l'ensemble des autoroutes sur lesquelles vous roulez. Le trafic est fluide et les conditions de circulation sont bonnes. Je rappelle juste ce véhicule en panne sur la 43 direction Lyon, dans le secteur de la bifurcation avec la 46 sud et la Rocade Est. Une voiture est en panne sur la bande d'arrêt d'urgence. Les équipes de sécurité sont sur place. Dans le sud-ouest, sur la 65 en direction de Pau, des travaux entraînent la neutralisation de la voie de gauche sur 5 km après le kilomètre 71 et la sortie 4 Mont-de-Marsan dans les Landes et au kilomètre 102 après la sortie 7 R sur la Dour Sud, 5 km de voie neutralisée, de voie de gauche neutralisée. Sur la 65 en direction de Bordeaux, neutralisation également de la voie de gauche après le kilomètre 77 et la sortie 6 R sur la Dour Centre dans le département des Landes, mais aussi à partir du kilomètre 107 après la sortie 7 pour sur la Dour Sud, sortie numéro 7, là aussi voie de gauche neutralisée dans ce secteur. On vous emmène maintenant dans les coulisses du Tour de France. Raphaël Giudicelli était à bord de la caravane pour vivre de l'intérieur à l'étape entre Nevers et Chalon-sur-Saône, à la découverte du patrimoine local mais aussi du public.
2: On en profite pour faire un petit coucou à tous les auditeurs de 107.7 qui sont sur la route en ce moment, mesdames et messieurs. On est ici sur la caravane du Tour de France.
3: Nickel, animateur sur le Tour de France. C'est fou le nombre de gens qu'on voit déguisés, qui jouent le jeu avec les maisons décorées. C'est dingue.
2: Mais ça, c'est super, c'est incroyable. Et c'est à croire que tout le monde a plein d'idées, mais des idées folles. Les gens se déguisent en dinosaures, ils se déguisent en dragon, en cigogne. C'est un truc de fou. Quand tu vois tous ces sourires là, que ce soit les petits, les grands, les parents, ils viennent tous en famille. On se retrouve ici au bord d'une route avec des milliers de personnes qui sont toutes et tous avec un sourire, mais incroyable. Ils arrivent de partout, du monde entier, tu vois. Et ça, c'est fabuleux. Et en plus, en musique, je te dis pas, regarde-moi ça, ils se déhanchent tous, quoi. Quand tu commences la caravane, il y a des moments où j'ai même retenu mes larmes tellement il y avait d'émotion.
3: Qu'est-ce qui vous impressionne le plus dans le Tour de France ?
4: Les vélos. Ils ont des beaux vélos. Ah ouais.
5: À la télé, on se rend pas compte de la vitesse à laquelle ils roulent vraiment.
6: Les caravanes, tu as jeté des affaires.
3: T'as réussi à avoir des cadeaux ?
6: Oui. Un t-shirt, deux bobs, une casquette et des saucissons.
7: Ah, les caravanes, franchement, c'est comment elles sont faites, le détail à chaque fois qu'il y a sur chaque caravane, les nouveautés, c'est quand même impressionnant quand même.
8: Moi, c'est l'ambiance.
9: J'adore les gens qui se battent pour gagner.
10: On y va avec nos petits-enfants et nos enfants maintenant. Donc ça reste magique, quoi.
3: Aurélien Janssen, responsable de la caravane, nous raconte une anecdote.
11: C'était sur l'étape 5 du Tour de France 2014, dans le Nord. La caravane ne pouvait plus emprunter les secteurs pavés, parce qu'il y avait trop de boue, ça gênait la progression des coureurs. Du coup, on a évacué par l'autoroute l'intégralité de la caravane sur l'autoroute, sur une voie, la voie de droite, et on a passé le péage sous escorte garde républicaine. Incroyable. On avait beaucoup de gens qui nous regardaient, qui faisaient des appels de phare et ainsi de suite, voir toute la caravane comme ça en convoi sur l'autoroute. C'est vrai que c'était impressionnant.
3: Alors le Tour de France, c'est aussi un défi pour la circulation. Comment vous préparez les fermetures des routes et les itinéraires de déviation ?
11: Donc là, c'est des réunions avec l'ensemble des préfectures pour coordonner les passages, bien voir en détail chaque franchissement. Et à partir de là, donc il y a des prises d'arrêtés. Par exemple, la caravane, c'est une heure la fermeture avant le passage de la caravane. Donc la privatisation de chaussée débute une heure avant la caravane jusqu'au passage du dernier coureur et du véhicule de fin de course.
3: On est parti de Nevers dans la Nièvre où on peut visiter le palais ducal, considéré comme l'un des premiers châteaux de la Loire. Et après avoir parcouru 180 km, on arrive à Chalon-sur-Saône. Je suis avec monsieur le maire, Gilles Plâtré. Alors monsieur le maire, qu'est-ce que représente l'accueil d'une arrivée du Tour de France pour Chalon-sur-Saône ?
12: Pour nous, c'est déjà quelque chose qui...
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1: Sur la 5 en direction de Paris, un poids lourd en panne dans la bretelle qui arrive de l'aire de Champ de la Croix qui se trouve après la bifurcation avec la 31. Prudence, si vous passez dans ce secteur, les véhicules qui vont arriver de cette aire de repos risquent de s'insérer beaucoup plus tôt que prévu sur l'autoroute.
12: De la ville, vue du ciel. Donc je vais lancer sur votre antenne l'invitation pour le prochain Tour de France. On est déjà candidat.
3: Il y a peut-être des auditeurs qui sont sur l'autoroute A6, qui sont en Bourgogne, qui se disent, tiens, bah oui, pourquoi pas s'arrêter à Chalon-sur-Saône. Peut-être qu'ils vont découvrir cette ville pour la première fois. Vous leur conseillerez quel lieu ?
12: Eh bien, je leur conseillerais deux choses pour une petite escale rapide. d'abord d'aller se promener sur les bords de Saône. Donc déjà, allez vous promener, on a refait absolument tous les quais de Chalon, donc il y a des balades extraordinaires, à pied évidemment, en deux roues, sans difficulté. Et ensuite, il faut rentrer dans le centre ancien et aller voir la cathédrale. On vient de la rénover, et c'est la cathédrale qui, en France aujourd'hui, possède le plus de décors peints du Moyen-Âge. Et puis quand ils auront fait ça, ils vont se dire, mais elle est pas mal cette ville. Finalement, si on y dormait, et si on repartait que demain matin.
3: Chalon-sur-Saône, proche de l'autoroute A6. Vive le Tour de France, et vive Chalon-sur-Saône.
12: Et vive Autoroute Info.

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1: Bonne matinée et bonne route à vous qui nous écoutez sur Autoroute Info. Je rappelle la présence de ce poids lourd en panne sur la 5 en direction de Paris. Un camion arrêté dans la bretelle qui arrive de l'aire de Champs à la Croix et qui permet de rejoindre la 5. Cette bretelle se trouve après la bifurcation avec la 31. Si vous passez dans ce secteur, restez prudent car les véhicules qui vont arriver depuis cette aire risquent de s'insérer beaucoup plus tôt que prévu sur les voies de la 5. Sur la 43 en direction de Lyon, une voiture toujours arrêtée sur bande d'arrêt d'urgence dans le secteur de la bifurcation avec le contournement est lyonnais. Les équipes de sécurité sont sur place. Et les opérations de dépannage n'auraient pas tardé. Pour vous qui êtes sur la 41 Nord, direction Chambéry, en direction de Genève, un véhicule en panne sur la bande d'arrêt d'urgence au kilomètre 157. Donc après, le péage de Saint-Martin-Bellevue et le tunnel du Mont-Sion. Côté trafic, pas de difficultés majeures à vous signaler. Le trafic est fluide et les conditions de circulation sont bonnes. Présent notre rubrique dit pourquoi on répond aux questions posées par les plus jeunes voyageurs qui empruntent le réseau autoroutier. Véronique Voiron.
2: Pourquoi c'est comme
3: à
2: ça
3: quoi ça,
2: ça veut dire
3: comment
2: quoi,
3: pourquoi.
4: Une question posée par Hugo, 8 ans.
2: Pourquoi il y a des péages sur l'autoroute?
4: Et oui, au fait, pourquoi paye-t-on pour circuler sur ce type de route alors que d'autres sont gratuites? Les autoroutes relient les villes entre elles. On peut y rouler à 130 km/h, doublé en toute sécurité, car le trafic s'écoule à sens unique sur plusieurs voies. Mais avant d'atteindre sa destination, il faut s'arrêter au péage, prendre un ticket, ou pas d'ailleurs, car il existe aussi des systèmes d'entrée sans ticket. Ensuite, au moment de sortir de l'autoroute, il faut payer en fonction des kilomètres parcourus. C'est ce que l'on appelle le péage. La France compte plus de 12 000 km d'autoroutes et cela a nécessité d'importants travaux. Une fois les autoroutes construites, il faut les entretenir, boucher les trous par exemple, renouveler les panneaux de signalisation, enlever la neige l'hiver, aider les gens quand ils tombent en panne. Sur ces voies, la sécurité est primordiale car les accidents à grande vitesse peuvent être fatals. Construire, entretenir, puis moderniser les autoroutes demande beaucoup de travail. L'État a donc missionné des sociétés spécialisées et comme cela coûte beaucoup d'argent, ces entreprises ont eu le droit d'installer des péages. L'État reste propriétaire des autoroutes et encadre l'évolution des prix des trajets. En France, au lieu de demander à tout le monde de payer, même ceux qui ne prennent jamais l'autoroute, au moyen d'un impôt par exemple, on fait payer uniquement les personnes qui l'utilisent. C'est le principe de l'utilisateur-payeur. Ce système permet notamment de faire contribuer à juste proportion les camions ou les clients étrangers à l'usage et donc à l'usure de nos autoroutes. Le coût d'un trajet sur le réseau autoroutier français dépend principalement de la distance parcourue et du type de véhicule. En résumé, quand tu passes au péage, ce n'est pas juste une barrière qui s'ouvre, c'est en quelque sorte une contribution pour que l'autoroute reste rapide, bien entretenue, propre et sécurisée pour tout le monde. Tu te poses des questions? Nous, on y répond.

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1: Bonne matinée, bonne vacances à tous, il est 4h.
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1: Sur la 5 en direction de Paris, un poids lourd toujours en panne dans la bretelle qui arrive de l'aire de Château-Villaorge, après de l'aire qui arrive de l'aire de Chonde à la Croix, après la bifurcation avec la 31. Soyez prudents si vous vous trouvez dans ce secteur et si vous passez au niveau de cette bretelle d'entrée depuis l'aire de Chonde à la Croix, puisque les véhicules qui vont rentrer vont arriver beaucoup plus tôt que prévu sur l'autoroute. Et pas du côté de la 43 en direction de Chambéry. Un poids lourd arrêté sur la bande d'arrêt d'urgence et l'accotement au kilomètre 23, c'est-à-dire après le péage de Saint-Quentin-Falavier. Et sur la 43 direction Lyon, une voiture toujours abandonnée sur la bande d'arrêt d'urgence au kilomètre 7, donc dans le secteur de la bifurcation, avec le contournement est lyonnais. Les équipes de sécurité sont sur place. Les pneumatiques, des éléments de sécurité importants à surveiller sur la route des vacances, surtout quand il fait chaud, Adeline Després.
2: L'été, les fortes températures malmènent vos pneus. Le rappel des bons gestes avec Coralie Maslow d'Allopneus.com.
3: C'est vrai qu'avec la chaleur, la pression des pneus peut diminuer. Surtout bien la vérifier avant de prendre la route, surtout s'il y a un chargement sur le véhicule. Et pour bien vérifier ces pneus, il faut bien les gonfler à froid ou alors si on a fait moins de 3 km. Les pneus sous-gonflés, déjà, c'est un risque de sécurité. Et puis surtout, ça a une utilisation aussi plus importante de votre consommation d'essence, si vous avez un véhicule électrique, de votre charge électrique, pour votre sécurité aussi, parce que des pneus sous-gonflés, ça augmente la distance de freinage.
2: Des pneus sous-gonflés ou surgonflés augmentent le risque d'éclatement. Toutes les indications au constructeur se trouvent dans la portière, le carnet d'entretien ou parfois la trappe à essence. Autre contrôle facile à faire avant de partir.
3: Il suffit de faire un contrôle visuel assez simple si vos pneus ne sont pas trop usés. Il faut vérifier aussi qu'il n'y ait pas de hernie, de boursouflure ou de craquelure. Et si c'est le cas, il faut immédiatement les changer, bien évidemment. C'est vrai qu'il est mieux d'avoir des pneus été plus adaptés aux fortes chaleurs. Voilà.
2: Alors si on se rend compte justement que nos pneus ils sont pas du tout adaptés quand on fait notre petit check-up et qu'on est à quelques jours du départ en vacances ou bien qu'on est sur son lieu de vacances, on vient d'arriver, on se dit mince, on a le trajet retour à faire, c'est possible encore de changer ses pneus assez rapidement et assez facilement aujourd'hui.
3: C'est assez simple de faire changer ses pneus puisque vous allez en ligne et les pneus sont disponibles en moins de 48 heures. Et puis après, vous les faites remplacer rapidement chez un professionnel avec deux options, soit par un garage ou sinon, on peut venir sur votre lieu de villégiature, sur votre lieu de travail ou même chez vous et on les fait monter directement avec une camionnette pour le faire plus aisément.
2: Plusieurs sites de vente en ligne proposent d'ailleurs cette option. Alors allez vite faire le tour de votre véhicule, il est encore temps.

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1: Sur la 40 direction Chamonix, un véhicule arrêté sur la bande d'arrêt d'urgence au kilomètre 125, donc dans le secteur de la sortie 8 pour Hauteville, l'Aune et la bifurcation avec la 404.

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1: Haute-Marne sur la 5 en direction de Paris, un poids lourd toujours en panne dans la bretelle qui arrive de l'aire de Champs à la Croix, située après la bifurcation avec la 31. Prudence si vous passez dans ce secteur, les véhicules qui vont arriver depuis cette aire de repos risquent de s'insérer beaucoup plus tôt que prévu sur l'autoroute. On part sur la 43 en direction de Lyon. Dans le département du Rhône, il y a un véhicule abandonné sur la bande d'arrêt d'urgence au kilomètre 7, c'est-à-dire dans le secteur de la bifurcation avec la 46 Sud et la Rocade Est. Les équipes de sécurité sont sur place et dans l'autre sens, direction Chambéry, toujours sur la 43. 2 kilomètres après le péage de Saint-Quentin à Lavier, il y a un poids lourd arrêté sur la bande d'arrêt d'urgence et l'accotement. Puisque je parle de la région lyonnaise, je rappelle que du côté de Lyon, la 432 qui longe l'aéroport de Lyon-Saint-Exupéry est fermée jusqu'à 6 heures ce matin. Explication itinéraire avec Olivier Noël.
2: Cette fermeture de l'A432 concerne la direction de Grenoble et Marseille. Elle est fermée dès la jonction avec l'A46 au contournement est lyonnais sur 12 km. Si vous allez en direction de Grenoble, vous restez sur l'A46 et la Rocade Est direction Marseille jusqu'à la jonction avec l'A43 et vous retrouvez la direction de Grenoble et de Chambéry. Pour rejoindre l'aéroport de Saint-Exupéry, quand vous êtes sur l'A46 direction Marseille, vous prenez l'A42 direction Genève. Vous allez retrouver la partie disponible de l'A432 au-delà de la zone de chantier et vous pourrez prendre la sortie 3 pour aller à l'aéroport.
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1: La sécurité routière à vos côtés cet été pour lutter contre l'alcool au volant dans de nombreux festivals. Fabrice Aubry en a parlé avec la déléguée interministérielle à la sécurité routière.
3: Bonjour Estelle Balit.
4: Bonjour Fabrice.
3: Quelles sont les animations proposées?
4: Sam poursuit ses tournées. Il a commencé sa tournée en région parisienne avec le festival Wheel of Green. On distribue des alcotests qui sont très utiles pour anticiper justement sa soirée.
3: Les éthylotests, est-ce qu'ils sont davantage utilisés aujourd'hui par les conducteurs ou pas encore assez?
4: Sans doute pas encore assez puisqu'on a encore trop d'accidents liés à l'alcool et en particulier dans la jeune génération.
3: Est-ce que vous sentez que cette campagne que vous renouvelez chaque année, elle porte ses fruits? Est-ce que les groupes d'amis qui partent faire la fête ont-ils maintenant plus le réflexe de désigner un SAM pour leur trajet retour?
4: Oui, elle porte ses fruits. SAM, il existe depuis 21 ans. 90% des jeunes de 18 à 24 ans connaissent bien l'expression « celui qui conduit, c'est celui qui ne boit pas ». Ils sont nombreux à désigner SAM avant leur soirée, donc c'est très bien. Mais SAM, c'est vraiment un vrai engagement lié à l'amitié. Avant la soirée, on désigne son SAM. C'est l'ami en qui on a confiance et qui permettra de nous ramener sans prendre de risques.

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2: Sur la 40 direction Paris et Mâcon, l'obstacle est signalé au kilomètre 162, c'est-à-dire après la sortie numéro 7 pour Boursu.

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1: Bonne matinée, bonnes vacances à vous qui nous écoutez sur Autoroute Info. Je rappelle toujours la présence d'obstacles sur la 40 direction Lyon et Paris, des débris de pneus signalés sur les voies au kilomètre 162, donc après l'aire, après la sortie numéro 7 pour Bourg-en-Bresse Sud et dans le secteur de l'aire de Bourg-Jasseron. Vous qui êtes sur la 43 en direction de Chambéry, un poids lourd arrêté sur bande d'arrêt d'urgence et accotement, kilomètre 23. Donc 2 km environ après le péage de Saint-Quentin-Falavier, dans l'autre sens, direction Lyon, dans le secteur de la bifurcation avec la 46 Sud et la Rocade Est. Il y a un véhicule abandonné sur la bande d'arrêt d'urgence. Les équipes de sécurité sont sur place. Côté trafic, pas d'évolution, ça se passe bien. Le trafic est fluide et les conditions de circulation sont toujours bonnes. Sur Chambéry pour découvrir l'un des emblèmes de la ville, la fontaine des éléphants. Véronique Voiron a voulu en savoir plus sur ce monument situé au cœur de la capitale des Savoies.
2: Et c'est justement au pied de ce monument emblématique que m'attend Svenja Jarmuszewski, guide conférencière.
3: C'est le monument avec la silhouette la plus reconnaissable finalement à Chambéry, la fontaine des éléphants. Aussi connue par un surnom pour les Chambériens, les 400 culs. Parce que ces quatre pachydermes, on ne voit pas leur croupe. Ils sont réunis pour former la croix de Savoie en vue d'oiseaux.
2: Pourquoi des éléphants à Chambéry ?
3: C'est une excellente question, on entend de tout. Mais Hannibal n'est pas passé par Chambéry. C'est lié à un homme du 18e, début 19e siècle, le comte général de Boigne. Il va avoir une carrière militaire assez brillante. Et une fois qu'il a fini son service, qu'il démissionne à 22 ans, s'en suivra une série de péripéties qui l'emmène jusqu'en Inde, où il travaille notamment pour le prince Sindhia. Il va s'y faire une carrière militaire magnifique. Et il deviendra très riche, notamment grâce à l'indigo, grâce aux épices et grâce à une collaboration efficace avec Claude Martin, aventurier lyonnais. Il va revenir en France. Il devient alors le plus grand bienfaiteur de la ville puisqu'il nous donnera quasiment un tiers de sa fortune en bonnes œuvres.
2: C'est donc en l'honneur de ce bienfaiteur de la ville que la fontaine a été érigée en 1838.
3: C'est un monument très audacieux parce qu'en bas, on a une fontaine, au-dessus, une colonne et enfin, une statue du comte général qui mesure quand même 2,84 m à elle toute seule. L'ensemble fait 17,65 m. Quatre éléphants réunis par la croupe, leur derrière caché, ils font la taille réelle d'éléphants d'Asie. Au-dessus, les trophées ramenés d'Inde font un peu comme une dentelle. Et encore, la colonne elle-même est rendue plus élancée par le dessin de palmier qui est appliqué dessus et la statue, elle, vient couronner l'ensemble.
2: Et puis les Chambériens sont très attachés à cette fontaine. C'est un lieu de rassemblement en fait.
3: Oui, tout à fait. Cette fontaine, c'est un lieu dans la ville très bien identifié. On se donne rendez-vous à la fontaine avant d'aller au resto avec les amis. C'est le monument le plus photographié. C'est vraiment devenu notre mascotte, les éléphants.
2: À découvrir lors de votre prochain passage à Chambéry.

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1: On retourne sur la 40 en direction de Chamonix. Un accident s'est produit au kilomètre 58. Donc après la sortie 13 points pour Archand, il y a un véhicule impliqué sur la voie de droite. Dans l'autre sens, direction Lyon et Paris, des obstacles sont signalés. Des débris ont été projetés sur les voies au kilomètre 58. Donc après la sortie numéro 14 pour Annemasse. On part en Isère sur la 43 en direction de Chambéry. Un poids lourd arrêté sur la bande d'arrêt d'urgence et l'accotement au kilomètre 23, donc 2 kilomètres après le péage de Saint-Quentin-Falavier. Sur la 43 en direction de Lyon, cette fois-ci, une voiture abandonnée sur la bande d'arrêt d'urgence au kilomètre 7, c'est-à-dire dans le secteur de la bifurcation avec la 46 Sud et la Rocadès. Les équipes de sécurité sont sur place. Sur la 40 en direction de Lyon et de Paris, des obstacles signalés au kilomètre 162, donc après la sortie 7 pour Sud, et l'aire de Bourg et dans le secteur de l'aire de Bourg-Jasseron, des débris de pneus signalés sur les voies. Puisque je vous parlais de la région lyonnaise, je rappelle que la 432 qui longe l'aéroport de Lyon-Saint-Exupéry est toujours fermée jusqu'à 6h ce matin. Explication et itinéraire donnée par Olivier Noël.
2: Cette fermeture de l'A432 concerne la direction de Grenoble et Marseille. Elle est fermée dès la jonction avec l'A46 au contournement est lyonnais sur 12 km. Si vous allez en direction de Grenoble, vous restez sur l'A46 et la rocade est direction Marseille jusqu'à la jonction avec l'A43 et vous retrouvez la direction de Grenoble et de Chambéry. Pour rejoindre l'aéroport de Saint-Exupéry, quand vous êtes sur l'A46 direction Marseille, vous prenez l'A42 direction Genève. Vous allez retrouver la partie disponible de l'A432 au-delà de la zone de chantier et vous pourrez prendre la sortie 3 pour aller à l'aéroport.
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1: Et tout de suite, il est interdit de jeter son mégot de cigarette, une canette ou une bouteille en verre lors de votre véhicule. En plus de polluer, vous risquez de provoquer un incendie et vous risquez gros aux yeux de la loi. Le point avec Adeline Després.
3: En Gironde, les incendies du bassin de l'Arcachon ont obligé à sévir plus durement. Le procureur de la République de Bordeaux ne mégote plus avec la cigarette. L'auteur d'un jet constaté dans la nature est automatiquement placé en garde à vue et doit répondre d'une infraction punie d'un an de prison et de 15 000 euros d'amende. Le véhicule de l'auteur peut également être saisi. Que dit la loi ? Ailleurs en France, vous vous exposez à une amende qui peut grimper jusqu'à 750 euros s'il y a comparution devant le tribunal. En cas d'incendie provoqué involontairement, vous encourez une peine jusqu'à 10 ans d'emprisonnement, assortie d'une amende plafonnée à 150 000 euros. En cas d'acte délibéré, ce sera une peine de 10 ans de prison minimum, pouvant aller jusqu'à la perpétuité et toujours une amende de 150 000 euros. Alors écrasez vos cigarettes dans un cendrier, jetez vos canettes et bouteilles dans les poubelles prévues à cet effet car elles risquent de provoquer un incendie. 9 feux sur 10 sont d'origine humaine.

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1: Sur la 40 en direction de Lyon et de Paris, un obstacle signalé au kilomètre. Un patrouilleur est sur place pour ramasser des débris de pneus sur les voies au kilomètre 162, donc après la sortie numéro 7 pour Bourg-en-Bresse.

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1: Sur la 5 en direction de Paris, un poids lourd en panne sur la bande d'arrêt d'urgence au kilomètre 215, c'est-à-dire après la bifurcation avec la 31.

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1: Bonne matinée à tous, bonne route, il est 5h.
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1: Sur la 5 en direction de Paris, un poids lourd signalé en panne sur la bande d'arrêt d'urgence au kilomètre 215, c'est-à-dire après la bifurcation avec la 31 et l'aire de Champs à la Croix. Sur la 40 en direction de Lyon et de Paris, des obstacles au kilomètre 162, donc après la sortie 7 Bourg-Sud et l'aire de Bourges-Jasseron. Les équipes de sécurité sont sur place pour les ramasser. Sur la 40, toujours en direction de Lyon et de Paris, il y a des obstacles suite à un accident qui s'est produit après la sortie 14 Point de Masse. Des obstacles au kilomètre 58 et des débris signalés sur toutes les voies. Dans l'autre sens, en direction de Chamonix, un accident est en cours avec une voiture sur la voie de droite au kilomètre 58, donc après la sortie 13 points pour Archamps, les équipes de sécurité sont sur place. On part maintenant sur la 43 en direction de Chambéry, un poids lourd en panne sur la bande d'arrêt d'urgence et l'accotement au kilomètre 23, c'est-à-dire après la bretelle, après la barrière de péage de Saint-Quentin-Falavier. Partout ailleurs, pas d'autres difficultés à vous signaler pour le moment. Le trafic est fluide et les conditions de circulation sont bonnes. Et on poursuit la route tout de suite avec Teddy Bear sur Autoroute Info. Bonne route à vous.
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1: Sur la 40 direction Chamonix, un accident toujours en cours au kilomètre 58. Donc après la sortie 13 points pour Archand, une voiture sur la voie de droite. Beaucoup de monde sur place, les gendarmes, les équipes de sécurité et un dépanneur. Dans l'autre sens, direction Lyon et Paris, des débris ont été projetés sur les voies au kilomètre 58. Là aussi, donc après la sortie 14 pour Annemasse. J'y reviens dans les prochaines minutes. En attendant, on poursuit la route avec Beyoncé sur Autoroute Info.

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1: Sur la 40 en direction de Chamonix, un accident est toujours en cours au kilomètre 58, c'est-à-dire après la sortie 13 points pour Archamps. Une voiture sur la voie de droite, les gendarmes, les pompiers, les équipes de sécurité et un dépanneur sont présents sur les lieux. Dans l'autre sens, en direction de Lyon et de Paris, des débris ont été projetés sur les voies dans ce même secteur au kilomètre 58, donc après la sortie 14 pour Annemasse. Autre accident en cours, c'est sur la 41 Sud en direction de Grenoble. Deux voitures impliquées sur la voie de droite et la bande d'arrêt d'urgence au kilomètre 32, donc peu après la sortie numéro 22 pour Pontcharra. Les équipes de sécurité, les pompiers sont sur place et ont neutralisé la voie de droite. Pour vous qui êtes du côté de la 43 en direction de Chambéry, un poids lourd en panne sur bande d'arrêt d'urgence et accotement au kilomètre 23. Donc après le péage de Saint-Quentin-Falavier. Et en Haute-Marne, sur la 5 en direction de Paris, un poids lourd arrêté sur la bande d'arrêt d'urgence au kilomètre 215, c'est-à-dire après la bifurcation avec la 31 et l'aire de Champs à la Croix.
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1: Tout de suite, on s'intéresse aux prévisions météo pour la journée avec Météo France. Des prévisions présentées par Thibaut Courrouge, prévisionniste à Météo France.
2: Cet après-midi, le temps est bien ensoleillé. Quelques nuages inoffensifs circulent de l'Alsace à Auvergne-Rhône-Alpes en passant par la Bourgogne-Franche-Comté et aussi sur la région centre. En revanche, des nuages bourgeonnent sur les Alpes et le massif central pouvant occasionner quelques averses et prendre un caractère orageux sur les Alpes frontalières. Plus au nord de l'Île-de-France, à la Lorraine, les nuages sont plus nombreux sans toutefois réduire cette impression de beau temps. Sur la côte atlantique, les grisailles matinales sont tenaces. Même si elles régressent au sud de la Garonne, elles peuvent encore assombrir le ciel du sud de la Nouvelle-Aquitaine en journée. Le vent de nord-ouest sur le pays apporte un peu de fraîcheur. La température va ainsi progressivement baisser, sauf sur certains départements d'un grand quart sud-est où la chaleur reste caniculaire. Prévoyez 26 à Paris, 28 à Pau et Nancy, 29 à Bourges, 30 à Besançon, Clermont-Ferrand et Bordeaux, 31 à Dijon, 32 à Chambéry, Mulhouse, Lyon et Annecy et 34 degrés à Grenoble. Bonne route avec Météo France sur Autoroute Info.
1: Et on poursuit la route tout de suite avec le groupe Indochine sur Autoroute Info. Bonne route à vous.

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1: Sur la 40 en direction de Lyon, en direction de Chamonix, un accident toujours en cours au kilomètre 58, c'est-à-dire après la sortie 13 points pour Archamps. Les équipes de sécurité, les gendarmes et un dépanneur sont présents sur

0: répondre aux conducteurs qui sont aux bornes d'appel d'urgence.
1: Sur la 19, il y a une bâche plastique en plein milieu de l'autoroute.
2: Sur la A19 ?
1: Sur la A19, en direction de Sens, au niveau du PK20 à peu près.
2: D'accord, très bien, c'est noté, monsieur. Merci de votre appel. J'avertis le patrouilleur et je mets un affichage pour les autres clients. Merci beaucoup, bonne route à vous. Au revoir, monsieur. Merci.
0: L'info est immédiatement transmise à l'opérateur qui gère la zone où se trouve la 19. Celui-ci appelle tout de suite le journaliste à l'antenne d'Autoroute Info pour avertir les conducteurs.
3: Oui, à 19 sens 2, PK20, une bâche sur les voies.
4: Ok, merci.
0: En moins de 2 minutes, l'info est dans l'autoradio.
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6: Et des obstacles qui viennent de nous être signalés dans Lyon sur l'autoroute A19. Si vous
0: chaque année, autour de 75 000 appels viennent des bornes d'appel d'urgence ou de l'appli SOS Autoroute pour l'ensemble des autoroutes du groupe APRR. Autant dire que dans un PC autoroutier, les moments de pause sont plutôt rares.
3: Sécurité autoroute, j'écoute.
7: On vient de me signaler des piétons au niveau de la voie d'accélération de Darvo.
3: Ouais, reçu. Ouais. Alors, cette fois-ci, j'ai des piétons à 6 sens 2, 73, 600, deux personnes sur BAU, juste à la sortie de l'aire de Darvo.
0: Même s'il n'y a pas tout de suite de flash trafic de prévu, le journaliste à l'antenne peut quand même informer les conducteurs d'un nouveau danger. Il interrompt le programme d'autoroute info en sélectionnant la zone géographique où son intervention doit être diffusée.
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6: Et deux piétons,
0: près de 100% des alertes sont transmises en moins de 2 minutes.

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1: Bonne matinée, bonnes vacances à vous qui nous écoutez sur Autoroute Info. On part du côté de la 41 Sud en direction de Grenoble. Un accident est en cours au kilomètre 32, donc après la sortie numéro 22 pour Pontcharra. Les deux voitures impliquées sur la voie de droite et la bande d'arrêt d'urgence. Les pompiers et les équipes de sécurité sont sur place et ont neutralisé la voie de droite. Si vous êtes sur la 40 en direction de Lyon et de Paris, il y a toujours des obstacles sur les voies. Au kilomètre 58, c'est-à-dire après la sortie numéro 14 pour Annemasse, des débris qui ont été projetés sur les voies suite à un accident. Si vous êtes sur la 43 en direction de Chambéry, un poids lourd arrêté sur bande d'arrêt d'urgence et à Cotement. Au kilomètre 23, c'est-à-dire après le péage de Saint-Quentin-Falavier. Et sur la 48, en direction de Grenoble, un autre poids lourd arrêté sur la voie réservée aux transports en commun, donc la voie la plus à droite, au kilomètre 91, c'est-à-dire après la sortie 14 pour Saint-Égrève. Sur la 5, en direction de Paris, un poids lourd arrêté là aussi sur bande d'arrêt d'urgence au kilomètre 215, c'est-à-dire après la bifurcation avec la 31 et l'aire de Champs à la Croix. Si vous êtes sur et sur le reste du réseau, pas d'autres difficultés majeures à vous signaler. Le trafic est fluide et les conditions de circulation sont bonnes. Et on poursuit la route tout de suite avec Mylène Farmer sur Autoroute Info. Bonne route à vous.

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1: 5h45, le trafic est fluide sur le réseau autoroutier que vous empruntez en ce moment. Pas de difficultés particulières à vous signaler. Alors, si ce n'est quand même des travaux qui se poursuivent actuellement en région lyonnaise, et ça va se poursuivre jusqu'à ce soir 21h puisque l'A432 reste fermée en direction de Marseille entre la jonction avec l'autoroute A46 et la bifurcation avec l'autoroute A42. Il faudra donc privilégier l'autoroute A46 et la rocade est lyonnaise pour rejoindre le sud ou pour rejoindre l'autoroute A43 et la direction de Chambéry, donc A432 fermée jusqu'à ce soir 21h pour permettre des travaux.
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1: On se retrouve dans les toutes prochaines minutes pour revenir sur vos conditions de circulation. Ce sera peu après Naïka.
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1: Le trafic s'écoule bien sur le réseau autoroutier que vous empruntez en ce moment. Pas de difficultés particulières à vous signaler. La route des vacances, c'est aussi celle des souvenirs. Aujourd'hui, on fait un bond dans les années 2000 avec Myriam Boyad et Elliot Monod.
2: Retour à l'été 2003.
3: Débardeur à fines bretelles, jean taille basse et Converse aux pieds, les téléphones portables dernier cri sont à clapper et dans la poche arrière des ados, tandis que les Nokia 3310 sont accrochés à la ceinture des parents.
2: C'est la grande époque des forfaits limités, des télés cathodiques et des premiers appareils photo numériques.
3: Les plus jeunes passent leur soirée à s'envoyer des whiz sur MSN, racontent leur vie sur Skyblog, découvrent MySpace, bref, les réseaux sociaux avant l'heure.
2: Côté cinéma, 2003, c'est l'année de sortie de Taxi 3, du premier volet des Pirates des Caraïbes et des aventures du légendaire Jack Sparrow.
3: Une autre légende est attendue cette année-là.
4: Pour Frodon.
3: Aragorn s'apprête à accomplir son destin dans le dernier volet du Seigneur des Anneaux, le retour du roi.
2: Sur les autoroutes, les monospaces sont à la mode. Renault Scénic, Citroën Picasso ou Peugeot 806 qui roulent cet été-là sous un soleil de plomb.
5: 11 435 personnes n'ont pas survécu à la canicule, un désastre sanitaire et humain.
3: C'est d'ailleurs après ce drame qu'a été créé le plan national canicule en France.
6: Notre maison brûle et nous regardons ailleurs. Nous ne pourrons pas dire que nous ne savions pas.
2: C'est aussi sous la présidence de Jacques Chirac que la sécurité routière connaît un tournant avec la mise en place des premiers radars fixes.
3: Entre deux bulletins météo annonçant chaque jour un nouveau record de température, la radio navigue entre pop-rock et rap R&B. On écoute les Black Eyed Peas, Avril Lavigne, Robbie Williams, Leslie ou encore Sniper.
2: Les boîtes à gants débordent de CD et de compiles dans des voitures où le confort s'installe. Climatisation quasi généralisée, vitres électriques et premier régulateur de vitesse.
3: À l'arrière, les enfants jouent à Pokémon, 13 des Scooby-Doo et attendent chaque semaine avec impatience la trilogie du samedi soir.
2: Et oui, cet été-là, c'était comme ça.

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1: Nous sommes le 6 août, soyez les bienvenus, il est 6h.
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1: Le trafic s'écoule bien sur le réseau autoroutier que vous empruntez en ce moment. Attention quand même si vous passez par la région lyonnaise, même si le trafic est fluide. Et il n'empêche que l'autoroute A432 reste fermée pour des travaux. Et ce, jusqu'à ce soir, 21h, autoroute A432 fermée en direction de Marseille, entre la bifurcation avec l'autoroute A46 et la jonction avec l'autoroute A42. Vous allez donc évidemment privilégier la rocade est lyonnaise pour aller dans le sud de la France via donc la 46, puis ensuite la rocade est, en attendant que la 432 soit de nouveau ouverte. Ce sera ce soir 21h. Il y a d'importants travaux en ce moment sur cette autoroute. Sur les autres axes que vous empruntez en ce moment, ça se passe bien. Notez quand même ce poids lourd en panne sur l'autoroute A5 en direction de Paris, kilomètre 215. Alors, il est sur la bande d'arrêt d'urgence, hein, ça ne gêne pas. Mais il faut bien vous déporter sur la partie gauche de la chaussée pour vous en éloigner. A5, direction Paris, kilomètre 215. C'est une douzaine de kilomètres après la bifurcation avec l'autoroute A31. En ce qui concerne les conditions météo, ça se passe bien dans les régions où vous roulez actuellement. Je vous rappelle quand même que 10 départements du sud-est restent placés en alerte orange canicule. Enfin, sud-est. Il y a aussi le Rhône, l'Isère, qui sont concernés par cette alerte orange canicule. Donc tout au long de cette journée, ça risque encore d'être compliqué. Si vous avez prévu de faire de la route, ça risque d'être assez fatigant. On se retrouve dans les toutes prochaines minutes pour revenir sur vos conditions de circulation. Ce sera juste après Alex Warren.

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1: Pas de difficulté à vous signaler sur le réseau autoroutier que vous empruntez. En ce moment, ça se passe bien. On aura l'occasion d'en reparler dans les toutes prochaines minutes, au plus tard à 6h15. D'ici là, Robbie Williams, ce sera dans un peu moins de 4 minutes, juste après Rihanna.

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1: Il est 6h15, le trafic reste fluide, quelle que soit l'autoroute que vous empruntez en ce moment. Je vous rappelle quand même que la 432 reste fermée en direction de Marseille, entre la bifurcation avec la 46 et la bifurcation avec l'autoroute A42. Il faudra donc emprunter la rocade est lyonnaise pour continuer votre parcours en direction du sud. À 432 fermée pour des travaux jusqu'à ce soir 21h.
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1: Côté météo, pas de difficulté. Qu'en sera-t-il dans les prochaines heures? La réponse avec Thibaut Corrouge de Météo France.
2: Cet après-midi, le temps est bien ensoleillé. Quelques nuages inoffensifs circulent de l'Alsace à Auvergne-Rhône-Alpes en passant par la Bourgogne-Franche-Comté et aussi sur la région centre. En revanche, des nuages bourgeonnent sur les Alpes et le massif central, pouvant occasionner quelques averses et prendre un caractère orageux sur les Alpes frontalières. Plus au nord de l'Île-de-France, à la Lorraine, les nuages sont plus nombreux, sans toutefois réduire cette impression de beau temps. Sur la côte atlantique, les grisailles matinales sont tenaces. Même si elles régressent au sud de la Garonne, elles peuvent encore assombrir le ciel du sud de la Nouvelle-Aquitaine en journée. Le vent de nord-ouest sur le pays apporte un peu de fraîcheur. La température va ainsi progressivement baisser, sauf sur certains départements d'un grand quart sud-est, où la chaleur reste caniculaire. Prévoyez 26 à Paris, 28 à Pau et Nancy, 29 à Bourges, 30 à Besançon, Clermont-Ferrand et Bordeaux, 31 à Dijon, 32 à Chambéry, Mulhouse, Lyon et Annecy et 34 degrés à Grenoble. Bonne route avec Météo France sur Autoroute Info.
1: Zao, en compagnie d'MC Solar pour une reprise de Caroline. C'est tout de suite sur Autoroute Info. Bonne route.

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1: Pas de difficulté à vous signaler sur le réseau autoroutier que vous empruntez actuellement, ça se passe bien. Par exemple, sur l'autoroute A31 entre Beaune et Nancy. En cas d'incendie dans un tunnel, des barrières enferment l'accès. Mais que se passe-t-il pour les personnes déjà bien engagées dans l'ouvrage ? La réponse avec Olivier Noël.
2: Si l'incendie est derrière vous, la consigne est simple. Des flèches vertes au-dessus des voies vous indiquent qu'il faut quitter le tunnel en roulant calmement jusqu'à la sortie. Deuxième cas de figure, vous êtes à l'intérieur du tunnel derrière le véhicule en feu. Mathieu Lereste, chef de district sur la 40.
3: Ceux qui sont, on va dire, coincés entre les barrières du tunnel, l'entrée du tunnel et l'incendie, eux ont pour consigne d'immobiliser leur véhicule, de se garer le plus à droite possible, de couper le moteur, laisser les clés sur leur véhicule et de quitter le véhicule et de prendre les issues de secours. Donc,

0: une sorte de galerie de secours.
1: Tout à fait. Donc un espace sécurisé par rapport à la ventilation, notamment pour éviter la chaleur et les fumées. On viendra par la suite vous reconduire vers votre véhicule si l'événement est terminé avec les forces de l'ordre.
0: Et puis ne pas avoir peur de quitter son véhicule parce qu'on va de toute façon le retrouver là, il ne va pas s'envoler.
1: Tout à fait. Il est surveillé, les secours, si vous laissez les clés dessus, pourront le déplacer si jamais le véhicule les gêne. Et après, les forces de l'ordre, de toute manière, vérifieront les identités des clients et des propriétaires des véhicules avant que tout le monde reparte.
2: Cela peut prendre du temps car l'incendie doit être maîtrisé et les équipements de sécurité vérifiés avant la reprise du trafic.

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1: Il est 6h30 en ce jeudi 6 août. Le trafic reste fluide sur les axes autoroutiers que vous empruntez en ce moment, même si en région lyonnaise, la 432 reste fermée en direction de Marseille, autoroute fermée jusqu'à 21h entre la bifurcation avec l'autoroute A46 et la jonction avec l'autoroute A42 pour permettre des travaux. Donc vous privilégiez évidemment la rocade est lyonnaise pour vous rendre vers le sud de la France. Ça se passe donc plutôt bien sur le réseau que vous empruntez actuellement. Ce sera peut-être pas forcément le cas tout au long de ce week-end, puisqu'il y aura encore beaucoup de monde attendu sur les routes tout au long de ce week-end. Notez d'ores et déjà sur votre carnet de route qu'il y aura des émissions, une émission spéciale, notamment samedi, pour vous accompagner au mieux tout au long de ce grand week-end de retour principal. On va le dire comme ça, puisque vous serez très nombreux sur la route des retours. On fait le point sur les prévisions trafic de ce week-end avec Vivien Taupa.
2: Cette fermeture de l'A432 concerne la direction de...
1: Alors ce n'est pas ça, vous avez compris, on parle des prévisions trafic, on aura l'occasion d'y revenir dans les prochaines minutes. Pour l'instant, on va faire le point sur l'actualité nationale et internationale depuis la rédaction de France Info.
3: À la une, les départements. 4 départements en risque maximal. Feu de forêt aujourd'hui.
4: Le Var, les Bouches-du-Rhône, le Vaucluse et l'Aude sont en rouge. 6 départements en orange. Les Alpes de Haute-Provence, le Gard, l'Hérault, les Pyrénées-Orientales, la Drôme et l'Ardèche. Dans ce dernier département, où arrive le Tour de France Femmes cet après-midi, les spectateurs seront interdits sur les routes du massif des Dentelles de Montmirail. Face aux incendies, la préfecture de Gironde débloque 300 000 euros d'aide et le gouvernement annonce un plan global concernant aussi la sécheresse et la canicule pour qu'aucun agriculteur ne soit laissé seul, selon la ministre qui promet des mesures d'urgence pour la trésorerie des exploitations et des prises en charge de cotisations sociales. Pas de mise en examen pour le chef étoilé Jean Habert, soupçonné de violence conjugale. Le vainqueur de Top Chef est placé sous le statut de témoin assisté. 6 de ses anciennes compagnes l'accusent. Et puis la direction de la FIFA présente ses excuses après le projet avorté par son président Gianni Infantino d'ouvrir la Coupe du Monde de football aux investisseurs privés. La FIFA répète son plein soutien aux Suisses, qui sera candidat à sa réélection en mars prochain.
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1: On se retrouve dans quelques minutes pour revenir sur vos conditions de circulation. Ce sera peu après Teddy Swims.
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1: Ça se passe bien sur le réseau autoroutier que vous empruntez en ce moment. Il n'y a pas de difficulté à vous signaler, ce, quelle que soit l'autoroute que vous empruntez en ce moment. Jamiroquai, c'est dans la playlist d'Autoroute Info dans un peu moins de 4 minutes. Ce sera juste après Lucas Graham. Bon début de journée à tous. Bonne route, on se retrouve dans quelques minutes.

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1: 7h moins le quart, le trafic reste fluide et ce, quelle que soit la région dans laquelle vous circulez. C'est le cas par exemple en Bourgogne sur l'autoroute A39 entre Dijon et Bourg-en-Bresse. Pas de perturbations à vous signaler. Je vous rappelle quand même qu'en Haute-Marne, un poids lourd est en cours de dépannage sur l'autoroute A5 en direction de Paris. Kilomètre 215, déportez-vous bien sur la partie gauche de la chaussée pour vous éloigner de ce véhicule et des intervenants. C'est obligatoire pour respecter le corridor de sécurité. C'est une douzaine de kilomètres après la bifurcation avec l'autoroute A31. Et puis si vous passez par la région lyonnaise, notez que la 432 reste fermée en direction de Marseille entre la bifurcation avec la 46 et la bifurcation avec l'autoroute A42. A432 fermée jusqu'à ce soir 21h pour permettre des travaux.
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1: On se retrouve dans les toutes prochaines minutes pour revenir sur vos conditions de circulation. Ce sera juste après Gims sur Autoroute Info.

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1: Un animal vient d'être signalé à proximité des voies de l'autoroute A77. C'est aux environs du kilomètre 4. Alors, il a été vu en direction de Nevers, mais il peut traverser. Donc, ça vous concerne dans les deux sens de circulation. C'est après la bifurcation avec l'autoroute A6 direction Nevers, peu après la barrière de péage du Val-de-Loing en direction de Paris. Les services de sécurité sont en route. Et nous partons maintenant en Saône-et-Loire, à Tournu, où un musée est consacré au vélo. C'est l'une des plus grandes collections de France, Jérémy Esclavard.
2: Dans la partie sud de Tournu, le long de l'ancienne mythique Nationale 6, se dresse le musée du vélo. À l'intérieur, vous attendent plus de 200 bicyclettes, collectées en grande partie par Michel Grézeau, un ancien boucher de la ville passionné de la petite reine. Sylvie Massard, une des bénévoles du musée.
3: On va de l'origine du vélo avec la Drésienne dans les années 1820, qui est encore un engin qu'on connaît bien maintenant, qu'on doit pousser avec les pieds. Il n'y a pas de pédale. Et puis, on va jusqu'à des vélos contemporains de champions. Et
4: juste à côté, on a un vélo, on va dire, un peu atypique, comme on voit par exemple au cirque.
3: Complètement atypique. En fait, on se demandait comment réussir à aller plus vite. On a eu l'idée d'agrandir le diamètre de la roue et ça a donné ce vélo très spécial, assez dangereux et acrobatique qu'on a appelé le Grand Bi.
2: Dans l'une des salles du musée sont exposés de nombreux vélos ayant été utilisés par différents corps de métier.
3: Il y a un vélo de rémouleur, un vélo de taxi utilisé pendant la Deuxième Guerre mondiale, vélo de boulanger, toutes sortes de vélos utilitaires et enfin une très belle collection de vélos sportifs pour la course. Dans les vélos originaux de ce secteur sportif, il y a des vélos qui ont appartenu à Jean-Claude Rude, qui cherchait à battre des records de vitesse et qui sont des vélos avec des développements incroyables et des plateaux énormes.
2: Parmi les 600 mètres carrés d'exposition, on retrouve bien évidemment des pièces insolites. Sylvie Massard, bénévole au musée du vélo.
3: Dans les vélos insolites, il y a par exemple un vélo avec un moyeu décentré qui fait que vous avez presque une sensation d'être à dos de chameau. On a ce qu'on appelle un vélo kangourou qui fonctionne plus par un principe où on va presque pomper avec des flexions alternatives des genoux pour le faire avancer.
4: Parmi tous ces vélos, il y en a certains qu'on peut essayer ou pas?
3: C'est le grand plus de ce musée, c'est qu'à l'issue de la visite, les personnes ont la possibilité d'essayer des vélos insolites. Notamment, on peut faire un tour en Grand Bi. Et ça, c'est quand même une expérience qui vaut vraiment le détour.
2: Et pour faire un tour de Grand Bi ou simplement découvrir les nombreuses bicyclettes, il faut se rendre à Tournu en Saône-et-Loire. La ville est accessible depuis la sortie 27 de l'autoroute A6. Plus d'informations sur envie-de-vélo.com. 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
1: Nous sommes le jeudi 6 août, il est 7h.
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1: Le trafic est fluide sur le réseau que vous empruntez en ce moment. Attention quand même si vous êtes sur l'autoroute A77, un Chevreuil a été signalé aux environs du kilomètre 4 en direction de Nevers. C'est 4 km après la bifurcation avec l'autoroute A6, mais ça vous concerne aussi dans l'autre sens, bien sûr, puisque l'animal peut traverser la chaussée à tout instant, c'est après la barrière de péage qui est au kilomètre 6, donc c'est 2 km plus loin que vous risquez d'apercevoir cet animal. Les services de sécurité sont en route. Sur l'autoroute, beaucoup plus au sud, en région lyonnaise, je vous rappelle la fermeture de l'A432, c'est en direction de Marseille. L'autoroute est fermée entre la bifurcation avec l'autoroute A46 et la bifurcation avec l'autoroute A42. Des travaux sont en cours. L'autoroute sera de nouveau ouverte à 21h ce soir. En attendant, évidemment, vous passez par la rocade est lyonnaise A46, notamment si vous allez vers le sud de la France. Côté météo, pas de problème à vous signaler dans les régions où vous circulez actuellement, si ce n'est quand même que dans le Rhône, il y a toujours une alerte orange canicule, comme dans 9 autres départements. C'est plutôt le sud-est qui est concerné actuellement. Ça va du Rhône jusqu'au pourtour méditerranéen, où il y a encore ces 10 départements en alerte orange canicule. On fait le point maintenant sur l'actualité nationale et internationale depuis la rédaction de France Info.
2: En une minute avec vous Antoine Geoffin, à la une, l'armée israélienne annonce la mort de 2 soldats dans le sud du Liban.
3: 2 réservistes tués dans cette zone occupée par l'État hébreu pour, selon lui, affronter la milice du Hezbollah, allié de l'Iran. Ce sont les premiers morts israéliens dans le sud Liban depuis plus d'un mois. 8 départements du sud-est de la France encore en vigilance orange canicule. Aujourd'hui, 4 départements se trouvent, eux, en risque maximal feu de forêt. Les Bouches-du-Rhône, le Var, le Vaucluse et l'Aude. Nouvelle étape propice à une échappée aujourd'hui sur le Tour de France Femmes. 153 km au programme entre Montbrison dans la Loire et Tournon-sur-Rhône en Ardèche. La Suissesse Marlène Reusser, toujours maillot jaune.
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1: Actualité trafic revient au plus tard dans un petit peu plus de 3 minutes. Ce sera juste après Bruno Mars.

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2: Il n'y a pas de perturbation à vous signaler sur le réseau que vous empruntez en ce moment. Ça se passe bien, par exemple, sur l'autoroute A5 entre Paris et Langres. Ça ne se passera peut-être pas forcément aussi bien ce week-end, hein, puisqu'on est au cœur de l'été. On fait le point sur les prévisions trafic avec Vivien Taupin.
3: Vendredi, on prévoit du orange dans le sens des départs en Auvergne-Rhône-Alpes et sur le quart nord-ouest. Un trafic attendu dès 11h et jusqu'en fin d'après-midi sur la 6, la 43 et la 71. Dans le sens des retours, le trafic sera chargé sur l'arc méditerranéen. Samedi 8 août, Bison Futé a classé la journée rouge partout en France dans les deux sens. Le matin, risque important de perturbation sur la 6 entre Beaune et Lyon. À la mi-journée, la circulation s'annonce encombrée vers et en provenance de l'Italie sur la 43 avec aussi beaucoup de monde à prévoir au tunnel transalpin du Fréjus et du Mont-Blanc. Dimanche, la moitié sud restera majoritairement orange. Il faudra s'attendre à beaucoup de monde remontant de Montpellier vers Paris avec la 75 puis la 71 jusqu'en milieu d'après-midi, tout comme sur l'autoroute du Soleil entre Marseille et Paris en passant par Lyon. Lundi, des retours encore des vacanciers du côté de la Méditerranée, des perturbations en vue sur la 480 dans la traversée de Grenoble.
2: L'actualité trafic revient dans les toutes prochaines minutes. Pour l'instant, ils font peut-être un peu moins de bruit qu'à l'époque, mais ils sont toujours régulièrement en concert, un petit peu partout en France. Et puis surtout, ils ont sorti un tout nouvel album en début d'année qui s'appelle Encore un peu de temps. On retrouve Mano sur Autoroute Info.

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1: Une voiture est en panne en région lyonnaise. Cela vous concerne si vous roulez sur l'autoroute A46 en direction de Paris, un tout petit peu après la bifurcation avec l'autoroute A42. En fait, il y a une voiture qui est en panne sur la voie d'accélération sur votre droite, là, qui arrive de l'autoroute A42. Donc, si vous êtes sur l'A46 direction Paris, déportez-vous bien sur les deux voies de gauche pour vous éloigner de la voie d'accélération qui est donc en partie occupée par cette voiture en panne. Et donc, si vous êtes sur l'A42 en direction de Lyon, attention à cette voiture que vous allez rencontrer en entrant sur l'A46 direction Paris. On en reparle sur Autoroute Info plus tard à 7h.

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1: 7h15, une voiture est en panne en région lyonnaise. Cela vous concerne sur la 46, mais aussi sur l'autoroute A42. En effet, si vous êtes sur la 42 direction Lyon et qu'ensuite vous avez prévu d'emprunter la 46 en direction de Paris, il y a deux voitures, je vois qu'il y en a une deuxième qui vient d'arriver, il y a deux voitures arrêtées sur la voie d'accès à l'autoroute A46. Et donc, pour vous qui êtes sur l'autoroute A46 en direction de Paris, attention, juste après la bifurcation avec l'autoroute A42, au niveau de la voie d'accélération, attention aux véhicules qui arrivent par votre droite, qui vont peut-être quitter la voie d'accélération un petit peu plus tôt que d'habitude, pour éviter ces deux voitures donc arrêtées maintenant sur cette voie d'accélération. Une région lyonnaise où la 432 reste fermée en direction de Marseille, entre la jonction avec la 46 et la bifurcation avec l'autoroute route A42, A432 fermée jusqu'à ce soir 21h pour permettre des travaux. Partout ailleurs, pas d'autres difficultés à vous signaler.
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1: Et météo, 10 départements sont en alerte orange canicule. On fait le point sur les prévisions avec Thibaut Corrouge de Météo France.
2: Cet après-midi, le temps est bien ensoleillé. Quelques nuages inoffensifs circulent de l'Alsace à Auvergne-Rhône-Alpes en passant par la Bourgogne-Franche-Comté et aussi sur la région centre. En revanche, des nuages bourgeonnent sur les Alpes et le massif central pouvant occasionner quelques averses et prendre un caractère orageux sur les Alpes frontalières. Plus au nord de l'Île-de-France, à la Lorraine, les nuages sont plus nombreux sans toutefois réduire cette impression de beau temps. Sur la côte atlantique, les grises matinales sont tenaces, même si elles régressent au sud de la Garonne, elles peuvent encore assombrir le ciel du sud de la Nouvelle-Aquitaine en journée. Le vent de nord-ouest sur le pays apporte un peu de fraîcheur, la température va ainsi progressivement baisser, sauf sur certains départements d'un grand quart sud-est, où la chaleur reste caniculaire. Prévoyez 26 à Paris, 28 à Pau et Nancy, 29 à Bourges, 30 à Besançon, Clermont-Ferrand et Bordeaux, 31 à Dijon, 32 à Chambéry, Mulhouse, Lyon et Annecy et 34 degrés à Grenoble. Bonne route avec Météo France sur Autoroute Info.
1: Tame Impala et Jenny, c'est à suivre tout de suite dans la playlist d'Autoroute Info. On se retrouve juste après.

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1: Un véhicule est en panne, enfin deux véhicules sont arrêtés maintenant, c'est en région lyonnaise sur la voie d'accélération de la 42 en direction de Paris, c'est-à-dire que vous roulez sur la 42 direction Lyon pour l'instant, et vous allez entrer sur la 46 pour aller direction Paris. Les deux véhicules sont arrêtés sur cette voie qui vous permet d'accéder à l'autoroute A46, et donc pour vous qui êtes sur la 46, déportez-vous bien sur la partie gauche de la chaussée pour laisser entrer en toute sécurité ceux qui arrivent par votre droite. En route avec nos enfants à présent, Jean-François Giraud est allé à leur rencontre et leur a demandé comment ils s'occupent lors des longs trajets sur la route des vacances.
2: C'est quand qu'on arrive. La route est souvent longue avant la mer ou la montagne, mais nos enfants apprécient certains moments.
3: Regarder les magasins, des magasins pour manger.
2: Et qu'est-ce que tu n'aimes pas du tout sur le trajet pour aller en vacances?
3: C'est vomir dans la voiture.
2: Est-ce que toi, t'aimes bien les trajets dans la voiture avec papa et maman quand vous allez en vacances, par exemple?
4: Oui, c'est trop bien.

Le premier, l'original, et le titre incontournable. À l'époque, on l'a entendu partout, dans tous les sens. Take My Breath Away, c'est Berlin sur Autoroute Info. Bonne route.

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1: Il est 7h30. Bon début de journée à notre écoute. Bienvenue si vous venez d'arriver pour faire le point sur les conditions de circulation. Ça se passe plutôt bien en ce début de journée. Attention quand même en région lyonnaise. D'abord sur l'A46 en direction de Paris, juste après la bifurcation avec l'autoroute A42, enfin à hauteur de cette bifurcation. Déportez-vous bien sur les deux voies de gauche pour laisser entrer ceux qui arrivent par votre droite, ceux qui arrivent de l'A42, puisqu'il y a un véhicule en cours de dépannage, enfin de chargement par un dépanneur qui se trouve sur la voie d'accélération. Le patrouilleur est arrivé d'ailleurs pour signaler ces véhicules. Dépanneur en pleine intervention pour évacuer cette voiture. Donc en attendant, notamment vous qui êtes sur l'A42 direction Lyon pour l'instant et qui allez ensuite emprunter l'A46 direction Paris, attention donc à ces véhicules arrêtés sur la voie d'accélération. C'est aussi en région lyonnaise qu'il y a une autoroute fermée pour permettre des travaux. C'est l'A432 en direction de Marseille. Entre la bifurcation avec l'A46 et la bifurcation avec l'autoroute A42. Donc pour aller vers le sud, il faut évidemment privilégier la rocade est lyonnaise. Et pour rejoindre l'aéroport de Saint-Exupéry, eh bien il faut rester sur l'autoroute A46 et ensuite prendre l'A42 direction Genève pour pouvoir ensuite rattraper l'A432 en direction du sud. Vous pourrez ainsi vous rendre à l'aéroport de Saint-Exupéry. On fait le point maintenant sur l'actualité nationale et internationale depuis la rédaction de France Info.
2: Je souhaite faciliter la reconstruction dans les zones touchées par les incendies.
3: Et pour cela, Sébastien Lecornu lance une mission pour aider les collectivités et les habitants. Le gouvernement insiste sur le fait que cette reconstruction devra se faire dans une démarche durable et raisonnée en prenant en compte, par exemple, le choix des essences végétales. Pour aider les services d'incendie et de secours, Yannick Noeder confirme à France Info qu'il va déposer une proposition de loi afin de créer un fonds alimenté par les industriels du tabac. Le député et ancien ministre de la Santé fixe cette taxe à 2% du prix de vente, soit 15 euros pour 1000 cigarettes vendues. 4 départements du sud-est de la France sont en risque très élevé de feux de forêt aujourd'hui. L'Iran affirme avoir trouvé un accord avec le sultanat d'Oman pour un nouvel itinéraire destiné aux navires dans le détroit d'Ormuz. Depuis la reprise des frappes américaines début juillet, Téhéran verrouille ce bras de mer stratégique et en représailles, les États-Unis imposent un blocus naval aux ports iraniens. 6e étape du Tour de France Femmes, aujourd'hui 153 km entre Montbrison dans la Loire et Tournon-sur-Rhône en Ardèche. La Suissesse Marlène Reusser, toujours maillot jaune.
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1: Jack et Carla, c'est à suivre tout de suite sur Autoroute Info, on se retrouve juste après.

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1: Le trafic s'écoule bien sur les axes autoroutiers que vous empruntez en ce moment. Ça se passe très bien, par exemple, sur l'autoroute A6 entre Paris et Lyon. Une autoroute que vous emprunterez peut-être ce week-end pour partir en vacances. Et à cette occasion, vous arrêterez peut-être sur une aire de service où il y a des animations. C'est le cas, par exemple, sur l'aire de Mâcon-Saint-Albin sur l'autoroute A6 au kilomètre 374. On en parle avec Raphaël Jouidicelli.
2: Frédéric Thomas, responsable animation sur les aires APRR AREA. Si je fais ma pause à Mâcon, en Bourgogne, au nord de Lyon, qu'est-ce que je vais trouver sur place?
3: Alors, au centre de l'air, on a installé pour tout l'été un banc histoire. Alors, les histoires, ce sont celles proposées dans les podcasts Panorama. Sur cette aire, on aura aussi le plaisir de croiser des moutons, puisque l'éco-pâturage, c'est une activité qui, tout au long de l'année, est déployée sur le réseau autoroutier. Les moutons qui tondent la pelouse le long de l'autoroute. Et ma foi, on a des partenariats avec les éleveurs. Et le temps des animations, on propose d'aller à la rencontre de ces éleveurs et à la rencontre des moutons.
2: Ça donne envie de faire une longue pause relaxante avec les enfants sur cette aire de Mâcon-Saint-Albin, sur l'A6, dans le sud de la Bourgogne.
1: On se retrouve dans quelques minutes, ce sera peu après Aventura ou encore The Killers.

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1: Il est 8h moins le quart et le trafic reste fluide, même si un véhicule vient de nous être signalé en panne à proximité des voies de l'autoroute A31 en direction de Lyon. C'est peu après le kilomètre 161, un kilomètre après la sortie 8.1. Il va falloir bien vous déporter sur la voie de gauche pour respecter le corridor de sécurité. Puis je vous rappelle qu'en région lyonnaise, la 432 reste fermée en direction de Marseille entre la bifurcation avec la 46 et la bifurcation avec l'autoroute A42, c'est jusqu'à ce soir 21h que cette A432 est fermée pour permettre des travaux.
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1: Côté météo, pas de difficultés. Notez quand même sur votre carnet de route que 10 départements restent placés en alerte orange canicule. En gros, du Rhône jusqu'au pourtour méditerranéen. Comment vont évoluer ces conditions météo au fil des heures? Élément de réponse avec Thibaut Corrouge de Météo France.
2: Cet après-midi, le temps est bien ensoleillé. Quelques nuages inoffensifs circulent de l'Alsace à Auvergne-Rhône-Alpes en passant par la Bourgogne-Franche-Comté et aussi sur la région centre. En revanche, des nuages bourgeonnent sur les Alpes et le massif central pouvant occasionner quelques averses et prendre un caractère orageux sur les Alpes frontalières. Plus au nord de l'Île-de-France, à la Lorraine, les nuages sont plus nombreux sans toutefois réduire cette impression de beau temps. Sur la côte atlantique, les grisailles matinales sont tenaces. Même si elles régressent au sud de la Garonne, elles peuvent encore assombrir le ciel du sud de la Nouvelle-Aquitaine en journée. Le vent de nord-ouest sur le pays apporte un peu de fraîcheur. La température va ainsi progressivement baisser, sauf sur certains départements d'un grand quart sud-est où la chaleur reste caniculaire. Prévoyez 26 à Paris, 28 à Pau et Nancy, 29 à Bourges, 30 à Besançon, Clermont-Ferrand et Bordeaux, 31 à Dijon, 32 à Chambéry, Mulhouse, Lyon et Annecy et 34 degrés à Grenoble. Bonne route avec Météo France sur Autoroute Info.
1: On se retrouve dans quelques minutes. Pour l'instant, elle passe pas mal de temps avec différents DJ. Elle était bien sûr aux Jeux Olympiques avec le regretté Kavinsky. Elle a fait une apparition au Dour Festival en Belgique sur scène lors du set de la DJ belge Amélie Lenz. Et on la retrouve tout de suite en compagnie des DJ de Justice. C'est Angèle sur Autoroute Info.

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10: Ça se passe bien sur le réseau autoroutier que vous empruntez en ce moment. Pas de difficultés particulières à vous signaler, par exemple, sur l'autoroute A31 entre Beaune et Nancy. On aura l'occasion, évidemment, de reparler de tout cela dans les toutes prochaines minutes. Pour l'instant, c'est le boss sur Autoroute Info, Bruce Springsteen, Streets of Philadelphia.

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2: Un animal écrasé est signalé sur les voies de l'autoroute A31 en direction de Nancy. C'est aux environs du kilomètre 125 que l'animal a été signalé. A31 direction Nancy, 5 km après la sortie numéro 7 pour Langres Nord. On en reparle sur Autoroute Info au plus tard à 8h.

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1: Bon début de journée à tous, bonne route, il est 8h.
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1: Un animal écrasé a été signalé en Haute-Marne. C'est sur l'autoroute A31 en direction de Nancy et aux environs du kilomètre 125 qu'il a été signalé au milieu des voies de circulation. 5 kilomètres après la sortie numéro 7 pour Langres Nord. Dans l'autre sens, en direction de Lyon, peu après le kilomètre 161, tout petit peu après la sortie 8 points, il y a une voiture en panne sur la bande d'arrêt d'urgence. Déportez-vous bien sur la voie de gauche pour vous en éloigner. A31, direction Lyon, peu après la borne kilométrique 161. Sur les autres axes que vous empruntez en ce moment, ça se passe plutôt bien. Alors attention quand même en région lyonnaise, puisque l'A432 reste fermée en direction de Marseille, entre la bifurcation avec l'A46 et la bifurcation avec l'autoroute A42. Une autoroute fermée jusqu'à ce soir 21h pour permettre des travaux. Donc par exemple, si vous avez prévu de rejoindre l'aéroport de Saint-Exupéry, ben vous restez sur l'A46 avant de prendre l'A42 direction Genève, et un peu plus loin vous pourrez ainsi rejoindre l'A432 et reprendre votre parcours en direction de l'aéroport. On fait le point maintenant sur l'actualité nationale et internationale depuis la rédaction de France Info.
2: La préfecture de la Gironde débloque une première aide de 300 000 euros.
3: Pour répondre, dit-elle, aux premiers besoins identifiés dans les territoires touchés par les incendies, l'enveloppe doit aider les collectivités locales à faire les travaux considérés comme urgents. Près de 240 maisons détruites par les flammes, les trois quarts dans la commune du Porge. 4 au département du sud-est de la France, en risque très élevé feux de forêt. Aujourd'hui, le Var, le Vaucluse, l'Aude et les Bouches-du-Rhône, où tous les massifs forestiers sont interdits d'accès. 6 départements sont en orange. Les salariés du SAMU social de Paris appelé à manifester à 13h aujourd'hui devant la Bibliothèque nationale François Mitterrand. Ces personnes qui s'occupent des sans-abri en Ile-de-France sont en grève depuis plus de 5 semaines. Elles réclament plus de moyens pour remplir leur mission. Une première depuis plus d'un mois, Israël annonce la mort de 2 de ses soldats au sud Liban. L'armée israélienne parle de combats dans cette zone qu'Israël occupe pour, selon l'État hébreu, lutter contre le Hezbollah, la milice libanaise alliée de l'Iran. 3 morts cette nuit dans le nord-est de l'Ukraine dans un bombardement russe, affirment les autorités locales qui parlent d'une frappe ayant touché une maison individuelle. Dans le même temps, la Russie dit avoir abattu cette nuit 605 drones ukrainiens.
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1: Shakira et Burna Boy dans le cadre de l'hymne officiel de la dernière Coupe du Monde de football. C'est tout de suite sur Autoroute Info.

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7: Un animal écrasé est signalé sur les voies de l'autoroute A31, stand en direction de Nancy. Kilomètre 125 que cet animal a été signalé. C'est après la sortie numéro 7 pour Langres Nord. C'est 5 kilomètres plus loin. Les services de sécurité sont en route pour aller ramasser cet animal écrasé. Je vous propose maintenant quelques idées de sortie pour ce week-end. 10 spectacles, 28 représentations dans 8 lieux d'exception. Le Festival des théâtres de Bourbon se termine ce week-end dans l'Allier avec par exemple les Caprices de Marianne au Château de la Chaise, au sud de Moulins, dont la construction s'est étalée sur 5 siècles. Pas de sponsor, pas de mécène, pas de subvention, c'est le No Logo Festival en Haute-Saône, à l'ouest de Montbéliard, qui vit donc uniquement grâce à son public. Et pas de programmation non plus, enfin en tout cas, pas avant le début ce vendredi de l'un des festivals de reggae les plus réputés de France. Lire, traverser, dire, la nuit des ours se termine ce week-end en Haute-Savoie, au nord de Chamonix, avec dimanche une randonnée accompagnée de lecture, avec notamment des extraits du livre « Traversée » de Marie-Hélène Lafont. Et devinez quoi ? L'autrice, prix Renaudot 2020, viendra à votre rencontre.

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1: Un animal écrasé est signalé sur l'autoroute A31 en direction de Nancy. L'animal se trouverait aux environs du kilomètre 125, 5 kilomètres après la sortie numéro 7 pour Langres Nord. Partout ailleurs, ça se passe bien sur le réseau autoroutier que vous empruntez en ce moment. Attention quand même en région lyonnaise, ne vous laissez pas surprendre, la 432 reste fermée jusqu'à ce soir 21h en direction de Marseille, entre la bifurcation avec la 46 et la bifurcation avec l'autoroute A42 pour permettre des travaux.
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1: Et aux 10 départements restent placés en alerte orange canicule. On fait le point sur les prévisions du jour avec Thibaut Corouge.
2: Cet après-midi, le temps est bien ensoleillé. Quelques nuages inoffensifs circulent de l'Alsace à Auvergne-Rhône-Alpes en passant par la Bourgogne-Franche-Comté et aussi sur la région centre. En revanche, des nuages bourgeonnent sur les Alpes et le massif central pouvant occasionner quelques averses et prendre un caractère orageux sur les Alpes frontalières. Plus au nord de l'Île-de-France, à la Lorraine, les nuages sont plus nombreux sans toutefois réduire cette impression de beau temps. Sur la côte atlantique, les grisailles matinales sont tenaces, même si elles régressent au sud de la Garonne, elles peuvent encore assombrir le ciel du sud de la Nouvelle-Aquitaine en journée. Le vent de nord-ouest sur le pays apporte un peu de fraîcheur, la température va ainsi progressivement baisser, sauf sur certains départements d'un grand quart sud-est, où la chaleur reste caniculaire. Prévoyez 26 à Paris, 28 à Pau et Nancy, 29 à Bourges, 30 à Besançon, Clermont-Ferrand et Bordeaux, 31 à Dijon, 32 à Chambéry, Mulhouse, Lyon et Annecy et 34 degrés à Grenoble. Bonne route avec Météo France sur Autoroute Info.
1: On se retrouve pour revenir sur vos conditions de circulation dans un peu plus de 3 minutes. Ce sera peu après Temper City.

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5: Un véhicule est en panne sur l'autoroute A31 en direction de Lyon, peu après le kilomètre 161, qu'il faudra bien vous déporter sur la partie gauche de la chaussée pour vous éloigner de ce véhicule en panne. C'est après la sortie numéro 8.1. La fresque, c'est le nom du spectacle qui, pendant tout l'été, retrace l'histoire de la ville de Sens, dans l'Yonne, en Bourgogne. Découverte de cet événement avec Ilyes Djamlaoui.
6: Et pour en parler, j'ai pu rencontrer le producteur du spectacle, Sylvain Machac.
7: Alors, l'idée initiale du projet de la fresque, et qui se concrétise depuis maintenant la deuxième année, c'est de mettre en valeur le patrimoine de Sens, et en l'occurrence là, le Moyen-Âge, qui était l'âge d'or de Sens. Mais pas que. C'est-à-dire que c'est pas seulement un spectacle, c'est aussi une dynamique de territoire sur 10 mois. C'est-à-dire qu'on utilise tous les corps de métier qui sont liés au spectacle, que ce soit de la menuiserie, de la couture, de la teinture, des ateliers techniques, etc., pour que tout ce beau monde converge vers un même point, c'est-à-dire divertir notre public.
6: La fresque en version 2026, s'il devait y avoir une raison, là, tiens, pour les auditeurs d'Autoroute Info qui vont peut-être passer dans le coin pour venir assister à la fresque, ça serait laquelle?
7: Je crois que s'il y avait un mot qui définissait la fresque, c'est vraiment l'humanité. C'est un spectacle éminemment humain, avec une exigence artistique importante, et c'est ce lien entre le passé et le futur, ce lien entre les amateurs et les professionnels, tout ça fait qu'on arrive à avoir un projet qui est tout à fait unique et qui fait qu'on apprend que la ville de Sens avait un rayonnement énorme, vraiment.
5: Nickelback ou encore Los Lobos, juste après, c'est la playlist d'Autoroute Info. Bonne route.

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1: Bon courage si vous êtes sur la route du travail. Oui, tout le monde n'est pas en vacances, hein. Certains travaillent, donc bon courage si vous êtes sur la route du travail. Et bonnes vacances, bien sûr, si vous êtes sur la route des vacances. C'est le trafic, c'est cool bien en ce début de journée, et ce, quelle que soit la région dans laquelle vous circulez actuellement, à l'approche des grandes villes, évidemment, il y a beaucoup de monde en vacances donc, et il y a moins de monde que d'habitude, donc ça se passe bien, que ce soit à Lyon ou encore du côté de la région Île-de-France. Attention quand même à Lyon, puisque la 432 reste fermée en direction de Marseille, entre la jonction avec la 46 et la bifurcation avec l'autoroute A42, jusqu'à ce soir 21h. Heure pour permettre des travaux. Donc si par exemple vous roulez en direction de l'aéroport de Saint-Exupéry, eh bien vous allez continuer jusqu'à la 42 et là vous prendrez la 42 direction Genève et vous récupérez un tout petit peu plus loin, 12 km plus loin, la 432 direction l'aéroport de Saint-Exupéry. On fait le point maintenant sur l'actualité nationale et internationale depuis la rédaction de France Info.
2: Enfin, le ministre allemand de l'Intérieur parle d'une nouvelle dimension de menace.
3: Hybride professionnel. Après la découverte hier d'un drone muni d'un engin explosif dans l'aéroport de Leipzig, cet aéroport utilisé par l'OTAN pour acheminer des marchandises vers l'Ukraine. 3 morts cette nuit, justement, dans des bombardements russes dans le nord-est de l'Ukraine. Et la Russie dit avoir intercepté plus de 600 drones. Dans l'est de l'Ukraine, des centaines de familles avec enfants doivent évacuer la ville de Kramatorsk depuis hier. Ordre des autorités militaires locales en raison des attaques russes de plus en plus rapprochées. 4 départements en risque très élevé d'incendie aujourd'hui, le Var, les Bouches-du-Rhône, le Vaucluse et l'Aude. 8 départements du sud-est sont eux en vigilance orange canicule. Comment réagir face à ces vagues de chaleur, ces sécheresses à répétition? Jean Jouvel, paléoclimatologue, est l'invité du 8-30 France Info dans 10 minutes. Le Tour de France qui va avoir chaud cet après-midi pour la 6e étape. Les coureuses partiront de Montbrison dans la Loire pour rallier Tournon-sur-Rhône, c'est en Ardèche, 153 km au programme, propice à des échappées. La Suissesse Marlène Reusser reste maillot jaune.
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1: Il sera en concert au Golden Coast, l'un des plus grands festivals de rap. Ce sera à Dijon à la fin du mois. On retrouve tout de suite This Is, et dans le cas présent, il est en compagnie de Théodora.

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8: Le trafic s'écoule bien sur le réseau autoroutier que vous empruntez en ce moment. Pas de problème, par exemple, sur l'autoroute A31 entre Beaune et Nancy. Notez quand même que sur cette autoroute A31 en direction de Lyon, vous ne pourrez pas faire le plein de carburant au kilomètre 182 sur l'aire de Sandaucourt qui se trouve 4 km après la sortie numéro 10 pour Épinal. Suite à un problème technique, pas de carburant sur cette aire de service. Il faudra aller un peu plus loin. Au kilomètre 138, par exemple, sur l'aire de Montigny-le-Roi. On continue, bien sûr, à suivre l'évolution de vos conditions de circulation au fil des minutes. Pour l'instant, on retrouve le vrai faux d'Autoroute Info.
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9: Vrai ou faux, les sociétés d'autoroute ne tiennent pas compte de la préservation des oiseaux dans leur environnement.
10: C'est complètement faux. Les sociétés concessionnaires d'autoroutes tentent à réduire leur empreinte environnementale, notamment en préservant la biodiversité. Par exemple, en région grenobloise, lors du réaménagement d'une partie de l'A480, une autoroute située entre la ville et une rivière, de nombreux nichoirs ont été installés dans les murs anti-bruit pour accueillir différentes espèces d'oiseaux. La bergeronnette grise, le rouge-queue noir, la mésange charbonnière et la mésange bleue. Tous ces petits volatiles ont pris possession de ces petits gîtes. Une vraie réussite dans ce milieu urbain, puisque plusieurs nichés ont pu être observés. Le vrai faux d'Autoroute Info, ce sont vos questions, nos réponses à retrouver sur autoroute-info.fr.
8: Bonne EM, c'est à suivre tout de suite sur Autoroute Info. Vous ne bougez pas, bien sûr, on se retrouve juste après.

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1: Les conditions de circulation restent favorables sur le réseau autoroutier que vous empruntez en ce moment. Ça se passe bien, par exemple, sur l'autoroute A6 entre Paris et Lyon. À noter quand même qu'en région lyonnaise, la 432 en direction de Marseille reste fermée entre la bifurcation avec la 46 et la bifurcation avec l'autoroute A42, autoroute qui est fermée jusqu'à ce soir à 21h pour permettre des travaux. Mais pour le reste, je vous le disais, ça se passe bien sur le réseau autoroutier que vous empruntez actuellement. Attention quand même à la météo, il y a encore 10 départements placés en alerte orange canicule, du Rhône jusqu'au sud-est.
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1: Et justement, tiens, on fait le point sur les conditions météo. Précisément, on fait le point sur les prévisions de Météo France. C'est en compagnie de Thibaut Corrouge.
2: Cet après-midi, le temps est bien ensoleillé. Quelques nuages inoffensifs circulent de l'Alsace à Auvergne-Rhône-Alpes, en passant par la Bourgogne-Franche-Comté et aussi sur la région centre. En revanche, des nuages bourgeonnent sur les Alpes et le massif central, pouvant occasionner quelques averses et prendre un caractère orageux sur les Alpes frontalières. Plus au nord de l'Île-de-France, à la Lorraine, les nuages sont plus nombreux, sans toutefois réduire cette impression de beau temps. Sur la côte atlantique, les grisailles matinales sont tenaces. Même si elles régressent au sud de la Garonne, elles peuvent encore assombrir le ciel du sud de la Nouvelle-Aquitaine en journée. Le vent de nord-ouest sur le pays apporte un peu de fraîcheur. La température va ainsi progressivement baisser, sauf sur certains départements d'un grand quart sud-est, où la chaleur reste caniculaire. Prévoyez 26 à Paris, 28 à Pau et Nancy, 29 à Bourges, 30 à Besançon, Clermont-Ferrand et Bordeaux, 31 à Dijon, 32 à Chambéry, Mulhouse, Lyon et Annecy et 34 degrés à Grenoble. Bonne route avec Météo France sur Autoroute Info.
1: Et je vous disais, 10 départements, c'est pas 10, c'est 8 départements en alerte orange canicule, en gros, sur le sud-est du pays. Cela va vous inciter évidemment à multiplier les pauses tout au long de votre parcours pour vous aérer et pour vous rafraîchir. On se retrouve dans quelques minutes pour revenir sur vos conditions de circulation. Ce sera peu après Alex Warren.

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4: Les opérateurs et les opératrices qui se trouvent dans les différents PC sécurité qui jalonnent votre parcours ne nous signalent pas de difficultés, y compris d'ailleurs aux portes des grandes villes, que ce soit en région lyonnaise ou en région parisienne. On se retrouve au plus tard à 9h. Ou avant, hein, vous le savez, en cas d'urgence, on peut intervenir à n'importe quel moment sur cette antenne dès qu'il y a une nouvelle difficulté. Sinon, Casey and the Sunshine Band, c'est à suivre après Gwen Stefani sur Autoroute Info.

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1: Un accident avec gêne à la circulation vient de nous être signalé sur l'autoroute A31 en direction de Nancy. Ce serait peu après le kilomètre 146. Plusieurs véhicules seraient en cause, possiblement sur la voie de droite. Donc, il semblerait que le trafic s'écoule uniquement sur celle de gauche. 6 kilomètres après la sortie numéro 8 pour Bourbonne-les-Bains, A31 direction Nancy. Possible accident avec gêne à la circulation. On en reparle sur Autoroute Info à 9h.

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2: Bon début de journée dans ce jeudi 6 août, il est 9h.
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2: Un point complet sur vos conditions de circulation avec un accident qui a été signalé sur l'autoroute A31 en direction Nancy, peu après le kilomètre 146, 6 km après la sortie numéro 8 pour Bourbonne-les-Bains. Il semblerait que plusieurs véhicules soient en cause dans cet accident, possiblement en partie sur la voie de droite. Ça va rester à confirmer tout ça. Il n'y aurait donc que la voie de gauche pour rouler sur l'autoroute A31 en direction de Nancy, peu après le kilomètre 146. Pendant qu'on est sur l'autoroute A31, pour vous qui roulez en direction de Lyon, notez que vous ne pourrez pas faire le plein de carburant au kilomètre 182, 4 km après la sortie numéro 10, suite à un problème technique. Il faudra aller un petit peu plus loin, par exemple au kilomètre 138 sur l'aire de Montigny-le-Roi pour faire le plein de carburant. Beaucoup plus au sud, en région lyonnaise, la 432 reste fermée en direction de Marseille, entre la bifurcation avec la 46 et la bifurcation avec l'autoroute A42. Autoroute fermée jusqu'à ce soir 21h pour permettre des travaux. Donc il faut privilégier l'autoroute A46, la rocade est lyonnaise, pour poursuivre votre trajet en direction du sud. On fait le point maintenant sur l'actualité nationale et internationale depuis la rédaction de France Info.
3: Journée à haut risque dans le Var sur le front des incendies. Le feu du Gros Bessillon n'est pas éteint et le Mistral va souffler en rafale jusqu'à 50 km/h. Le Var, comme les Bouches-du-Rhône, le Vaucluse et l'Aude, sont en risque élevé feu de forêt aujourd'hui. En Gironde, la préfecture débloque une première enveloppe de 300 000 euros pour aider les collectivités à prendre des mesures d'urgence afin d'aider les sinistrés. 240 maisons détruites par les flammes dans le département. Une nouvelle offre de reprise pour reprendre Duralex, placée en redressement judiciaire. Elle vient du cofondateur de l'entreprise Apivore, spécialiste des substituts végétaux à la viande. Cédric Meston l'annonce ce matin sur France Inter. L'an dernier, ce trentenaire avait déjà racheté Tupperware France et permis son sauvetage. Une seule Française dans le top 10 au départ de la 6e étape du Tour de France Femmes, ce midi à Montbrison dans la Loire. Cédrine Kerbaol, 9e à 3 minutes 41 secondes de la maillot jaune suisse Marlène Reusser. Le peloton va faire 153 km et rallié Tournon-sur-Rhône, c'est en Ardèche.
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2: C'était l'un des acteurs de la série déjà mythique Stranger Things. Il chante aussi. On retrouve Joe sur Autoroute Info.

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2: Un accident avec possiblement gêne à la circulation nous a été signalé sur l'autoroute A31 en direction de Nancy, peu après le kilomètre 146, 6 kilomètres après la sortie numéro 8 pour Bourbonne-les-Bains. Seule la voie de gauche serait disponible là où s'est produit l'accident. Enfin, de toute façon, même s'il n'y a pas de gêne direct au trafic, même s'ils sont sur la bande d'arrêt d'urgence, vous devez, c'est obligatoire, vous déporter sur la voie la plus à gauche. On continue à suivre l'évolution de vos conditions de circulation. Pour l'instant, à noter dans la playlist d'Autoroute Info, Nelly Furtado. Dans quelques minutes, ce sera juste après Barry White.

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1: 9h14, des obstacles sont signalés sur les voies de l'autoroute A31 en direction de Nancy. Peu après le kilomètre 146, 5 kilomètres après la sortie numéro 8. Là où je vous parlais tout à l'heure d'un accident, deux voitures sont stoppées sur la bande d'arrêt d'urgence, enfin dans l'accotement, un poids lourd est sur la bande d'arrêt d'urgence. Et donc, il y a des débris sur les voies de cette A31 direction Nancy, peu après le kilomètre 146. Les gendarmes sont arrivés sur place. Un patrouilleur est en route, la voie de droite sera certainement neutralisée. Restez avec nous, on vous tiendra au courant évidemment si cela est le cas. A31 direction Nancy, peu après la sortie numéro 8, 5 km plus loin. Sur les autres axes que vous empruntez en ce moment, ça se passe plutôt pas mal. Alors même si en région lyonnaise la 432 reste fermée en direction de Marseille, entre la bifurcation avec la 46 et la bifurcation avec la 42 jusqu'à ce soir 21h pour permettre des travaux.
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1: Côté météo, 8 départements du Sud-Est restent placés en alerte orange canicule. On fait le point avec Thibaut Corrouge de Météo France.
2: Cet après-midi, le temps est bien ensoleillé. Quelques nuages inoffensifs circulent de l'Alsace à Auvergne-Rhône-Alpes en passant par la Bourgogne-Franche-Comté et aussi sur la région centre. En revanche, des nuages bourgeonnent sur les Alpes et le massif central pouvant occasionner quelques averses et prendre un caractère orageux sur les Alpes frontalières. Plus au nord de l'Île-de-France, à la Lorraine, les nuages sont plus nombreux sans toutefois réduire cette impression de beau temps. Sur la côte atlantique, les grisailles matinales sont tenaces. Même si elles régressent au sud de la Garonne, elles peuvent encore assombrir le ciel du sud de la Nouvelle-Aquitaine en journée. Le vent de nord-ouest sur le pays apporte un peu de fraîcheur. La température va ainsi progressivement baisser, sauf sur certains départements d'un grand quart sud-est où la chaleur reste caniculaire. Prévoyez 26 à Paris, 28 à Pau et Nancy, 29 à Bourges, 30 à Besançon, Clermont-Ferrand et Bordeaux, 31 à Dijon, 32 à Chambéry, Mulhouse, Lyon et Annecy et 34 degrés à Grenoble. Bonne route avec Météo France sur Autoroute Info.
1: Tips en compagnie de Mike Dimero et Zakata, c'est à suivre tout de suite sur Autoroute Info.

0: Des obstacles viennent d'être signalés sur l'autoroute A6 en direction de Paris. C'est au kilomètre 372 que des morceaux de pneus viennent d'être signalés sur les voies de l'A6 direction Paris. C'est une dizaine de kilomètres après la sortie numéro 28 pour Mâcon. Beaucoup plus au nord, sur l'autoroute A31 en direction de Nancy, la voie de droite est en cours de neutralisation dès le kilomètre 147 de cette autoroute A31 en direction de Nancy. Voie de droite en cours de neutralisation pour intervenir suite à un accident après le kilomètre 146. 6 kilomètres après la sortie 8 pour Bourbonne-les-Bagnes, donc plus que la voie de gauche pour rouler suite à cet accident impliquant 3 véhicules. Si vous prévoyez prochainement un road trip en Europe, sachez que tous les pays ne se valent pas en termes de sécurité routière, Paulin Caillard.
1: Le numéro 1 de la sécurité routière, c'est le royaume de Suède, avec 22 morts par million d'habitants sur la route. En 1997, le Parlement suédois s'est donné pour objectif de faire disparaître la mortalité au volant. Le pays a massivement investi dans son infrastructure routière, reconstruisant de larges portions de routes. Avec en prime une répression sans merci de la conduite en état d'ivresse, la stratégie suédoise de sécurité routière est un peu plus subtile que celle de la France. Et oui, dans l'Hexagone, on a plutôt tendance à stigmatiser la vitesse. Notre infrastructure routière est de bonne qualité.
2: Vous pouvez taper dedans, il y a du haut de gamme.
3: Alors j'y vais, allez-y.
1: Mais malgré tout, la France fait partie des mauvaises élèves.
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0: Des animaux viennent d'être signalés sur l'autoroute A6 en direction de Lyon, kilomètre 244. Deux chevreuils signalés à proximité des voies. Alors, normalement, ils ne traversent pas les voies, mais ça peut arriver. Donc, attention quand même, dans les deux sens de circulation. Une dizaine de kilomètres après la sortie 23 direction Lyon, une vingtaine de kilomètres après la jonction avec la 38 direction Paris. On en reparle sur Autoroute Info au plus tard à 9h30.
1: C'est la traduction allemande du mot autoroute. Mais pour les connaisseurs, ça désigne surtout les deux tiers du réseau autoroutier sur lesquels il n'y a aucune limitation de vitesse. Certains y voient d'ailleurs un challenge, le record de vitesse étant de 417 km à l'heure.
5: Combien ?
1: En roulant normalement, se faire dépasser par quelque chose qui va plus vite qu'une Formule 1, vous vous doutez bien que c'est extrêmement dangereux. Ça a failli valoir 2 ans de prison au pilote, puisque le code de la route allemand stipule qu'il faut tout de même avoir la maîtrise de son véhicule, même sur ses axes sans limitation. On pourrait croire donc que l'autobahn générerait plus d'accidents qu'ailleurs. Mais pourtant, chez nos amis d'Outre-Rhin, on ne compte que 34 morts par million d'habitants sur les routes, et c'est en dessous de la moyenne européenne.

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1: Il est 9h30. Des obstacles sont signalés sur l'autoroute A6 en direction de Paris. Kilomètre 372, des morceaux de pneus ont été signalés sur les voies. C'est une dizaine de kilomètres après la sortie numéro 28 pour Mâcon. Plus au nord, pas d'obstacles, mais animaux. À proximité des voies de cette autoroute A6, ils ont été vus en direction de Lyon, kilomètre 244, une dizaine de kilomètres après la sortie 23, mais évidemment, ils peuvent traverser, donc ça vous concerne aussi en direction de Paris, une vingtaine de kilomètres après la bifurcation avec l'autoroute A38. Sur l'autoroute A31, en direction de Nancy, vous circulez uniquement sur la voie de gauche, sur quelques centaines de mètres, voie de droite neutralisée peu après le kilomètre 146 pour permettre l'intervention des services de sécurité suite à un accident impliquant 3 véhicules. C'est après la sortie numéro 8 pour Bourbonne-les-Bains, 6 kilomètres plus loin, que vous roulez donc uniquement sur la voie de gauche. Sur l'autoroute A432, une partie de cet axe est fermée pour permettre des travaux jusqu'à ce soir 21h. Fermée en direction de Marseille entre la bifurcation avec la 46 et la bifurcation avec l'autoroute A42. Si vous avez prévu de rejoindre l'aéroport de Saint-Exupéry, vous pouvez évidemment, il suffit tout simplement de rester sur l'A46 et un peu plus au sud, vous prendrez l'A42 direction Genève et 12 km plus loin, vous récupérez l'A432 pour aller en direction de Marseille et de l'aéroport de Saint-Exupéry. On fait le point maintenant sur ce qui se passe en France et dans le monde depuis la rédaction de France Info.
2: 4 départements au risque très élevé et feux de forêt aujourd'hui.
3: L'Aude, les Bouches-du-Rhône, le Var et le Vaucluse. L'incendie du Gros Bessillon dans l'arrière-pays varois n'est toujours pas éteint. Et le Mistral sur place va souffler jusqu'à 50 km/h en rafale cet après-midi. Réponse de la FNSEA au plan global sur la canicule, la sécheresse et les incendies annoncés par le gouvernement hier. Son vice-président critique sur France Info un plan d'intention, mais en aucun cas un plan d'action. Le premier syndicat agricole a demandé début juillet qu'une enveloppe de crise soit prévu dans le budget 2027. La Russie affirme avoir abattu plus de 600 drones ukrainiens cette nuit au-dessus d'une vingtaine de ses régions, dont la Crimée qu'elle a annexée. L'Ukraine déplore de son côté la mort de 3 personnes dans un bombardement russe qui a touché le nord-est de son territoire. En Corrèze, le musée de Jacques Chirac à Saran, cambriolé cette nuit, rapporte Ici Limousin. Le montant du butin n'est pas connu. Il y a 10 mois, des cambrioleurs avaient déjà forcé l'entrée de ce musée, causant un préjudice estimé à plus d'un million d'euros.
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1: On se retrouve dans les prochaines minutes pour revenir sur vos conditions de circulation. Pour l'instant, David Guetta en compagnie de Teddy Swims et Tone Senai.

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8: Des obstacles sont signalés sur l'autoroute A6 en direction de Paris. On parle de morceaux de pneus sur les voies, kilomètre 372 de l'A6 direction Paris. C'est après la sortie numéro 28, une dizaine de kilomètres plus loin. Alors qu'en Haute-Marne, sur l'A31 direction Nancy, vous circulez uniquement sur la voie de gauche sur quelques centaines de mètres après le kilomètre 146. Voie de droite neutralisée après la sortie numéro 8 suite à un accident. L'actualité trafic est de retour. Dans 5 minutes, ce sera juste après The Cranberries sur Autoroute Info. Bonne route.

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1: 9h44, des morceaux de pneus sont signalés sur les voies de l'autoroute A6 en direction de Paris. Ce serait aux environs du kilomètre 372 que cela a été signalé. C'est une dizaine de kilomètres après la sortie numéro 28 pour Mâcon Nord. Sur l'autoroute A31 en direction de Nancy, vous roulez uniquement sur la voie de gauche sur quelques centaines de mètres. Voie de droite neutralisée peu après le kilomètre 146 pour permettre l'intervention des services de secours et de sécurité, puisqu'il y a eu un accident impliquant deux voitures et un poids lourd. C'est 5 km après la sortie numéro 8 pour Bourbonne-les-Bains, qu'il n'y a donc que la voie de gauche pour circuler. Et puis si vous allez en région lyonnaise, je vous rappelle que la 432 reste fermée en direction de Marseille entre la jonction avec la 46 et la jonction avec l'autoroute A42. A432 fermée jusqu'à ce soir 21h pour permettre des travaux. Donc si vous allez par exemple à l'aéroport de Saint-Exupéry, il faut rester sur l'A46 pour rejoindre un peu plus loin l'A42. Direction ensuite Genève, et là vous retrouverez la 432 pour reprendre votre parcours normalement.
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1: Avant de faire un carton cet été, elle a travaillé notamment pour Grand Corps Malade, The Avenger, ou pour Céline Dion, excusez du peu, elle a écrit deux titres pour Céline Dion dans son album qui était sorti en 2016 de mémoire. On retrouve tout de suite Manon Lisa sur Autoroute Info qui cette fois a écrit pour elle.

une vie de roi. C'est quoi pour toi une vie de roi, dit le pêcheur. Une vie de roi, c'est pouvoir pendant des heures profiter de ta famille, les arder sur le sable, regarder grandir tes filles, les après-midi au calme. Mais c'est déjà exactement ce que je fais.

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1: Michel Simès, bonjour. Vous nous parlez de l'appartement de Pasteur à Paris, qui est aussi un musée.
2: L'appartement de Pasteur, c'est comme une machine à remonter le temps, en fait. Tout est en place. Il y a son laboratoire, il y a ce célèbre tableau, il y a leur petite salle à manger à eux. Pasteur, c'est pas seulement celui qui a découvert le vaccin contre la rage, c'est pas seulement la pasteurisation. Dans l'imaginaire, Pasteur est le symbole des progrès en médecine. À la fin des années 1800, il a un microscope, quoi. Puis il a des petits bocaux, il a des petites fioles, etc. Et il a une intuition. Et il n'a pas ce qu'on a aujourd'hui, donc il a fallu la mettre en place, prouver qu'il avait raison. Et ça, c'est quelque chose qui m'a toujours fasciné. Cet appartement doit être entretenu, restauré, pour que ces vestiges du passé médical puissent être encore disponibles pour les nouvelles générations. La Fondation du patrimoine est essentielle pour ça.
1: Merci Michel Simès.
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11: Le trafic s'écoule uniquement sur la voie de gauche de l'autoroute A31 en direction de Nancy, après le kilomètre 146, voie de droite neutralisée suite à un accident. C'est après la sortie numéro 8 pour Bourbonne-les-Bains, 5 km plus loin. Sur l'autoroute A6 en direction de Paris, kilomètre 372, on nous signale la possible présence d'obstacles sur les voies, des morceaux de pneus en l'occurrence, signalé une dizaine de kilomètres après la sortie 28 pour Mâcon Nord, ce serait aux environs du kilomètre 372. Et on répond maintenant aux questions posées par les plus jeunes voyageurs qui empruntent l'autoroute Véronique Voiron.
12: Pourquoi c'est comme ça?
13: Après, ça
12: veut dire quoi?
13: Comment? Pourquoi?
14: Question posée par Andrea, 10 ans.
15: Pourquoi on ne peut pas faire demi-tour quand papa s'est trompé sur l'autoroute?
14: Comme Andrea, tu t'es peut-être déjà demandé pourquoi on ne pouvait pas faire tout simplement demi-tour quand on s'est trompé de direction. Eh bien, sur une autoroute, les voitures roulent très vite, souvent à plus de 100 km/h, sur plusieurs voies et dans le même sens, ce qui rend la circulation plus sûre. Si une voiture faisait demi-tour, elle se retrouverait alors à rouler en sens inverse des autres véhicules. On appelle ça un contresens. C'est l'une des situations les plus dangereuses sur l'autoroute. Imagine la scène. Tu es en voiture avec ta famille, tout à coup, quelqu'un regarde les panneaux et s'écrie « Oh non, on a raté la sortie, il faut vite faire demi-tour !» Très mauvaise idée. Vous circuleriez dans le mauvais sens et croiseriez les autres conducteurs qui ne s'attendent absolument pas à voir arriver une voiture en face d'eux. Surpris, ils n'auraient alors que très peu de temps pour comprendre ce qui se passe et freiner ou changer de direction pour éviter l'accident. Les accidents qui se produisent dans ces cas-là sont souvent des chocs frontaux, c'est-à-dire des collisions de face particulièrement graves. Selon les responsables des autoroutes, lorsqu'un accident est causé par un contresens, il est mortel dans environ un cas sur deux. Chaque année, plus d'un millier de situations de contresens se sont détectées sur les autoroutes françaises. Heureusement, la plupart sont repérées rapidement avant qu'un accident ne se produise. Voilà, tu comprends à présent pourquoi il est strictement interdit de faire demi-tour ou de reculer sur l'autoroute. Perdre quelques minutes est beaucoup moins grave que de mettre sa vie et celle des autres en danger. Et sur l'autoroute, la règle est simple, on avance toujours tous dans le même sens pour que tout le monde arrive à bon port. En résumé, la prochaine fois que quelqu'un dira Zut, on a manqué la sortie. La bonne solution sera de continuer tout simplement jusqu'à la sortie suivante, puis de reprendre la route dans le bon sens. Tu te poses des questions, nous, on y répond.

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1: Un obstacle est signalé sur l'autoroute A46 en direction de Paris. Ce serait aux environs du kilomètre 22. Peut-être une plaque de ferraille signalée possiblement sur la voie de droite. 2 kilomètres après la sortie numéro 4 pour Caluire. Obstacle sur les voies A46 direction Paris aux environs du kilomètre 22. On en reparlera sur Autoroute Info au plus tard à 10h.

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1: 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Vous êtes les bienvenus si vous venez d'arriver, il est 10h.
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1: L'actualité trafic sur Autoroute Info, ce sont des obstacles signalés sur les voies de l'autoroute A46 en direction de Paris. Cela a été signalé vers le kilomètre 22 de cette autoroute A46. Ce serait donc peu après la sortie numéro 4 pour Caluire. Un accident avec gêne à la circulation, c'est en Haute-Marne sur l'autoroute A31 en direction de Nancy. Vous roulez uniquement sur la voie de gauche sur quelques centaines de mètres pour permettre l'intervention des services de sécurité suite à un accident impliquant deux voitures et un poids lourd après le kilomètre 146. 5 km après la sortie 8 pour Bourbonne-les-Bains, vous roulez uniquement sur la voie de gauche sur quelques centaines de mètres. Nous sommes sur l'autoroute A31, notez aussi que si vous roulez en direction de Lyon, vous ne pourrez pas faire le plein de carburant sur l'aire de Sandoucourt-la-Traîne, c'est au kilomètre 182 après la sortie numéro 10, pas de carburant disponible en ce moment. Beaucoup plus au sud, en région lyonnaise, la 432 reste fermée pour des travaux entre la bifurcation avec la 46 et la bifurcation avec l'autoroute A42 jusqu'à ce soir 21h. Il faut donc privilégier la rocade est lyonnaise pour continuer vers le sud. On fait le point maintenant sur ce qui se passe en France et dans le monde depuis la rédaction de France Info.
2: Il est 9h45, Antoine Geoffin, la préfecture de la Gironde débloque une première enveloppe pour l'après-incendie.
3: 300 000 euros d'aide qui iront aux collectivités touchées par le méga-feu qui a brûlé 42 000 hectares. Avec cet argent, les communes pourront réaliser les travaux urgents. Les deux pompiers professionnels tués le 21 juillet lors de cet incendie ont été cités à l'ordre de la nation par un décret publié ce matin au journal officiel qui rend hommage à l'engagement total d'Anthony Berthomme et Wilfried Schmitter. L'entreprise Duralex en redressement judiciaire depuis juin reçoit une nouvelle offre de reprise, celle de Cédric Meston, le cofondateur d'Apivore. L'audit à France Inter ce matin, l'an dernier, ce trentenaire avait déjà permis de sauver Tupperware France. Et puis, nouvel échange de frappes entre la Russie et l'Ukraine cette nuit. Moscou dit avoir intercepté plus de 600 drones sur une vingtaine de ces régions, quand Kiev déplore la mort de 3 personnes au nord-est de son territoire.
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1: Le tout dernier Pierre de Mars, c'est tout de suite sur Autoroute Info. On se retrouve dans quelques minutes.

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5: Un patrouilleur est en pleine intervention en ce moment sur les voies de l'autoroute A46 en direction de Paris, kilomètre 22. Il ramasse des obstacles principalement sur la voie de droite et sur la bande d'arrêt d'urgence. Dès que vous apercevez ces feux clignotants, n'attendez pas le dernier moment pour vous déporter sur la voie de gauche de l'autoroute A46 en direction de Paris, 2 kilomètres après la sortie numéro 4 pour Caluire. Intervention en cours sur les voies, évidemment, pour ramasser ces obstacles. Intervention en cours aussi en Haute-Marne, sur la 31, direction Nancy, voie de droite neutralisée sur quelques centaines de mètres, peu après le kilomètre 146, c'est après la sortie numéro 8, suite à un accident. L'actualité trafic revient sur Autoroute Info, au plus tard à 10h15. D'ici là, les UB40 à suivre, juste après les Wiz Capaldi.
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1: 10h15, un patrouilleur est en pleine était, je vois avec la caméra que j'ai sous les yeux que le patrouilleur est reparti. Plus de danger sur l'A46 direction à Paris. En revanche, les services de sécurité et de secours sont toujours en intervention sur l'autoroute A31 en direction de Nancy suite à un accident impliquant un véhicule. La voie de droite a été neutralisée sur quelques centaines de mètres pour permettre l'intervention des services de sécurité. En l'occurrence, les pompiers sont arrivés sur place suite à cet accident impliquant trois véhicules. 5 km après la sortie 8 pour Bourbonne-les-Bains, vous roulez uniquement sur la voie de gauche sur quelques centaines de mètres, peu après le kilomètre 146. En région lyonnaise, l'A432 reste fermée en direction de Marseille, entre la bifurcation avec l'A46 et la jonction avec l'autoroute A42. Autoroute fermée jusqu'à ce soir, 21h, pour permettre d'importants travaux. Et puis notez d'ores et déjà, même si vous n'êtes pas encore arrivé, mais notez quand même sur votre carnet de route qu'il faut déjà compter 1h15 avant de pouvoir franchir le tunnel du Mont-Blanc en direction de l'Italie, tout au bout de l'autoroute A40. Restez bien sur Autoroute Info, hein, bien sûr, on vous tient au courant de l'évolution de la situation avant cet ouvrage.
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1: Et météo, pas de difficultés particulières à vous signaler. Qu'en sera-t-il dans les prochaines heures? La réponse avec Thibaut Corrouge de Météo
2: France. Cet après-midi, le temps est bien ensoleillé. Quelques nuages inoffensifs circulent de l'Alsace à Auvergne-Rhône-Alpes en passant par la Bourgogne-Franche-Comté et aussi sur la région centre. En revanche, des nuages bourgeonnent sur les Alpes et le massif central pouvant occasionner quelques averses et prendre un caractère orageux sur les Alpes frontalières. Plus au nord de l'Île-de-France, à la Lorraine, les nuages sont plus nombreux sans toutefois réduire cette impression de beau temps. Sur la côte atlantique, les grisailles matinales sont tenaces. Même si elles régressent au sud de la Garonne, elles peuvent encore assombrir le ciel du sud de la Nouvelle-Aquitaine en journée. Le vent de nord-ouest sur le pays apporte un peu de fraîcheur. La température va ainsi progressivement baisser, sauf sur certains départements d'un grand quart sud-est où la chaleur reste caniculaire. Prévoyez 26 à Paris, 28 à Pau et Nancy, 29 à Bourges, 30 à Besançon, Clermont-Ferrand et Bordeaux, 31 à Dijon, 32 à Chambéry, Mulhouse, Lyon et Annecy et 34 degrés à Grenoble. Bonne route avec Météo France sur Autoroute Info.
1: Charlotte Cardin, c'est à suivre tout de suite sur Autoroute Info. On se retrouve dans quelques minutes.

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3: Les services de secours, de sécurité sont en pleine intervention sur l'autoroute A31 en direction de Nancy après le kilomètre 146 suite à un accident impliquant deux voitures et un poids lourd. La voie de droite a été neutralisée 5 km après la sortie numéro 8 pour Bourbonne-les-Bains. Services de sécurité donc en pleine intervention et notamment le patrouilleur qui est arrivé sur place et qui donc a neutralisé la voie de droite pour permettre cette intervention. Alors on imagine bien qu'à bord de son camion, il y a des cônes, évidemment, mais pas que. C'est ce qu'a découvert Elliot Monod, qui s'est rendu dans l'Allier sur l'A79 et il est monté à bord d'un fourgon.
4: Au volant ce jour-là et en pleine ronde.
5: Julien Pitot, moi je suis agent de surveillance sur l'autoroute A79 sur le site de Dompierre et je suis rentré dans la société en 2020.
4: Il surveille chaque jour le tracé d'une partie de l'A79, une portion d'une soixantaine de kilomètres entre Digoin et Toulon-sur-Allier. Et s'il est habituellement seul à bord de son fourgon, il travaille malgré tout en duo.
5: Le patrouilleur va être en lien toute la journée avec l'opérateur PC, ça va marcher en binôme. Moi je vais l'appeler si je découvre un événement, lui va déclencher les panneaux à messages variables. Informer également 177 pour tout de suite dire attention aux clients, il y a un patrouilleur qui va traverser les voies. L'opérateur PC vient faire l'ange gardien du patrouilleur quand le patrouilleur vient faire l'ange gardien du client.
4: Et pour assurer la sécurité des conducteurs, les patrouilleurs s'exposent à de nombreux risques.
5: On se met en danger forcément, c'est un métier dangereux. On travaille seul, donc il faut quand même avoir les yeux partout. Il ne faut pas se précipiter, garder son sang-froid. Après, je pense que tous les patrouilleurs vous le diront, c'est une vraie fierté d'être là, présent, intervenir. C'est nous qui protégeons tous les intervenants, qui protégeons le client, on évite le suraccident. Derrière, c'est quand même une belle image. Ouais Fabrice, moi c'est bien pris pour moi, le morceau de bois dans la bretelle entrée sans ça.
4: Le métier de patrouilleur offre aussi son lot de bons souvenirs. Julien Pitot garde par exemple en tête celui d'un soir d'hiver pas comme les autres.
5: C'était dans les Vosges, j'arrive sur l'aire de Sandaucourt-Latrelle. Et là, le jour de Noël, trois routiers belges qui viennent me voir, qui me disent « Chef, chef, viens ». Je vais les voir, je me demande qui ils ont. Et là, en fin de compte, dans la SMI, ils avaient fait une grande table avec tout un repas de Noël. Et ils m'ont invité à grignoter 2-3 trucs avec eux. Donc je suis resté 10 minutes, un quart d'heure avec eux à discuter. Un moment d'échange super intéressant avec ces trois routiers le jour de Noël.
4: Une petite parenthèse revigorante avant de repartir arpenter inlassablement le réseau. Car vous le savez, les agents autoroutiers interviennent pour votre sécurité 7 jours sur 7 et 24 heures sur 24.

0: passe des vacances. On parle d'un obstacle et le patrouilleur sur place pour les ramasser. Ça se passe dans le Rhône, sur l'A46 en direction de Paris. Point kilométrique 2. On est après la sortie 2 pour Trévoux, Neuville-sur-Saône. C'est juste avant la jonction avec l'autoroute A6. Faites attention, pensez à la sécurité de ce patrouilleur qui intervient très proche des voies de circulation de l'A46. Et puis en Haute-Marne, toujours cette zone d'accident. Voie de droite neutralisée sur l'A31 en direction de Nancy au kilomètre 146. C'est après la sortie 8 de Bourbonne-les-Bains. Deux véhicules accidentés et pas mal de monde en intervention sur place. Donc faites attention, il n'y a plus qu'une seule voie pour circuler. Il faut bien ralentir. À part ça, ça se passe quand même globalement bien côté trafic. Un petit bouchon qui vous concerne à l'approche de Lyon, tout au bout de la 6 et de la métropole 6. Avant le tunnel de Fourvière, il faut compter 2 km de trafic perturbé. Et tout de suite, le point sur l'actualité générale. On écoute les titres de France Info.
1: 10h20, Laurette Puyot, les non-Corses menacés par le Front de Libération Nationale de la Corse.
2: Le projet d'autonomie de Lille rejeté par le FLNC, groupuscule nationaliste, dans une conférence de presse clandestine auquel seul le quotidien Corse Matin a pu assister. Les membres du groupe ont menacé les non-Corses venant s'installer sur l'île de Beauté. Ne vous considérez pas en sécurité sur notre territoire national. L'Ukraine revendique des frappes en Russie sur des raffineries de pétrole. Moscou dit avoir abattu dans la nuit 605 drones ukrainiens. 3 personnes ont été tuées dans des bombardements russes dans la région de Kharkiv. Pour la deuxième fois en moins d'un an, le musée du président Jacques Chirac à Saran en Corrèze a été cambriolé cette nuit. Information de nos confrères d'ici Limousin. En octobre 2025, des montres et des bijoux avaient été dérobés pour un préjudice d'€1 million, quelques jours après un braquage à main armée dans la caisse du musée.
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0: Allez, vous restez avec nous, on se retrouve dans quelques instants. La suite de l'actualité trafic, ce sera juste après Bruno Mars sur Autoroute.

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8: Et une information prioritaire dans le département de l'Yonne. Un patrouilleur s'apprête à traverser les voies de l'A19 en direction d'Orléans et de l'autoroute A6. Vous le rencontrez kilomètre 7. Donc c'est après la sortie 1 pour Provins-Pont-sur-Yonne. On est dans le secteur de la ville de Sens. Faites attention à intervention dangereuse du patrouilleur. Donc pensez à sa sécurité. Ralentissez. Je rappelle, hein, c'est sur l'A19. Pour ceux qui roulent en direction d'Orléans et de l'autoroute A6, on est au point kilométrique 7.
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8: Le rappel de l'intervention d'un patrouilleur qui traverse les voies dans le département de l'Yonne. Il intervient sur l'A19 en direction d'Orléans et de l'autoroute A6, hein, point kilométrique 7. Il ramasse des obstacles après la sortie 1 pour Provins-Pont-sur-Yonne. On est dans le secteur de la ville de Sens. Pensez à lui, à sa sécurité, puisque lui intervient pour la vôtre. Donc ralentissez, je rappelle, c'est sur l'A19 en direction d'Orléans au point kilométrique 7. Vous restez avec nous, retour de l'information trafic, ce sera à 10h44. Vous êtes sur la route des vacances, c'est assez chargé entre Beaune et Lyon sur l'autoroute A6, mais pour le moment, pas de ralentissement significatif. On en reparle juste après la playlist spécialité avec YouTube sur Autoroute Info. Bonne route!

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1: 10h44, on parle toujours d'obstacles dans le département de l'Yonne. Le patrouilleur est sur place pour les ramasser sur la 19 en direction d'Orléans, point kilométrique 7. C'est dans le secteur de la ville de Sens. On est juste après la sortie 1 pour Provins et Pont-sur-Yonne. Évidemment, ralentissez si vous passez dans ce secteur. À part ça, ça se passe quand même bien côté trafic. C'est la route des vacances, donc c'est un petit peu chargé, notamment sur la 6 entre Beaune et Lyon, mais pas de bouchons significatifs. Restez prudent quand vous approchez la région lyonnaise, puisque c'est là que le trafic commence à bien se densifier. La région lyonnaise, justement, avec toujours une fermeture, celle de l'A432, c'est l'autoroute qui longe l'aéroport de Lyon-Saint-Exupéry. Autoroute fermée en direction de Grenoble et de Marseille, entre la jonction avec l'A46 et la bifurcation avec l'autoroute A42. Donc si vous arrivez depuis l'A46, depuis Villefranche-sur-Saône, vous ne pourrez pas prendre l'A432 en direction de Grenoble. Évidemment, il y a des déviations qui sont mises en place, notamment pour rejoindre l'aéroport de Lyon-Saint-Exupéry. Une réouverture de cette autoroute est prévue pour ce soir, 21h.
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1: Et à suivre, une immersion dans l'intimité du célèbre philosophe Voltaire. On partira dans le département de l'Ain pour visiter son château. Ce sera dans quelques minutes. Vous restez avec nous. Avant ça, on va chercher la bonne humeur sur la route des vacances. Mauvais Joe est sur Autoroute Info. Bonne route!

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11: Et ce matin, ça se passe bien sur votre route des vacances. Pas de difficultés particulières à vous signaler. On parlait tout à l'heure d'un accident en Haute-Marne sur la 31. Ça y est, tout est terminé. La voie qui avait été neutralisée a été rendue à la circulation. Restez prudents, là, le trafic est chargé, hein, comme tout l'été sur la route des vacances et particulièrement à l'approche de la région lyonnaise. Peut-être un petit peu d'attente tout au bout de la 6, hors autoroute, hein, au bout de la métropole 6, au passage du tunnel de Fourvière. On va se rendre dans le département de l'Ain, à Ferney. C'est là que le philosophe Voltaire fait construire son château au XVIIIe siècle. Il est classé monument historique. Immersion dans le siècle des Lumières avec ce reportage de Vincent Cernot.
12: Bonjour. Derrière la grande porte d'entrée du château de Voltaire, François-Xavier Verger, administrateur du Centre des Monuments Nationaux, nous accueille.
13: C'est le vestibule, c'est très minéral, il y a du marbre au sol, des poils en faïence au mur, et il y a cette statue de Voltaire qui nous accueille en souriant devant Jean-Jacques Rousseau qui lui nous accueille en méditant.
12: C'est une belle entrée.
13: C'est une belle entrée, on est accueilli par le siècle des Lumières, résumé entre Voltaire et Rousseau.
12: La visite peut commencer et on y apprend que Voltaire était tout sauf solitaire.
13: Voltaire et sa nièce habitent ici en permanence. Ils ont quelques invités qui restent longtemps, notamment ce fameux père Adam, le jésuite. Et puis il y a donc toujours une dizaine de personnes qui séjournent dans le château en tant qu'invités. On peut supposer que le château est un lieu où on vit à une trentaine. Voltaire est trouve l'inspiration dans les nombreux ouvrages qu'il lit. Il a une bibliothèque de 10 000 ouvrages dans le château et l'inspiration lui est amenée par tous les gens qui viennent ici et qui lui apportent des sujets.
12: Dans ce château, Voltaire écrit ses plus belles œuvres.
13: C'est ici qu'il a composé son fameux Candide, alors qu'il habitait entre Genève et Ferney. C'est ici qu'il a aussi composé un grand nombre de pièces de théâtre et de contes philosophiques et en particulier c'est ici qu'il a mené ses grands combats, ce qui fait qu'on se souvient de Voltaire aujourd'hui.
12: Des ouvrages comme le traité sur la tolérance, ou encore le dictionnaire philosophique, que l'on peut d'ailleurs écouter au sein du château.
14: Le fanatisme est à la superstition ce que le transport est à la fièvre, ce que la rage est à la colère.
12: La justice, l'intolérance sont ses combats, des combats toujours d'actualité, deux siècles plus tard. Voltaire décède en 1778. Son héritage reste infini.
13: C'est un précurseur, c'est un homme à qui la France doit la plupart des articles de sa déclaration des droits de l'homme. C'est un homme universel.
12: Le château se trouve sur la commune de Ferney-Voltaire, accessible par l'A40, sortie numéro 10, Bellegarde.
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1: Avec un chevreuil signalé très proche des voies de circulation de l'A404, puisqu'il a été vu sur la bande d'arrêt d'urgence de cette autoroute A404. On est dans le secteur d'Oyonnax, vu dernièrement kilomètre 18, mais évidemment c'est un animal imprévisible qui se déplace, qui pourrait traverser les voies. Restez prudent dans les deux sens de circulation. On est à hauteur de la sortie 11 pour Oyonnax.

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1: Avec des obstacles signalés dans le département du Doubs sur l'A36 en direction de Beaune et de Paris. C'est au kilomètre 103 qu'il y a des morceaux de métal un peu éparpillés sur toutes les voies. Il faut être prudent, bien ralentir. On est après la sortie 5 pour Baume-les-Dames, juste après l'aire de repos des Grands Brocards.
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1: On fait le point sur tout ce qui se passe sur votre route, il est 11h.
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1: Et on parle obstacle dans le département du Doubs, c'est sur l'A36 en direction de Beaune et de Paris, au kilomètre 103, qu'il y a des morceaux de métal éparpillés un petit peu sur toutes les voies. Ralentissez après la sortie 5 de Baume-les-Dames, c'est juste après l'aire de repos des Grands Brocards. On est donc à l'approche du secteur de Besançon. Des obstacles qui gênent votre circulation. Évidemment, un patrouilleur va se rendre sur place au plus vite. On parle d'un chevreuil ce matin, un chevreuil très proche des voies de l'A36. 404 dans le secteur d'Oyonnax. Il a été aperçu sur la bande d'arrêt d'urgence au point kilométrique 18 pour la dernière fois. Mais évidemment, il se déplace, il pourrait traverser les voies. C'est pour ça que c'est très dangereux. Il faut ralentir à hauteur de la sortie 11 pour Oyonnax Ouest. À part ça, ça se passe bien sur votre route des vacances. Ça commence à se charger entre Beaune et Lyon sur l'autoroute A6 et ce dans les deux sens de circulation, mais pas de bouchons à proprement parler. Faites attention quand vous approchez la région lyonnaise où là le trafic est assez dense, peut-être un petit peu d'attente au bout de la 6 et de la métropole 6 au passage du tunnel de Fourvière. Allez, à présent, l'actualité nationale et internationale, c'est avec France Info.
2: L'info, c'est nouveau bombardement russe en Ukraine.
3: Trois personnes ont été tuées à Balaklia dans la région de Kharkiv, dans le nord-est de l'Ukraine, au lendemain de frappes russes déjà meurtrières sur la région de Kiev et ses environs, lors desquelles au moins 17 personnes ont été tuées. La Russie, de son côté, dit avoir abattu cette nuit plus de 600 drones ukrainiens. En Isère, l'homme soupçonné du meurtre d'un septuagénaire chez lui à Sardieu a été mis en examen pour meurtre, extorsion avec arme, violation de domicile et vol, selon le parquet de Grenoble. Il est également placé en détention provisoire. Le suspect de 40 ans avait été interpellé lundi dans le Puy-de-Dôme par des militaires du GIGN après avoir pris la fuite pendant près de 24 heures. La Poste envisage de demander à ses salariés n'ayant pas pu travailler à cause de l'incendie en Gironde de rattraper leurs heures perdues, soit 35 heures, qui représentent la fermeture pendant une semaine du centre de tri de Sestas. Ça concerne entre 300 et 400 salariés selon la CGT, qui parle d'un sentiment d'injustice et de dégoût. 8 départements du Sud-Est sont toujours en vigilance orange canicule aujourd'hui. Vigilance orange levée donc pour le Rhône et l'Isère.
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1: Vous restez avec nous sur Autoroute Info. L'info trafic est de retour dans moins de 5 minutes. Avant ça, Tame Impala et Jenny, on écoute Dracula sur Autoroute Info. Bonne route et bonnes vacances.

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3: 11h07, on parle toujours obstacle dans le département du Doubs. C'est sur l'A36 en direction de Beaune et de Paris, au kilomètre 103, qu'il y a des morceaux de métal sur toutes les voies de circulation après la sortie 5 de Baume-les-Dames. C'est juste après l'aire de repos des grands brocards. Évidemment, ralentissez si vous passez par là. Aujourd'hui, le trafic pour la route des vacances qui continue de se densifier, tout particulièrement entre Beaune et Lyon sur l'autoroute A6 et en direction du sud, tout particulièrement. Pour le moment, il n'y a pas de bouchon à proprement parler, mais ça peut très rapidement évoluer, donc faites attention, gardez bien vos distances de sécurité, il pourrait y avoir des coups de frein un petit peu soudains. On en reparle à 11h14, le point complet détaillé sur tout ce qui se passe sur votre route. On parlera météo également avec les prévisions de Météo France. Aujourd'hui, il fait chaud, il faut penser à bien s'hydrater, bien faire la pause sur la route des vacances. Tout ça, on en parle après Sam Smith et après un classique, Tracy Chapman est sur Autoroute Info.

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1: Et priorité à la sécurité d'un patrouilleur qui intervient en Saône-et-Loire. Il traverse les voies de l'A6 en direction de Lyon, kilomètre 385. On est dans le secteur de Mâcon. Vous le croisez juste après la sortie 28 de Mâcon Centre. En fait, le patrouilleur traverse les voies pour ramasser des obstacles. C'est dans votre intérêt, pour votre sécurité. Donc pensez bien à la sienne. N'arrivez pas trop vite. Hein. Une intervention dangereuse sur l'A6 en direction de Lyon, au kilomètre 385 après la sortie 28 pour Mâcon.

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1: Des obstacles signalés en Haute-Marne sur l'A31 en direction de Nancy. C'est au kilomètre 104 qu'il y a des débris de pneus éparpillés sur les voies de circulation avec plusieurs véhicules arrêtés sur la bande d'arrêt d'urgence. On est dans le secteur de Langres après la sortie 6 pour Langres. Pensez à bien ralentir. Je rappelle, c'est sur l'A31 en direction de Nancy au point kilométrique 104 qu'il y a des débris de pneus.

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1: Des obstacles signalés sur votre route ce jeudi matin. Il est 11h14. On parle d'obstacles, notamment en Haute-Marne, sur la 31, en direction de Nancy, kilomètre 104. C'est dans le secteur de Langres qu'il y a des débris de pneus éparpillés sur les voies après la sortie 6 pour Langres. Et en plus de ça, plusieurs véhicules qui sont arrêtés sur la bande d'arrêt d'urgence. Des obstacles également en Saône-et-Loire, sur la 6 en direction de Lyon, au kilomètre 385. C'est dans le secteur de Mâcon qu'il y a ces obstacles. Patrouilleurs et sur place pour les ramasser après la sortie 28 de Mâcon Centre. Et puis on parle toujours de ce chevreuil. Il avait été aperçu dernièrement sur la 404 dans le secteur de Yonnaz, vu sur la bande d'arrêt d'urgence, donc prêt à traverser les voies. Il faut être prudent dans les deux sens de circulation. On est à hauteur de la sortie 11 pour Yonnaz Ouest. Il avait été signalé au point kilométrique 18, mais évidemment il se déplace, donc faites attention sur cette A404 dans le secteur d'Oyonnax. Vous êtes sur la route des vacances, la 6 qui commence à être très empruntée entre Beaune et Lyon. Il n'y a pas de bouchon à proprement parler pour le moment, mais tout de même, il faut être prudent. Je vois notamment au niveau de la barrière de péage de Villefranche-Lima, qui se trouve au kilomètre 427, que ça commence un petit peu à se charger.
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1: Côté météo, pas d'intempéries, mais des températures assez hautes. Ça peut être fatigant sur la route des vacances. Pensez à bien vous hydrater, à faire la pause régulièrement. On va voir comment ça évolue. On écoute tout de suite les prévisions de Météo France pour le reste de la journée. C'est avec Thibaut Corrouge.
2: Cet après-midi, le temps est bien ensoleillé. Quelques nuages inoffensifs circulent de l'Alsace à Auvergne-Rhône-Alpes en passant par la Bourgogne-Franche-Comté et aussi sur la région centre. En revanche, des nuages bourgeonnent sur les Alpes et le massif central pouvant occasionner quelques averses et prendre un caractère orageux sur les Alpes frontalières. Plus au nord de l'Île-de-France, à la Lorraine, les nuages sont plus nombreux sans toutefois réduire cette impression de beau temps. Sur la côte atlantique, les grisailles matinales sont tenaces. Même si elles régressent au sud de la Garonne, elles peuvent encore assombrir le ciel du sud de la Nouvelle-Aquitaine en journée. Le vent de nord-ouest sur le pays apporte un peu de fraîcheur. La température va ainsi progressivement baisser, sauf sur certains départements d'un grand quart sud-est où la chaleur reste caniculaire. Prévoyez 26 à Paris, 28 à Pau et Nancy, 29 à Bourges, 30 à Besançon, Clermont-Ferrand et Bordeaux, 31 à Dijon, 32 à Chambéry, Mulhouse, Lyon et Annecy et 34 degrés à Grenoble. Bonne route avec Météo France sur Autoroute Info.
1: Allez, vous restez avec nous sur Autoroute Info dans quelques minutes. On va parler de ces autoroutes françaises qui, pour certaines, portent des surnoms. En plus de leur numéro, on fera un tour d'horizon de ces différentes appellations. Ce sera après l'infotrafic, évidemment, et après le retour de la musique avec l'hymne de la Coupe du Monde de football masculin 2026. C'est un hymne signé Shakira et Burna Boy. Die Die sur Autoroute Info.

0: Des obstacles signalés en Saône-et-Loire. Le patrouilleur est sur place pour les ramasser. C'est sur l'A6 en direction de Lyon, au kilomètre 385. C'est le secteur de Mâcon. Après la sortie 28 pour Mâcon Centre, un secteur très fréquenté sur la route des vacances, hein, particulièrement l'A6 qui est chargée entre Beaune et Lyon. Faites très attention. Il faut bien lever le pied quand le patrouilleur intervient sur les lieux et de manière générale quand vous voyez qu'il y a du monde, notamment sur la bande d'arrêt d'urgence. Levez le pied et respectez le corridor de sécurité, hein, c'est-à-dire vous vous décalez sur la gauche pour bien laisser une voie entre votre véhicule et ceux qui interviennent proche des voies de circulation. Allez, on se retrouve à 11h30 pour la suite de l'actualité trafic. Avant ça, la playlist des vacances avec Ozone, avec Juliette Armanet dans un instant. Et tout de suite, on parle de celles qui sont tellement familières qu'elles ont, comme certains de vos proches, un surnom. Elles, ce sont certaines autoroutes que vous empruntez régulièrement. Tour d'horizon avec Vivien Topa.
1: Certaines ont choisi la simplicité comme l'autoroute du Nord, l'A1, la plus ancienne des autoroutes françaises qui relie Paris à Lille. Et puis il y a

0: Soleil est probablement la plus connue, ou plutôt les plus connues, puisqu'elles sont deux. La 6 vous conduit de Paris à Lyon, puis la 7 prolonge le trajet jusqu'à Marseille. Elles sont nées dans les années 60 avec l'essor des congés payés et l'envie des Français de rejoindre le soleil méditerranéen. Mais il n'y a pas que la mer comme destination de vacances. Avec l'un des plus grands domaines skiables d'Europe, la France a construit des autoroutes pour rejoindre les vallées alpines. La 43, qui mène jusqu'en Italie, est surnommée, sur son dernier tronçon, l'autoroute de la Maurienne, en référence à la célèbre vallée savoyarde. Sa petite sœur, la 40, part de Mâcon et rejoint le tunnel du Mont-Blanc en Haute-Savoie. Elle porte deux noms selon les secteurs, l'autoroute blanche en raison de la neige, omniprésente sur les sommets, et aussi l'autoroute des Titans, en hommage aux prouesses techniques et aux gigantesques viaducs et tunnels nécessaires pour franchir les Alpes. Certaines autoroutes jouent les profs d'histoire géo.
1: Bonjour les adolescents, je suis votre nouveau professeur d'histoire, car j'ai réussi mon CAPES.
0: La 65, l'autoroute de Gascogne, relie Pau à Langon et tire son nom de la province historique de Gascogne, située sur les territoires actuels des Landes, du Gers et des Hautes-Pyrénées. La 71, dite l'Arverne, permet de rejoindre l'Auvergne depuis Orléans. Elle doit son nom aux Arvernes, peuple gaulois dirigé par Vercingétorix. Clermont-Ferrand, ville chère à Valéry Giscard d'Estaing, est aussi traversée par l'A89 qui relie Bordeaux à Lyon en passant par la Corrèze, fief de Jacques Chirac et François Hollande. On la surnomme donc l'autoroute des présidents.
2: Au revoir.
0: Vous l'aurez compris, les patronymes des autoroutes sont le reflet des territoires variés qu'elles traversent. C'est la

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1: Avec un véhicule arrêté proche des voies de l'A5 en direction de Paris, au kilomètre 180, on est dans l'Aube. Après avoir passé la sortie 23 de Châtillon-sur-Seine, restez prudent, une voiture est en panne sur la bande d'arrêt d'urgence. Il y a le patrouilleur en intervention sur place. Levez le pied serré sur la gauche pour respecter un corridor de sécurité.

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1: Et il est 11h30 sur la route des vacances. On parle obstacles. Ça vient de me parvenir. Des obstacles signalés dans l'Ain sur la 40 en direction de Paris et de Mâcon au kilomètre 199. On est justement dans le secteur de Mâcon, juste après la sortie 3 pour Pont de Veil. Levez le pied, bah, beaucoup plus d'informations pour le moment. A priori, je vois en retour caméra qu'il s'agirait peut-être de débris de pneus sur la voie de droite. Levez le pied, serré à gauche sur la 40. Direction Paris et Mâcon au kilomètre 199. Toujours une voiture en panne, c'est dans l'Aube sur l'autoroute A5 en direction de Paris au kilomètre 180 après la sortie 23 Châtillon-sur-Seine. Voiture arrêtée donc sur bande d'arrêt d'urgence avec le patrouilleur également sur les lieux. Levez le pied là aussi, respectez bien un corridor de sécurité. Puis vous êtes sur la route des vacances. Ça se ressent, le trafic qui continue de se densifier, notamment en direction du sud sur l'autoroute A6. Entre Beaune et Lyon, et puis également dans le sens des retours, hein, donc pour ceux qui roulent en direction du nord, la 6 également très chargée, notamment du côté de la région lyonnaise. Pas de bouchons pour le moment, mais parfois peut-être un petit peu d'attente, notamment à hauteur de certaines barrières de péage. Je vois qu'il y a du monde à hauteur de la barrière de péage de Villefranche-Lima. On est

0: sur l'A6 au kilomètre 427. Allez, tout de suite, on fait le point sur l'actualité générale. On écoute les titres de France Info.
1: Il y a eu des nouvelles d'une entreprise bien en difficulté. On parlait de l'industrie avec Emmanuel Cuny. Deux repreneurs potentiels positionnés pour sauver l'usine d'Uralex dans le Loiret.
2: Selon nos confrères de France Inter, Cédric Meston, cofondateur de la start-up Apivore, a déposé un dossier de reprise après avoir sauvé l'an dernier la marque Tupperware. Autre potentiel repreneur, le groupe Carlissimo, prêt à investir 1 million d'euros. D'Uralex qui vit actuellement son 5e redressement judiciaire en un peu plus de 20 ans. Le Pakistan, pays médiateur entre l'Iran et les États-Unis, dit espérer que l'accord sur le détroit d'Ormuz ouvrira la voie à la poursuite du dialogue entre les deux pays. Téhéran a indiqué hier s'être accordé avec Oman sur un nouvel itinéraire de transit des navires dans le détroit d'Ormuz. Après les menaces sur les non-corses par le groupe nationaliste FLNC, le parquet antiterroriste annonce l'ouverture d'une enquête. Dans une réunion clandestine, les membres du groupe ont rejeté le projet d'autonomie de l'île. Et puis le musée du président Jacques Chirac à Saran en Corrèze, fermé temporairement après un cambriolage dans la nuit. C'est la deuxième fois en moins d'un an. Au mois d'octobre 2025, des bijoux ont été dérobés pour un préjudice de plus d'un million d'euros.
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3: Allez, vous restez avec nous sur Autoroute Info. On continue la route des vacances ensemble et on se retrouve dans 3 minutes pour l'infotrafic, juste après Oria avec sa soirée mondaine. Bonne route.

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1: Et un nouvel obstacle signalé en Côte d'Or, c'est sur l'A31 en direction de Nancy au kilomètre 26 qu'il y aurait un panneau de chantier qui serait tombé d'un camion. Il se retrouve donc sur les voies de circulation. Ralentissez, c'est dans le secteur de Dijon, juste après l'aire de service de Gevrey-Chambertin. Un obstacle donc, je rappelle, sur l'A31 direction Nancy, kilomètre 26. Un obstacle imposant puisqu'il s'agit d'un panneau de chantier tombé sur les voies de circulation. On en reparle à 11h44, c'est le point complet et détaillé sur tout ce qui se passe sur votre route, la route des vacances, avec un trafic toujours bien chargé sur la 6, l'autoroute du soleil entre Beaune et Lyon. On en parle après Mac Lemore sur Autoroute Info.

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1: Il est 11h44 ce jeudi. On parle toujours obstacles sur votre route en Côte d'Or sur l'A31 en direction de Nancy. C'est au kilomètre 26 qu'il y aurait un panneau de chantier qui serait tombé d'un camion. Donc faites très attention. Un obstacle imposant donc dans le secteur de Dijon, juste après l'aire de service de Gevrey-Chambertin. Des obstacles également dans l'Ain sur l'A40 en direction de Paris et de Mâcon. C'est au kilomètre 199 qu'il y a des sangles et un sac sur la voie de droite. On est dans le secteur de Mâcon après la sortie 3 pour Pont de Veil et c'est la route des vacances. Trafic qui continue de se densifier, surtout sur l'autoroute A6, l'autoroute du Soleil, entre Beaune et Lyon, et ce dans les deux sens de circulation. Attention au coup de frein un petit peu soudain que vous pourriez rencontrer. Augmentez bien les distances de sécurité. Je vois aussi que parfois il y a un petit peu d'attente à hauteur de certaines barrières de péage. Attention donc sur l'A6, secteur de Villefranche-sur la grande barrière de péage de Villefranche-Lima, où je vois qu'il y a pas mal de monde, principalement sur les voies qui sont les plus à gauche. D'ailleurs, pensez à bien vous répartir sur les différentes voies. La région lyonnaise avec toujours une fermeture, celle de l'A432 qui longe l'aéroport de Lyon-Saint-Exupéry. Elle est fermée jusqu'à ce soir, 21h. On écoute les explications et les itinéraires avec Olivier Noël.
2: Cette fermeture de l'A432 concerne la direction de Grenoble et Marseille. Elle est fermée dès la jonction avec l'A46, au contournement est lyonnais, sur 12 km. Si vous allez en direction de Grenoble, vous restez sur l'A46 et la rocade est, direction Marseille, jusqu'à la jonction avec l'A43, et vous retrouvez la direction de Grenoble et de Chambéry. Pour rejoindre l'aéroport de Saint-Exupéry, quand vous êtes sur l'A46 direction Marseille, vous prenez l'A42 direction Genève. Vous allez retrouver la partie disponible de l'A432 au-delà de la zone de chantier et vous pourrez prendre la sortie 3 pour aller à l'aéroport.
1: Et ça représente une dizaine de minutes de temps de trajet en plus que d'habitude.
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1: Allez, vous restez avec nous, l'info trafic de retour sur Autoroute Info juste après Sound of Legend.

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1: Sophie Jovillard, bonjour. Vous allez nous parler d'un appareil fascinant, une sentinelle des mers.
2: Le marégraphe à Marseille existe depuis 1884 sur la corniche Kennedy. Ce marégraphe permet de mesurer le niveau de la mer et aussi de déterminer le point zéro de nos altitudes. Il y a deux marégraphes, le marégraphe totalisateur mécanique qui enregistre ces fluctuations de la mer. Aujourd'hui, il y a un deuxième système de mesure différent puisqu'il est numérique. La Fondation du patrimoine a joué et joue encore un rôle primordial pour la protection de ce lieu, du bâti et aussi de l'outil qui a été restauré par un meilleur ouvrier de France en horlogerie. Le marégraphe a une valeur scientifique et historique. Ça en fait vraiment un lieu à part.
1: Merci Sophie Jovillard.
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6: Et à l'approche de midi, on parle toujours obstacle en Côte d'Or sur l'autoroute A31. Quand vous êtes en direction de Nancy, attention, kilomètre 26, puisqu'il y aurait un panneau de chantier qui serait tombé sur les voies de circulation, qui serait tombé d'un camion. Faites attention, un obstacle imposant donc dans le secteur de Dijon, après l'aire de service de Gevrey-Chambertin. Allez, on se retrouve à midi pour le point complet et détaillé sur tout ce qui se passe sur votre route, la route des vacances avec une autoroute A6 assez chargée entre Beaune et Lyon. On en parle après Justin Bieber, après téléphone également dans la playlist Autoroute Info. Et tout de suite, pour les souvenirs, on fait un bond dans les années 70 avec Myriam Boyed et Elliot Mono.
7: Retour à l'été 1977.
6: Chemise à fleurs, pantalon pas de def, lunettes teintées et une France qui roule loin, le regard tourné vers un monde qui change.
8: Vous voyez, il y a là ce que l'on appelle un micro-ordinateur. Vous s'appelle Apple. Apple en anglais, ça signifie une pomme.
7: L'informatique se développe, la conquête spatiale bat son plein et tandis que le premier opus de la saga Star Wars fascine dans les salles obscures, la télé passe progressivement en couleur dans les foyers.
6: Sur la route des vacances, la R12 avale les kilomètres sur des autoroutes qui ne cessent de s'étendre, A4 et A36 vers l'Est, A8 vers la Méditerranée et A9 vers l'Espagne.
7: La sécurité routière commence aussi à entrer dans les habitudes. 130 km/h maximum sur les autoroutes et ceinture de sécurité obligatoire, uniquement à l'avant et hors agglomération, depuis 1973.
9: On ne dira jamais assez la ceinture! Un petit clic vaut mieux qu'une grande claque.
6: En 77, c'est rock ou disco. Les titres qui tournent dans l'autoradio sont signés Fleetwood Mac, The Eagles et Boney M.
7: Entre deux émissions, ces titres passent en boucle sur le seul média embarqué dans les voitures à l'époque, la radio.
10: Bienvenue à tous et à toutes, allez, merci de votre fidélité.
6: Grandes ondes, AM, FM, on cherche la station à la molette, l'aiguille tremble et parfois ça grésille un peu.
7: Pas d'infotrafic en continu, pas de GPS ni de climatisation, le confort est assez sommaire. En 1977, on baisse la vitre à la manivelle.
11: Car mon allié est la force.
6: Les paysages défilent et dans l'habitacle, on parle de tout et de rien pour occuper le trajet à l'avant, tandis que les enfants patientent à l'arrière, pas très loin de la glacière, qui accompagne chaque long voyage en 1977.
7: Et oui, cet été-là, c'était comme ça.

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1: Avec des obstacles signalés dans le Doubs sur l'A36 en direction de Beaune et de Paris au kilomètre 83. C'est après la sortie 6 Clerval, Lille-sur-le-Doubs qu'il y a des débris de pneus sur toutes les voies. Ralentissez. On est après cette sortie 6 juste à hauteur de l'aire de repos du

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1: Avec un bouchon qui s'est formé suite à des obstacles tombés sur les voies de l'A6 en direction de Lyon au kilomètre 336. On est en Saône-et-Loire juste après la sortie 26 pour Le Creusot, Monceau-les-Mines. Une petite centaine de mètres de bouchons. Restez prudents, ça risque de se résorber assez facilement, mais voilà, il y avait quelqu'un qui intervenait sur les voies de circulation. C'est pour ça que ça a créé ce bouchon et une centaine de mètres donc de bouchons. Restez prudents. L'A6 direction Lyon, on est dans le secteur de Chalon-sur-Saône.

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1: On fait le point complet sur tout ce qui se passe sur votre route, il est midi.
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1: Jeudi midi et on parle tout de suite d'un bouchon qui s'est formé en Saône-et-Loire sur l'autoroute A6 en direction de Lyon. C'est au kilomètre 336 qu'il y a en fait des obstacles sur les voies. Ça occasionne un bouchon d'une centaine de mètres après la sortie 26 pour Le Creusot, Monceau-les-Mines. On est dans le secteur de Chalon-sur-Saône. Restez prudents, pensez toujours à bien allumer vos feux de détresse lorsque vous arrivez dans un bouchon. Des obstacles dans d'autres secteurs, notamment en Côte d'Or sur l'A31 en direction de Nancy. Au kilomètre 26, c'est dans le secteur de Dijon qu'un panneau de chantier est tombé d'un camion. Le panneau est sur les voies de circulation, juste après l'aire de service de Gevrey-Chambertin. Évidemment, les services de sécurité se rendent sur place au plus vite. Des obstacles également dans le Doubs, sur l'A36 en direction de Beaune et de Paris. Au kilomètre 83, des débris de pneus éparpillés sur toutes les voies. Après la sortie 6, Clerval, Lille sur le Doubs, c'est juste à hauteur de l'aire de repos du Boulay. Et puis on parle toujours d'une voiture en panne avec le patrouilleur en intervention sur place, c'est dans l'Aube, sur l'A5 en direction de Paris au kilomètre 180. Après la sortie 23 de Châtillon-sur-Seine, levez le pied, serrez à gauche pour bien respecter un corridor de sécurité. Aujourd'hui il fait chaud, attention sur la route des vacances, à penser à bien vous hydrater, à faire la pause peut-être un petit peu plus régulièrement que d'habitude. La route des vacances a s'est chargée sur l'A6 entre Beaune et Lyon, et ce dans les deux sens de circulation. D'ailleurs, parfois un petit peu d'attente, je le vois à hauteur de la barrière de péage de Villefranche-Lima. C'est sur l'A6, donc au kilomètre 427. Et puis on le voit un peu partout, un trafic chargé, parfois des coups de frein qui peuvent être un petit peu soudains. Donc c'est important de bien augmenter les distances de sécurité. Et tout de suite, le point sur l'actualité générale, c'est avec France Info.
2: Cette enquête d'abord ouverte par le parquet national antiterroriste.
3: Après des menaces proférées par le FLNC envers les non-corses venant s'installer sur l'île. L'enquête est notamment pour association de malfaiteurs en vue de préparation d'actes de terrorisme. Le groupuscule indépendantiste et nationaliste rejette également le projet d'autonomie de la Corse qui doit être examiné au Sénat fin octobre. En Allemagne, un ressortissant ukrainien a été arrêté. Cet homme de 33 ans est soupçonné d'avoir espionné une entreprise d'armement en Bavière à des fins de sabotage pour un service de renseignement étranger. Taxer les fabricants de cigarettes pour financer les pompiers. C'est l'idée du député LR Yannick Nader qui va déposer une proposition de loi en ce sens, alors qu'on le rappelle, les incendies sont 9 fois sur 10 d'origine humaine et parfois à cause d'un jet de mégots de cigarettes dans la nature. La FIFA présente ses excuses à l'issue d'une réunion de crise au Maroc. Des excuses pour la polémique sur l'ouverture aux investisseurs privés. Projet finalement abandonné par Gianni Infantino, le président de la FIFA, à qui la direction réaffirme son plein soutien.
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1: Vous êtes avec nous sur Autoroute Info, la playlist spéciale vacances d'été avec dans la prochaine demi-heure Phil Collins ou encore Kevin Little, Marine de Palmas, Prince. Ça, ce sera dans un instant et tout de suite. On fait les prochains kilomètres avec celle qui est en tournée dans toute la France. Adèle Castillon est sur Autoroute Info.

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2: À midi et 7 minutes sur Autoroute Info, on parle toujours obstacle en Saône-et-Loire sur l'A6 en direction de Lyon, kilomètre 336. C'est après la sortie 26, le Creusot Monceau-les-Mines, qu'il y a des débris un petit peu éparpillés sur toutes les voies. En tout cas, je vois en retour caméra que le patrouilleur est arrivé sur les lieux. Il va devoir peut-être traverser les voies pour ramasser ces obstacles. C'est un secteur où le trafic est très chargé, donc faites attention. Ralentissez sur l'A6, direction Lyon, kilomètre 336. On est dans le secteur de Chalon-sur-Saône après la sortie 26 pour le Creusot. On en reparle à midi 15. Le prochain rendez-vous trafic, on parlera également de la météo avec les prévisions de Météo France. Avant ça, de Palmas dans un instant. Et tout de suite, vous l'avez peut-être reconnu dès les premières notes, un classique de Prince avec Kiss sur Autoroute Info.

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1: Il est midi 15 à l'heure de la pause déjeuner. On parle d'obstacles dans deux secteurs. Tout d'abord en Saône-et-Loire, sur l'A6 en direction de Lyon, au kilomètre 336, des débris éparpillés sur les voies après la sortie 26 pour Le Creusot, Monceau-les-Mines. Et puis en Côte d'Or, sur l'A31 en direction de Nancy, c'est au kilomètre 26 qu'il y aurait un panneau de chantier tombé sur les voies de circulation. On est dans le secteur de Dijon après l'aire de service de Gevrey-Chambertin. Côté trafic, pas de bouchons à proprement parler, mais quand même un trafic très dense sur la route des vacances, dans le sens des départs comme dans le sens des retours. Vous êtes particulièrement nombreux sur l'autoroute A6 entre Beaune et Lyon, donc restez prudents. Parfois, il peut y avoir des coups de frein un petit peu soudains, et puis je vois à hauteur de certains retours caméra que parfois le trafic peut être un petit peu ralenti. C'est le cas dans le secteur de Beaune sur l'autoroute A6.
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1: Du côté de la météo, pas d'intempéries pour le moment sur votre route, mais par contre des fortes chaleurs. Il y a toujours plusieurs départements, 8 départements en vigilance orange pour la canicule dans le sud-est de la France. Comment tout ça va évoluer? On écoute les prévisions de Météo France avec Thibaut Corrouge.
2: Cet après-midi, le temps est bien ensoleillé. Quelques nuages inoffensifs circulent de l'Alsace à Auvergne-Rhône-Alpes en passant par la Bourgogne-Franche-Comté et aussi sur la région centre. En revanche, des nuages bourgeonnent sur les Alpes et le massif central pouvant occasionner quelques averses et prendre un caractère orageux sur les Alpes frontalières. Plus au nord de l'Île-de-France, à la Lorraine, les nuages sont plus nombreux sans toutefois réduire cette impression de beau temps. Sur la côte atlantique, les grisailles matinales sont tenaces. Même si elles régressent au sud de la Garonne, elles peuvent encore assombrir le ciel du sud de la Nouvelle-Aquitaine en journée. Le vent de nord-ouest sur le pays apporte un peu de fraîcheur. La température va ainsi progressivement baisser, sauf sur certains départements d'un grand quart sud-est où la chaleur reste caniculaire. Prévoyez 26 à Paris, 28 à Pau et Nancy, 29 à Bourges, 30 à Besançon, Clermont-Ferrand et Bordeaux, 31 à Dijon, 32 à Chambéry, Mulhouse, Lyon et Annecy et 34 degrés à Grenoble. Bonne route avec Météo France sur Autoroute Info.
1: Vous restez avec nous sur Autoroute Info. La suite du programme, dans quelques minutes, on ira dans les coulisses de l'autoroute à la découverte des anges gardiens de l'autoroute, les opérateurs et opératrices des PC sécurité qui veillent sur vous 24 heures sur 24. Reportage donc en immersion, ce sera dans moins de 5 minutes après l'infotrafic et après la playlist spécialité avec Marine sur Autoroute Info.

0: Le rappel de vos conditions de circulation avec toujours des obstacles signalés en Saône-et-Loire sur l'A6 en direction de Lyon au kilomètre 336. Ce sont des débris éparpillés un petit peu sur toutes les voies. Après la sortie 26, Le Creusot, Montceau-les-Mines. Et puis un obstacle plus imposant, un panneau de chantier tombé sur les voies de l'A31 en direction de Nancy au kilomètre 26. Ça se passe donc dans le secteur de Dijon en Côte d'Or, juste après l'aire de service de Gevrey-Chambertin. On en reparle, le point complet sur vos conditions de circulation. C'est à 12h30. Avant ça, il y aura Phil Collins, Kevin Little dans la playlist Autoroute Info. Et tout de suite, comme promis, on part à la découverte des coulisses de l'autoroute. Élise Valade est entrée dans un des PC sécurité des autoroutes APRR à Saint-Apollinaire, près de Dijon.
1: Oui. D'accord. C'est quoi comme panne sur le véhicule? D'accord. Je vous appelle le dépanneur, il faut compter une trentaine de minutes. Vous mettez le
2: Une borne orange vient d'être activée par un conducteur en détresse. Jordan Herrero reçoit son appel.
1: Donc, quand on a le client au téléphone, on prend toutes les informations sur le véhicule, la plaque d'immatriculation, le nombre de personnes à bord, et ensuite, on doit rapidement appeler le dépanneur pour qu'il intervienne sur place.
3: Oui, allô?
1: Oui, bonjour, le PC, ce serait pour un dépannage, s'il vous plaît? Alors, au 350...
3: En fait, la journée, on va être quatre opérateurs et un chef de salle.
2: Fabrice Beaupoil.
3: Et les quatre opérateurs vont se partager le réseau autoroutier. Chacun leur zone avec leur réseau d'appels d'urgence qui vont s'adresser en priorité chez eux. Si éventuellement, ils sont occupés, ça va déborder sur le collègue d'à côté qui va pouvoir prendre l'appel et pas laisser le client attendre indéfiniment qu'on lui réponde. Ensuite, les chantiers et puis les événements qui arrivent sur leur réseau seront gérés par l'opérateur qui gère cette zone.
2: Émilie Rousseau reçoit un appel d'agent autoroutier.
4: Oui, le PC, j'écoute.
5: C'est pour te dire que je suis en protection rapprochée sur bande d'arrêt d'urgence dans le sens 2 au PK 32 plus 650. Il y a un poids lourd qui est en panne, je t'ai informé.
4: Tu m'as dit sens 2 au 32 650, je te mets un affichage, tu me rappelles?
5: Oui, c'est reçu, on fait comme ça, merci.
2: Une localisation avec une telle précision, à la dizaine de mètres près, ça peut sembler excessif. Et pourtant, c'est primordial. Rodolphe Cyr, chef du département opérationnel Sécurité Trafic.
6: Nos dépanneurs, nos pompiers, voilà, peuvent intervenir sur le domaine autoroutier par des accès de service. Ces accès de service sont localisés à des endroits très précis. Et si on se trompe de quelques centaines de mètres, en fait, on peut utiliser le mauvais accès de service. Et là, à un moment donné, rallonger le temps d'intervention de plusieurs dizaines de minutes, ce qui peut parfois être dramatique.
2: Les PC sécurité des autoroutes APRR reçoivent en moyenne 75 000 appels d'urgence chaque année.

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1: Avec un obstacle imposant signalé dans le Rhône sur l'autoroute A46. Quand vous êtes en direction de Paris, kilomètre 7, il y aurait une échelle sur la voie de gauche. Plus précisément, l'A46 direction Paris, kilomètre 7, une échelle sur la voie de gauche. C'est après la sortie 2 pour Trévoux et Neuville.

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1: Et oui, c'est la route des vacances, ça se ressent, trafic chargé, notamment sur l'autoroute A6 entre Beaune et Lyon, et ce, dans les deux sens de circulation. Prudence, quelques ralentissements pourraient s'inviter sur votre route, notamment du côté de la région lyonnaise ou encore le secteur de Beaune. On parle d'un poids lourd qui est en panne dans l'Ain sur la 42 direction Genève, kilomètre 17. C'est juste avant la sortie 6 pour Ballan-Dagneux qu'il y a donc du monde en intervention sur la bande d'arrêt d'urgence. En région lyonnaise, toujours des obstacles signalés sur l'A46 en direction de Paris. Au kilomètre 7, un obstacle imposant puisqu'il s'agit d'une échelle sur la voie de gauche après la sortie 2 de Trévoux-Neuville-sur-Saône. Des obstacles également en Saône-et-Loire sur l'A6 direction Lyon, kilomètre 336. Des débris un petit peu partout après la sortie 26 pour Le Creusot-Monceau-les-Mines. Et on parle également obstacles en Côte d'Or sur l'A31 en direction de Nancy. Kilomètre 26, là où un panneau de chantier serait tombé sur les voies de circulation dans le secteur de Dijon. Pardon, on est juste après l'aire de service de Gevrey-Chambertin. Côté trafic, on le disait, la 6 chargée, l'autoroute du Soleil entre Beaune et Lyon. Il n'y a pas de bouchon à proprement parler pour le moment. Mais en tout cas, je vois en retour caméra ici en studio que parfois, il peut y avoir des coups de frein assez soudains. Augmentez bien vos distances de sécurité. Allez, tout de suite, on s'intéresse à tout ce qui se passe en France, dans le monde. Le résumé de l'actualité, c'est depuis la rédaction de France Info.
2: Midi et 23 minutes et on vient d'en parler, la vigilance maximale dans le Var.
3: Le risque d'incendie est très élevé dans le département avec l'arrivée du Mistral qui pourrait raviver les flammes dans le massif du Gros Bessillon. Le feu a ravagé plus de 6000 hectares de végétation depuis 16 jours et il n'est toujours pas éteint. Le parquet national antiterroriste ouvre une enquête après une conférence de presse clandestine organisée hier par le FLNC avec une quinzaine d'hommes cagoulés et armés. Les indépendantistes corses ont adressé un avertissement aux non-corses qui veulent s'installer sur l'île. Restez chez vous. Dans le cas contraire, ne vous considérez pas en sécurité sur notre territoire national. Le FLNC qualifie aussi de mascarade le projet d'autonomie pour l'île de Beauté. Des frappes israéliennes sur le sud du Liban la nuit dernière. Elles ont fait au moins un mort et 12 blessés. Frappes en représailles après la mort de deux soldats israéliens hier lors de combats.

0: du Hezbollah dans le sud du Liban. Et puis un Ukrainien soupçonné d'espionnage arrêté en Allemagne dimanche. Il est suspecté d'avoir surveillé une entreprise d'armement en Bavière à des fins de sabotage pour le compte d'un service de renseignement étranger.
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2: L'infotrafic de retour sur Autoroute Info dans quelques instants. Avant ça, on fait les prochains kilomètres avec ce trio originaire de Los Angeles, Temper City, sur Autoroute Info.

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10: Et ce début d'après-midi marqué par plusieurs obstacles sur votre route dans le Rhône, sur l'A46 en direction de Paris, il y a une échelle sur la voie de gauche au kilomètre 7, c'est après la sortie 2 de Trévoux et Neuville-sur-Saône. Des débris également signalés en Saône-et-Loire sur l'A6 direction Lyon, kilomètre 336 après la sortie 26 de Le Creusot, Mont-Soleil-Mines, et puis en Côte d'Or dans le secteur de Dijon sur l'A31 en direction de Nancy, c'est au kilomètre 26, qu'il y aurait un panneau de chantier sur les voies. On est juste après l'aire de service de Gevrey-Chambertin. On en reparle dans moins de 5 minutes sur Autoroute Info. On fera également le point sur votre route des vacances. Un trafic chargé sur la 6. On se retrouve juste après la playlist Autoroute Info avec, vous l'avez reconnu, les Red Hot Chili Peppers. Bonne route et bonnes vacances.

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1: Et l'infotrafic à 12h44, une information prioritaire avec un patrouilleur qui traverse les voies de l'A46 dans le Rhône. Il va ramasser des obstacles, une échelle qui est tombée sur les voies de l'A46 en direction de Paris, kilomètre 7, c'est après la sortie 2 de Trévoux-Neuville-sur-Saône. Pensez à lui, n'arrivez pas trop vite dans ce secteur, il faut absolument ralentir. On parle toujours d'obstacles et d'une moto arrêtée proche des voies de l'A6 en Saône-et-Loire. L'A6 direction Lyon, kilomètre 336, c'est juste après la sortie 26 pour Le Creusot, Monceau-les-Mines. Sur la route des vacances, trafic assez chargé hein, sur l'A6 entre Beaune et Lyon, tout particulièrement dans le sens des retours, hein, donc pour ceux qui roulent en direction de Paris, quand vous êtes du côté de la région lyonnaise, peut-être parfois quelques coups de frein qui peuvent être soudains, donc augmentez bien les distances de sécurité. Je vois en retour caméra que vous êtes très nombreux du côté de la région lyonnaise, mais aussi dans le secteur de Beaune. On parlait de la région lyonnaise d'ailleurs, hein, toujours une fermeture, celle de l'A432 qui longe l'aéroport de Lyon-Saint-Exupéry. Elle est fermée jusqu'à ce jeudi soir, réouverture prévue pour 21h. On écoute pour le moment les explications et les itinéraires de substitution avec Olivier Noël.
2: Cette fermeture de l'A432 concerne la direction de Grenoble et Marseille. Elle est fermée dès la jonction avec l'A46 au contournement est lyonnais sur 12 km. Si vous allez en direction de Grenoble, vous restez sur l'A46 et la rocade est direction Marseille jusqu'à la jonction avec l'A43 et vous retrouvez la direction de Grenoble et de Chambéry. Pour rejoindre l'aéroport de Saint-Exupéry, quand vous êtes sur l'A46 direction Marseille, vous prenez l'A42 direction Genève. Vous allez retrouver la partie disponible de l'A432 au-delà de la zone de chantier et vous pourrez prendre la sortie 3 pour aller à l'aéroport.
1: Et ça représente donc environ 10 minutes de temps de trajet, en plus que d'habitude.
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1: Et oui, n'hésitez pas à aller faire un tour sur cette page Facebook Autoroute Info pour retrouver toutes les informations concernant les fermetures dues à des chantiers sur votre route. Et puis, il y a aussi tout un tas de conseils pour bien préparer votre trajet. Évidemment, vous attendez de faire la pause pour checker cette page Facebook sur le téléphone. Vous restez avec nous dans quelques instants. On va troquer le volant contre un guidon en route à bicyclette le long des voies vertes de la Saône-et-Loire. Tout ça après l'information trafic et puis après la playlist Autoroute Info avec Vanessa Paradis. Bonne route et bonnes vacances.

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1: Et priorité à la sécurité d'un piéton. Il a été vu très proche des voies de l'autoroute A6 en Saône-et-Loire, l'A6 direction Lyon, kilomètre 336. On est juste après la sortie 26, Le Creusot, Monceau, Les Mines. En fait, il s'agit d'un motard qui est arrêté proche des voies de circulation. Le conducteur tourne un petit peu autour de sa moto. C'est assez dangereux dans un secteur très fréquenté sur la route des vacances. N'arrivez pas trop vite. Je rappelle, c'est le secteur de Chalon-sur-Saône sur l'A6 en direction de

0: Un piéton signalé proche des voies de l'autoroute A6 en Saône-et-Loire, précisément dans le secteur de Chalon-sur-Saône. En fait, il s'agit d'un motard qui est arrêté avec sa moto très proche des voies de circulation, mais on voit qu'il tourne un petit peu autour de sa moto, parfois très proche des voies. Donc, il faut penser à lui, sa sécurité et à la vôtre. En même temps, levez le pied si vous êtes sur l'A6 en direction de Lyon. C'est au kilomètre 336, juste après la sortie 26 pour Le Creusot, Mont-Soleil-Mines. Vous restez avec nous, 13h, c'est le point complet, détaillé sur tout ce qui se passe sur votre trajet en ce début d'après-midi. Avant ça, on va retrouver les frérots de la Vega, Michael Jackson, pour la musique dans les prochaines minutes. Et puis tout de suite, comme promis, on retrouve Alexia Delini qui s'apprête à découvrir les paysages de la Saône-et-Loire.
1: C'est à vélo qu'on peut faire le tour de la Saône-et-Loire grâce à la cycloroute 71, 680 km répartis en 12 étapes. Mais aujourd'hui, je vous emmène faire une balade plus tranquille. Laetitia Girardon, chargée de mission tourisme à vélo et en famille, m'a proposé la boucle de Bourgogne du Sud. Top départ à Charnay-lès-Mâcon.
2: On prend nos vélos ? On y va ?
3: Oui, allez, c'est parti.
2: Donc là, on vient de commencer la boucle. On va pouvoir voir quel type de paysage ?
3: Alors c'est très varié, là on va avoir un paysage de vignobles, on est dans le Mâconnais, mais ensuite ça alterne avec des paysages de bocage, prairies, forêts, on retrouve le vignoble de la côte chalonnaise, et puis ensuite on a un parcours très bucolique, champêtre, le long de la Saône. Et on a la vue sur la forteresse de Berzé-le-Châtel, au pied du château, il y a le tunnel du Bois-Clair, c'est l'un des tunnels les plus grands de France. Donc pour le traverser, conseil de prendre une petite laine, hein, parce qu'il fait 11 degrés à l'intérieur. Donc là, on a la vue, par exemple, sur la roche de Solutré.
2: On peut s'arrêter, si vous voulez. Est-ce que vous pouvez un petit peu nous décrire ce qu'on voit ?
3: Pile devant nous, la roche de Solutré, le mont Pouilly sur la gauche, et puis sur la droite, la roche de Vergisson.
2: Et donc, on peut reprendre le vélo et continuer ?
3: Oui.
2: Allez. Et évidemment, tout au long du parcours, on peut retrouver aussi des endroits comme de l'acrobranche qui propose plusieurs activités.
3: Oui, tout à fait. On a d'ailleurs de l'acrobranche le long de cette boucle à Givry.
2: On peut avoir aussi des activités un peu rafraîchissantes.
3: Oui, par exemple, à Tournu, il y a la possibilité de faire du canoë sur la Saône. Vous posez vos vélos, vous faites la descente en canoë et puis vous remontez par la voie bleue en vélo jusqu'à Tournu.
2: Là, on arrive à la vélo-gare, on va poser nos vélos.
3: Oui, voilà, la balade est terminée.
1: Pour pédaler sereinement, pensez à télécharger les applications Voie Verte 71 et Route 71, deux outils pour trouver la balade qui vous correspond et partir l'esprit léger.

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1: Ravi de vous accompagner sur votre trajet, il est 13h.
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1: Et oui, on fait la route des vacances ensemble et on parle toujours d'une alerte concernant un piéton aperçu en Saône-et-Loire proche des voies de l'A6. Vous le rencontrez en direction de Lyon, kilomètre 336. C'est juste après la sortie 26 pour Le Creusot, Mont-Solimine. Je vois en tour caméra que le patrouilleur est également sur les lieux. Sur la route des vacances, vous êtes nombreux, notamment sur l'A6 entre Lyon et Beaune, tout particulièrement en direction du Nord. Faites attention donc parfois peut-être quelques ralentissements, en tout cas des coups de frein qui peuvent être soudains, donc augmentez bien les distances de sécurité. Pour les vacances, vous avez peut-être choisi l'Italie, vous passez donc par la 40, la route nationale 205, tout au bout de ces deux axes, il y a le passage du tunnel du Mont-Blanc. À noter qu'il faut compter 1h30 d'attente avant de pouvoir rentrer dans ce tunnel du Mont-Blanc. À présent, on s'intéresse à l'actualité générale. On écoute les titres de France Info.
2: L'info, Laurette Puot, le chef des pompiers de Gironde, dément avoir sacrifié la commune du Porge.
3: Nous n'avons jamais abandonné le Porge, affirme Marc Vermolen, alors que les habitants de ce village sinistré disent avoir été sacrifiés au profit de stars dans la lutte contre le méga-feu. Le Porge compte 183 des 240 habitations détruites par le brasier de Somos. Un collectif a annoncé son intention de porter plainte. Les urgences de l'hôpital du Nord-Mayenne fermées demain pour 4 jours à cause du manque de médecins. Ce n'est pas la première fois cet été. C'est le deuxième week-end consécutif. En cas de besoin, il faudra appeler médecin traitant ou le 15. L'Ukraine revendique des frappes en Russie sur des raffineries de pétrole. Moscou dit avoir abattu dans la nuit 605 drones ukrainiens. Des frappes russes en Ukraine ont également fait 3 morts cette nuit dans la région de Kharkiv. Et puis après des menaces sur les non-corses par le groupe nationaliste FLNC, le parquet antiterroriste annonce l'ouverture d'une enquête dans une réunion clandestine. Les membres de ce groupe ont rejeté le projet d'autonomie de l'île.
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1: Et on voyage avec celle qui sera en concert au Rose Festival à Toulouse. Ça sera le 27 août prochain. Elle est franco-haïtienne, c'est un des phénomènes de cet été. Naïka est sur Autoroute Info.
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1: Avec un véhicule arrêté en Côte d'Or sur la 31 en direction de Nancy au kilomètre 59. C'est après la sortie 4 pour Grès, Saint-Apollinaire, après encore l'aire de service de Dijon-Spois. Je vois en retour caméra, c'est un camping-car arrêté sur la bande d'arrêt d'urgence, mais il dépasse sur la voie de droite. Il faut donc bien ralentir, serrer sur la gauche, je rappelle, sur la 31 en direction de Nancy, kilomètre 50.

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3: 13h et 6 minutes sur Autoroute Info, on parle de ce camping-car qui est en panne en Côte d'Or sur l'A31 en direction de Nancy. C'est au kilomètre 59 que le camping-car est arrêté sur bande d'arrêt d'urgence, mais dépasse sur la voie de droite. C'est très dangereux, il faut ralentir bien serré sur la gauche. On est après la sortie 4 pour Vesoul, Grès, Saint-Apollinaire, juste après l'aire de service de Dijon-Spoix. Le point complet sur vos conditions de circulation, vous restez avec nous, ce sera à 13h15. On vous parlera également de la météo avec les prévisions de Météo France. Et avant ça, la playlist spécialité d'Autoroute Info pour les souvenirs. On repart en 89, c'est là qu'on découvrait Simple Minds avec Mandela Day. C'est sur Autoroute Info.

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1: Et l'infotrafic à 13h15, toujours ce camping-car qui est tombé en panne en Côte d'Or sur l'A31 en direction de Nancy au kilomètre 59. Alors attention, puisque le camping-car est arrêté sur la bande d'arrêt d'urgence, mais il dépasse sur la voie de droite, ça gêne la circulation après la sortie 4 pour Vesoul et Grèce et juste après l'aire de service de Dijon-Spoix. Il faut bien ralentir. Trafic ralenti justement dans le secteur de Beaune sur l'autoroute A6, tout particulièrement pour ceux qui sont sur la route des retours de vacances, donc ceux qui roulent en direction du nord. Je vois en retour caméra que par endroit il y a quelques coups de frein. Ça peut être le cas également du côté de la région lyonnaise. Globalement, c'est l'A6 entre Lyon et Beaune qui est très emprunté ce début d'après-midi.
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1: Et côté météo, on parle toujours de 8 départements en vigilance orange canicule, des départements du sud-est de la France. Et puis il fait chaud globalement partout, donc faites attention sur votre route. Pensez à bien vous hydrater, faire la pause, peut-être un tout petit peu plus régulièrement que d'habitude. La route des vacances sous de fortes chaleurs, c'est bien plus fatigant. Comment cela va évoluer au cours de la journée? La réponse, c'est avec Thibaut Corrouge de Météo France.
2: Cet après-midi, le temps est bien ensoleillé. Quelques nuages inoffensifs circulent de l'Alsace à Auvergne-Rhône-Alpes en passant par la Bourgogne-Franche-Comté et aussi sur la région centre. En revanche, des nuages bourgeonnent sur les Alpes et le massif central pouvant occasionner quelques averses et prendre un caractère orageux sur les Alpes frontalières. Plus au nord de l'Île-de-France, à la Lorraine, les nuages sont plus nombreux, sans toutefois réduire cette impression de beau temps. Sur la côte atlantique, les grisailles matinales sont tenaces. Même si elles régressent au sud de la Garonne, elles peuvent encore assombrir le ciel du sud de la Nouvelle-Aquitaine en journée. Le vent de nord-ouest sur le pays apporte un peu de fraîcheur. La température va ainsi progressivement baisser, sauf sur certains départements d'un grand quart sud-est, où la chaleur reste caniculaire. Prévoyez 26 à Paris, 28 à Pau et Nancy, 29 à Bourges, 30 à Besançon, Clermont-Ferrand et Bordeaux, 31 à Dijon, 32 à Chambéry, Mulhouse, Lyon et Annecy et 34 degrés à Grenoble. Bonne route avec Météo France sur Autoroute Info.
1: Vous l'avez compris, il fait chaud et en cette période de forte chaleur, l'Office national des forêts alerte sur les dangers de jeter un mégot par la fenêtre de son véhicule. On en parle dans quelques minutes, vous restez bien avec nous. Avant ça, évidemment, l'infotrafic sera de retour dans moins de 3 minutes. Et tout de suite, on fait la route avec Teddy Swims sur Autoroute Info.

0: En Côte d'Or, sur l'autoroute A31, intervention dangereuse sur l'A31 direction Nancy au kilomètre 59. Alors il y a un camping-car en panne sur la bande d'arrêt d'urgence qui dépasse sur la voie de droite. Le patrouilleur est arrivé sur les lieux, il va neutraliser cette voie de droite après la sortie 4 de Vesoul-les-Graisses et après encore l'aire de service de Dijon-Spoix. N'arrivez pas trop vite dans ce secteur, d'autant plus un secteur un petit peu en courbe de l'autoroute. Le patrouilleur intervient sur les voies de circulation, donc pensez à lui et ralentissez. On aura l'occasion d'en reparler, évidemment, 13h30, le prochain rendez-vous trafic. Et on fera le point également sur le trafic assez chargé sur votre route des vacances. On en parle après Pauline, Oasis pour la musique. Et tout de suite, on parle des incendies qui, 9 fois sur 10, sont d'origine humaine. L'Office national des forêts en appelle à la responsabilité de tous, à commencer par les automobilistes. Paulin Caillard.
1: Sur autoroute, jeter son mégot sur les voies n'est pas sans conséquence. Cela peut démarrer un incendie. On écoute Christophe Chantepy, expert en prévention des feux de forêt à l'Office national des forêts.
2: On parle souvent en feux de forêt de la règle des 3-30. 30 km de vent, moins de 30% d'hygrométrie et plus de 30 degrés. C'est un combo qui fait que la source d'énergie nécessaire pour faire démarrer un feu, elle est très basse. Et cette source d'énergie, elle peut tout à fait être apporté par un mégot de cigarette.
1: Le risque est connu et les autoroutes anticipent la saison sèche.
2: Les autoroutes doivent être débroussaillées dans les zones sensibles de part et d'autre de l'autoroute, ainsi que dans et tout autour des aires d'autoroute. Pour autant, ça c'est le gestionnaire qui prend à sa charge une partie de la prévention des incendies. Mais la vraie prévention, c'est la personne qui ne jette pas son mégot de cigarette. Et ça, effectivement, c'est tout un chacun qui doit veiller à ne pas être initiateur, générateur d'un départ de feu.
1: Prévention d'autant plus importante qu'un feu démarré depuis l'autoroute est plus difficile à gérer.
2: Intervenir directement sur les premiers mètres carrés qui concernent un départ d'incendie, c'est très difficile au bord de l'autoroute. Parce qu'effectivement, notamment avec le flot de circulation, les pompiers n'ont pas la possibilité d'intervenir directement sur le départ de feu. Il ne peut pas être traité directement par les moyens aériens. Un avion bombardier d'eau n'allant pas larguer de l'eau à proximité des véhicules qui vont circuler. Donc un départ de feu dû à l'autoroute a plus de mal à être circonscrit dans les premiers mètres carrés qu'un feu qui démarrerait sur un autre type d'espace.
1: Malheureusement, tous les ans, des dizaines d'incendies plus ou moins graves se déclenchent. Les mégots peuvent donc être dévastateurs et je vais laisser le mot de la fin à Christophe Chantepy.
2: Votre mégot de cigarette, c'est important de l'écraser dans un cendrier. On ne le jetterait pas sur le siège passager, donc il ne faut pas le jeter non plus à l'extérieur.

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0: 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Et il est 13h30, ravi de vous accompagner sur cette route des vacances où on parle toujours d'un camping-car en panne en Côte d'Or sur l'A31 en direction de Nancy. C'est au kilomètre 59. D'ailleurs, camping-car en cours de dépannage. Je le vois en retour caméra ici en studio. On est après la sortie 4 de Vesoul-Grès, après encore l'aire de service de Dijon-Spoix. Voie de droite neutralisée par le patrouilleur qui intervient sur place. À part ça, pas d'autres grandes difficultés à vous signaler. C'est la route des vacances, donc une route chargée, notamment dans le sens des retours sur l'autoroute A6 entre Lyon et Beaune, dans l'Auvergne-Rhône-Alpes, et puis ensuite la traversée de la Bourgogne. Il faut être prudent, parfois peut-être quelques ralentissements, notamment du côté de Lyon. Et ensuite à l'arrivée entre Chalon-sur-Saône et Beaune, c'est là en tout cas que vous êtes les plus nombreux. L'information trafic qui évolue en direct, on vient à l'instant de me signaler des obstacles, c'est dans le Doubs, sur l'autoroute A36, pour vous qui roulez en direction de Beaune et de Paris, c'est au kilomètre 142 que les obstacles sont signalés. On est donc après la sortie 3 pour Grès et Besançon-Planoise. Il s'agirait d'un obstacle qui se trouverait sur la voie la plus à gauche, des morceaux de fer sur cette voie de gauche. Ça reste à confirmer. En tout cas, les services de sécurité de l'autoroute vont se rendre sur place au plus vite. Et je vous rappelle également qu'en région lyonnaise, la 432, l'autoroute qui longe l'aéroport de Lyon-Saint-Exupéry, est toujours fermée. Ça, on en reparle dans les toutes prochaines minutes. Restez bien avec nous. Et tout de suite, on s'intéresse à l'actualité générale. C'est avec France Info.
1: Laura, nouvelle proposition pour sauver dur Alex.
2: Cédric Meston, cofondateur de la start-up de produits végétariens Happivore, dépose un dossier de reprise pour tenter de sauver la verrerie en grande difficulté. L'année dernière, il avait racheté in extremis l'entreprise Tupperware. Un autre repreneur s'est aussi manifesté pour Duralex, placé en redressement judiciaire début juin et qui emploie 243 personnes. Des associations dénoncent une agression et une régression près de Lyon après le feu vert de l'État à l'utilisation d'un nouveau PFAS chez Daikin sur son site de Pierre-Bénite. Elles estiment que cette autorisation repose sur une étude de risque sanitaire réalisée par l'industriel lui-même. Les associations réclament donc une expertise indépendante. Dans le sud du Liban, deux soldats israéliens sont morts lors de combats contre le Hezbollah. Israël qui a frappé hier.

0: Cette zone en faisant un mort et 11 blessés, tout cela sur fond de discussion à Rome entre Israël et le Liban sous médiation américaine. La 6e étape du Tour de France départ dans quelques minutes de Montbrison dans la Loire à Tournon-sur-Rhône en Ardèche, 153 km avec Demi Vollering qui va tenter de rattraper les 12 secondes qui la séparent du maillot jaune Marlène Reusser. La Française Pauline Ferrand-Prévot, elle, est 17e au classement général.
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2: On voyage évidemment en musique sur la route des vacances. Vous restez avec nous, l'infotrafic est de retour dans moins de 5 minutes, juste après Julien Lippe sur Autoroute Info.

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1: Cet après-midi, on parle toujours obstacle. Un patrouilleur sur place pour les ramasser. C'est dans le Doubs, sur l'A36, en direction de Beaune et de Paris, au kilomètre 142. Des obstacles sur la voie de gauche. Le patrouilleur traverse les voies pour les ramasser. C'est très dangereux. Pensez à lui, n'arrivez pas trop vite. On est après la sortie 3 pour Grès et Besançon planoise. Le point complet sur vos conditions de circulation, ce sera à 13h45. Restez bien avec nous sur Autoroute Info. Avant ça, Céline Dion dans la playlist spécialité, et tout de suite Coldplay, The Chainsmokers, c'est sur Autoroute Info.

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1: Et priorité à la sécurité d'un patrouilleur qui s'apprête à traverser les voies de l'A6 afin de ramasser des obstacles. Vous le croisez en Seine-et-Marne sur l'A6 direction Paris, kilomètre 66. C'est après la sortie 15 pour Fontainebleau. Le patrouilleur, lui, intervient pour vous, dans votre intérêt, votre sécurité. Donc pensez à lui, ralentissez sur l'A6 en direction de Paris au kilomètre 66.

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1: Et l'infotrafic à 13h45. Un patrouilleur qui traverse les voies en Seine-et-Marne sur l'A6 en direction de Paris au kilomètre 66. Le patrouilleur ramasse des obstacles après la sortie 15 de Fontainebleau. Il est sur les voies de circulation. Il faut donc absolument ralentir si vous passez dans ce secteur. Et puis en Côte d'Or, toujours un camping-car en cours de dépannage. C'est sur l'A31 en direction de Nancy au kilomètre 59. La voie de droite a été neutralisée après la sortie 4 pour Vesoul, Grès et Saint-Apollinaire. Côté trafic, c'est toujours assez dense entre Lyon et Beaune sur l'autoroute A6, tout particulièrement dans le sens des retours de vacances. Donc pour ceux qui roulent en direction de Paris, il n'y a pas de bouchons, mais parfois peut-être quelques coups de frein qui peuvent être soudains. Donc c'est important, augmentez bien vos distances de sécurité. Et puis pour ceux qui, sur la route des vacances, passent par le tunnel du Mont-Blanc, c'est tout au bout de la 40 et de la RN 205, un tunnel qui permet d'aller jusqu'en Italie. Sachez qu'il y a 1h30 d'attente à l'entrée du tunnel avant de pouvoir rentrer, en tout cas dans ce tunnel. En région lyonnaise, la 432 qui longe l'aéroport de Lyon-Saint-Exupéry est toujours fermée avec une réouverture prévue pour aujourd'hui, mais ce sera pour ce soir 21h. On écoute les explications et les itinéraires avec Olivier Noël.
2: Cette fermeture de l'A432 concerne la direction de Grenoble et Marseille. Elle est fermée dès la jonction avec l'A46, au contournement est lyonnais, sur 12 km. Si vous allez en direction de Grenoble, vous restez sur l'A46 et la Rocade Est, direction Marseille, jusqu'à la jonction avec l'A43, et vous retrouvez la direction de Grenoble et de Chambéry. Pour rejoindre l'aéroport de Saint-Exupéry, quand vous êtes sur la 46 direction Marseille, vous prenez la 42 direction Genève. Vous allez retrouver la partie disponible de la 432 au-delà de la zone de chantier et vous pourrez prendre la sortie 3 pour aller à l'aéroport.
1: Et ça représente une dizaine de minutes de temps de trajet en plus par rapport à d'habitude.
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1: Et dans quelques instants, les enfants auront la parole sur Autoroute Info. Andrea, 10 ans, nous a demandé à quoi servaient les bornes oranges visibles le long des autoroutes. Eh bien la réponse, c'est dans quelques minutes, juste après Alex Warren sur Autoroute Info. Bonne route et bonnes vacances.

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3: Cet après-midi, nouvelle information, ça vient de me parvenir, une voiture arrêtée dans le Rhône sur l'A6 en direction de Paris. Au kilomètre 419, la voiture est sur la bande d'arrêt d'urgence. On est après la sortie 31.1 de Villefranche-Nord. Restez prudents, il risque d'y avoir du monde en intervention proche des voies dans les prochaines minutes. D'ailleurs, c'est le cas en Côte d'Or, même cas de figure, un véhicule en panne sur l'A31 en direction de Nancy au kilomètre 59. Après la sortie 4 de Vesoul et Grès, beaucoup de monde qui interviennent sur bande d'arrêt d'urgence et sur voie de droite, avec donc cette voie de droite neutralisée. Allez, on reparle de tout ça à 14h. Le point complet et détaillé sur vos conditions de circulation. Avant ça, Michel Tello, Dépêche Mode pour la musique. Et tout de suite, comme promis, on retrouve notre chronique Dis pourquoi et on répond aux questions posées par les plus jeunes voyageurs qui empruntent le réseau autoroutier. Véronique Voiron.
4: Pourquoi c'est comme
5: ça?
4: Ça
5: veut dire
4: quoi,
5: maman,
4: ça?
5: Pourquoi?
0: Question posée par Andrea, 10 ans.
6: C'est quoi ces poteaux oranges qu'on voit au bord de l'autoroute?
0: Eh oui, comme Andrea, tu as peut-être déjà vu lors d'un trajet en voiture ces poteaux oranges au bord de l'autoroute. Mais à quoi servent-ils exactement? En fait, ce sont des bornes d'appel d'urgence qui permettent aux conducteurs d'être localisés en cas de problème. Ces bornes oranges sont numérotées et placées à intervalles réguliers, en moyenne tous les 2 km. Grâce à elles, en cas de panne ou d'accident, on peut prévenir rapidement les secours et leur indiquer très précisément notre position. Imagine, tu es en voiture avec ta famille sur l'autoroute. Tout se passe bien, tout à coup, un bruit étrange et la voiture tombe en panne. Que faire? Qui appeler et comment expliquer où vous vous trouvez exactement? Car une autoroute peut faire des centaines de kilomètres de long, tout se ressemble et il y a peu de points de repère précis. Heureusement, vous apercevez au loin l'un de ces poteaux oranges. En ayant pris soin d'enfiler un gilet jaune pour que les autres conducteurs vous voient de loin et de vous mettre tous en sécurité derrière les glissières, l'un des parents se dirige alors vers la borne pour appeler de l'aide. Il communique alors directement avec les personnes qui surveillent l'autoroute et qui savent ainsi exactement où envoyer les secours sans perdre de temps. Et quand il y a urgence, chaque minute compte. Mais sais-tu qu'il existe aussi une autre solution encore plus pratique, l'application SOS Autoroute. Elle permet d'envoyer sa position très précisément. Il s'agit en quelque sorte d'une borne d'appel d'urgence intégrée au téléphone. Alors, borne orange ou application, le but est le même, prévenir rapidement les secours pour qu'ils arrivent au bon endroit le plus vite possible, parce que s'arrêter sur une autoroute peut être très dangereux. En résumé, la prochaine fois que tu verras une borne orange, tu sauras que ce n'est pas juste un simple poteau, c'est un peu comme une adresse pour les voitures. Et même si on espère que ça n'arrive jamais, tu sauras quoi faire en cas de besoin. Tu te poses des questions, nous, on y répond.

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1: La route des vacances, on l'a fait ensemble, il est 14h.
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1: Avec plusieurs véhicules en panne à signaler en Côte d'Or sur la 31 quand vous roulez en direction de Bonnet-de-Lyon. C'est au kilomètre 50 qu'une voiture est arrêtée sur la bande d'arrêt d'urgence. On est après la sortie 5 de Selongey, après encore l'aire de service de Dijon-Brognon. Prudence, levez le pied serré à gauche pour respecter un corridor de sécurité. On parlait également d'un camping-car en panne. C'était sur la 31, mais dans l'autre sens, en direction de Nancy. Ça y est, ça se termine. La voie de droite était neutralisée. Elle est en train d'être rendue à la circulation par le patrouilleur. Attention, n'arrivez pas trop vite. Pensez à lui, le patrouilleur qui intervient sur la voie de droite de la 31 en direction de Nancy, kilomètre 59. C'est après la sortie 4 pour Vesoul et Grès. La route des vacances vous fait passer peut-être par la 40 et la RN 205, et bien tout au bout de cet axe il y a le tunnel du Mont Blanc. Sachez qu'il y a de l'attente, 1h30 d'attente avant de pouvoir rentrer dans ce tunnel qui permet d'aller en Italie. La route des vacances également chargée pour ceux qui reviennent de vacances. La route des retours sur l'autoroute A6 entre Lyon et Beaune, pas de bouchons mais parfois peut-être quelques ralentissements, notamment du côté de ce secteur de Beaune et de Chalon-sur-Saône. Et tout de suite, l'actualité générale avec France Info.
2: 16h46, les salaires ont progressé un peu plus que l'inflation en France.
3: Une hausse de 1,9% sur un an, alors que l'inflation est à 1,7% sur la même période. Ce sont les chiffres provisoires publiés ce matin par le ministère du Travail pour le deuxième trimestre 2026. Le parquet national antiterroriste ouvre une enquête après une conférence de presse clandestine organisée hier par le FLNC avec une quinzaine d'hommes cagoulés et armés. Les indépendantistes corses ont adressé un avertissement aux non-corses qui veulent s'installer sur l'île. Restez chez vous, dans le cas contraire, ne vous considérez pas en sécurité sur notre territoire. Le FLNC qualifie aussi de mascarade le projet d'autonomie pour l'île de Beauté. Une journée à risque dans le Var, sur le front de l'incendie dans le massif du Gros Bessillon. Le Mistral pourrait raviver les flammes cet après-midi, alors que l'incendie est stabilisé mais pas éteint. Depuis le 21 juillet, il a détruit plus de 6000 hectares de végétation. 8 massifs forestiers sur 9 sont fermés ce jeudi dans le Var. Et puis en Ukraine, la ville de Kramatorsk est en partie évacuée dans l'Est. Kiev n'a plus les moyens d'abattre les missiles russes. La nuit dernière, des bombardements russes ont fait 3 morts dans la ville de Balaklia, dans la région de Kharkiv.
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1: Et prudence sur la route des vacances avec toujours de fortes chaleurs aujourd'hui. Si vous êtes concerné, évidemment, pensez à bien vous hydrater et à faire la pause un petit peu plus régulièrement que d'habitude. L'infotrafic de retour sur Autoroute Info, c'est dans moins de 5 minutes, juste après Bruno Mars. Bonne route!

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2: Une voiture signalée en panne, c'est en Côte d'Or sur l'A31 en direction de Beaune et de Lyon au kilomètre 50. Prudence juste après l'aire de service de Dijon-Brognon. Il risque d'y avoir du monde en intervention sur la bande d'arrêt d'urgence. Trafic des vacances ce jeudi et ça se ressent. Vous êtes nombreux sur la route, notamment sur l'A6 entre Lyon et Beaune. Alors particulièrement dans le sens des retours, donc pour ceux qui roulent en direction du Nord. Mais attention, vous pouvez aussi être nombreux en direction du Sud. Je vois notamment au niveau des retours caméras dans le secteur de Beaune que parfois ça peut un petit peu ralentir. Augmentez bien vos distances de sécurité, c'est important. On en reparle à 14h14. Ce sera le prochain rendez-vous trafic. On évoquera également la météo avec les prévisions de Météo France. Avant ça, Madness dans un instant et tout de suite, c'est M sur Autoroute Info.

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1: Et à 14h14, l'information trafic, eh bien, c'est le trafic chargé pendant cette période de vacances d'été et surtout sur la route des retours sur l'A6 entre Lyon et Beaune. Prudence, notamment quand vous approchez le secteur de Beaune où il peut y avoir parfois quelques ralentissements. En tout cas, je vois en retour caméra que c'est très chargé. Il y a des coups de frein un petit peu soudains, donc augmentez bien vos distances de sécurité. À part cela, pas d'autres grandes difficultés, pas d'accidents, d'incidents, d'obstacles sur votre route et ça, c'est tant mieux. Et évidemment, on va voir comment tout cela évolue.
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1: Du côté du ciel, pas d'intempéries pour le moment. C'est plutôt de fortes chaleurs pour faire cette route des vacances. Pensez à bien vous hydrater et à faire la pause régulièrement. Allez, tout de suite, on voit comment ça évolue. On écoute les prévisions de Météo France avec Thibaut Corrouge.
2: Cet après-midi, le temps est bien ensoleillé. Quelques nuages inoffensifs circulent de l'Alsace à Auvergne-Rhône-Alpes en passant par la Bourgogne-Franche-Comté et aussi sur la région centre. En revanche, des nuages bourgeonnent sur les Alpes et le massif central pouvant occasionner quelques averses et prendre un caractère orageux sur les Alpes frontalières. Plus au nord de l'Île-de-France, à la Lorraine, les nuages sont plus nombreux sans toutefois réduire cette impression de beau temps. Sur la côte atlantique, les grisailles matinales sont tenaces. Même si elles régressent au sud de la Garonne, elles peuvent encore assombrir le ciel du sud de la Nouvelle-Aquitaine en journée. Le vent de nord-ouest sur le pays apporte un peu de fraîcheur. La température va ainsi progressivement baisser, sauf sur certains départements d'un grand quart sud-est où la chaleur reste caniculaire. Prévoyez 26 à Paris, 28 à Pau et Nancy, 29 à Bourges, 30 à Besançon, Clermont-Ferrand et Bordeaux, 31 à Dijon, 32 à Chambéry, Mulhouse, Lyon et Annecy et 34 degrés à Grenoble. Bonne route avec Météo France sur Autoroute Info.
1: Ça peut arriver à tout le monde, tomber en panne sur l'autoroute. Vous restez avec nous dans quelques minutes, on vous expliquera comment procéder si ça vous arrive en cas de panne sur l'autoroute. On en parle dans quelques instants après Jenny et Tame Impala sur Autoroute Info.

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1: Avec un véhicule arrêté en région parisienne, ça vous concerne si vous rentrez sur l'autoroute A5B par l'entrée du diffuseur 13 pour Réau. En fait, c'est tout au bout de la bretelle d'insertion que je vois. Il y a un petit fourgon qui est arrêté, des piétons en plus de cela qui tournent un petit peu autour du véhicule. Donc ralentissez sur l'A5B en direction de Paris à hauteur du point kilométrique 4 et ralentissez également, en tout cas n'arrivez pas trop vite si vous rentrez sur l'autoroute par l'entrée 13.

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9: Cet après-midi, toujours une voiture, un petit fourgon en panne. C'est sur l'A5B en région parisienne, en direction de Paris, kilomètre 4. On est à hauteur de la sortie 13 pour Réau. Faites attention, ça vous concerne aussi si vous rentrez sur l'autoroute A5B par l'entrée 13 pour Réau, puisque le fourgon est arrêté tout au bout de la voie d'insertion. N'arrivez pas trop vite dans ce secteur. À part ça, ça se passe quand même bien cet après-midi. Sur votre route, il n'y a pas de difficultés majeures. Ça reste la route des vacances, donc c'est chargé, notamment dans la traversée de la Bourgogne, le secteur de Beaune, très emprunté dans les deux sens de circulation. Allez, on en reparle dans le détail à 14h30. Avant ça, il y aura Bob Sinclair, Louise Attaque dans la playlist Autoroute Info. Et tout de suite, on vous dit quel comportement adopter en cas de panne. Nadine Végel des autoroutes APRR, interrogée par Elliot Monod, nous rappelle l'angoisse que cela peut générer.
10: C'est un moment extrêmement anxiogène. Alors, quelle que soit la personne qui tombe en panne, âgée, en famille, seule, accompagnée, etc., c'est toujours un grand moment de stress. Les clients nous l'évoquent a posteriori et heureusement, ça veut dire que tout s'est bien passé. Mais souvent, l'émotion qu'ils décrivent est extrêmement forte.
11: Oui, parce qu'on se retrouve près des voies, là où des véhicules circulent vite, forcément, on est sur autoroute. Quelles sont les interrogations qui reviennent le plus souvent?
10: Alors, je pense que les clients s'interrogent de savoir quels sont les bons réflexes à avoir, qu'est-ce que je dois faire, qu'est-ce que je ne dois pas faire quand je tombe en panne. La première des choses à faire, c'est de prévenir notre équipe d'experts, la sécurité de l'autoroute. Et puis,
11: premièrement, on se signale, en fait, déjà.
10: Alors, impératif, soit par une borne orange au bord de l'autoroute, soit par l'application SOS Autoroute, pour qu'on puisse être géolocalisé et qu'on nous dise, voilà ce que vous allez devoir faire ou ce que nous, on va faire pour vous. C'est très important.
11: Et donc, une fois qu'on a fait ça, qu'est-ce qu'on fait?
10: J'ai envie de dire, la priorité, c'est de se mettre en sécurité et toutes les personnes qui sont dans l'habitacle, qu'il faut absolument protéger. Donc, on ne laisse personne dans la voiture au bord de l'autoroute. Tout le monde sort et du côté le plus éloigné de la circulation possible, donc souvent par la droite quand on est sur la bande d'arrêt d'urgence.
11: On se met derrière les glissières de sécurité. Vous avez dit loin des voies de circulation, mais ça veut dire
10: derrière. Voilà, absolument derrière. Les barrières. Voilà, c'est pas toujours extrêmement confortable en fonction de la météo et de l'endroit où l'on se trouve, mais c'est l'endroit où on est le plus en sécurité et ne laisser personne dans la voiture. Ce serait vraiment les mettre en danger.
11: Il faut aussi penser à mettre son gilet de sécurité afin d'être bien visible et allumer les feux de détresse de son véhicule. À partir de là, il faudra s'armer d'un peu de patience. Mais sachez quand même que sur autoroute, les délais d'intervention, tout comme les tarifs, sont réglementés. Après votre appel au PC de circulation, le dépanneur doit arriver dans les 30 minutes et respecter une grille tarifaire officielle qui est définie par la loi. À retrouver d'ailleurs sur notre site voyage.apr.fr.
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1: Et il est 14h30, ravi de faire la route des vacances avec vous ce jeudi après-midi. On parle toujours d'un véhicule en panne, c'est en région parisienne sur l'autoroute A5B. Quand vous roulez en direction de Paris, c'est au kilomètre 4 qu'il y a des panneurs, patrouilleurs qui interviennent à hauteur de cette voiture en panne. On est juste dans l'entrée du diffuseur 13 pour Réo. Prudence donc si vous passez par là, ils sont assez proches des voies de circulation. Levez le pied, serrez sur la gauche pour bien respecter un corridor de sécurité. Et puis attention, si vous entrez sur l'autoroute A5B par l'entrée 13 pour Réo. Côté trafic, ça se passe globalement bien, même si ça reste chargé sur la route des vacances, notamment en région lyonnaise et puis dans le secteur de Beaune en Bourgogne. Il faut bien augmenter les distances de sécurité. Parfois, il peut y avoir des coups de frein un petit peu soudains et principalement pour ceux qui roulent en direction du nord, ceux qui sont sur la route des retours après les vacances. Vous partez peut-être en vacances en Italie. Pour cela, vous passez par la 40 et la RN205, le passage du tunnel du Mont-Blanc qui permet d'aller en Italie. Sachez qu'il y a toujours de l'attente, 1h30 d'attente avant de pouvoir rentrer dans ce tunnel qui se trouve donc en Haute-Savoie. Allez, tout de suite, le point sur tout ce qui se passe en France, dans le monde. Le résumé de l'actualité, c'est depuis la rédaction de France Info.
2: Sur France Info, l'info en une minute, l'aura du lieu, la Russie réagit à l'arrêté d'expulsion pris par la France contre Xenia Fedorova.
3: Cet arrêté est une persécution politique sur la base d'accusations fallacieuses, selon la diplomatie russe. Xenia Fedorova, ancienne patronne de la chaîne russe RT en France et chroniqueuse dans plusieurs médias français, est accusée par la France d'être la voix du Kremlin. L'objectif de l'enquête du parquet national antiterroriste sera d'identifier les participants à la conférence de presse du FLN. Conférence lors de laquelle le groupuscule indépendantiste et nationaliste corse menace les continentaux venant vivre sur l'île et rejette également le projet d'autonomie de la Corse qui doit être examiné au Sénat fin octobre. 8 départements du Sud-Est maintenus en vigilance orange canicule aujourd'hui et 4 sont en niveau de danger très élevé au feu de forêt. Il s'agit de l'Aude, des Bouches-du-Rhône, du Vaucluse et du Var où le feu du Gros Vessillon reste stable sans être fixé pour autant. En Corrèze, le musée Jacques Chirac a été cambriolé pour la deuxième fois en moins d'un an. Information de nos concerts d'ici Limousin. L'année dernière, le préjudice avait été estimé à plus d'un million d'euros avec le vol du fond de caisse et d'une montre de collection. On ignore à ce stade le montant du préjudice du cambriolage de cette nuit.
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1: Pour les prochains kilomètres, on fait la route avec celui qui a fait les premières parties de Clara Luciani, Feu Chatterton ou encore Julien Doré. On l'aime beaucoup, c'est un des coups de cœur d'autoroute info. Teddy Bear, bonne route.
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3: Ça se passe bien sur votre route des vacances. C'est chargé dans les deux sens de circulation, particulièrement sur l'A6 entre Beaune et Lyon, mais pas de bouchon pour le moment. Restez prudents face aux coups de frein qui peuvent être un petit peu soudains. Il faut bien augmenter les distances de sécurité. On parlait tout à l'heure d'une voiture en cours de dépannage en région parisienne sur l'autoroute A5B. Ça y est, c'est terminé. Véhicule qui a bien pu repartir. Je rappelle également que si vous allez en Italie, il y a de l'attente avant d'entrer dans le tunnel du Mont-Blanc, donc en Haute-Savoie, tout au bout de la 40 et de la RN 205, il faut compter 1h30. On en reparle à 14h45, le point complet après Imagine Dragons sur Autoroute Info.

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1: Avec un obstacle signalé en Côte d'Or sur l'A31 en direction de Bonnet-de-Lyon, c'est au kilomètre 20 qu'il y aurait un pneu sur la voie du milieu. Levez le pied, on est donc après la sortie 1 pour Nuit Saint-Georges dans le secteur.

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1: Avec des obstacles signalés dans le département de l'Yonne sur l'A6 en direction de Lyon, au kilomètre 128. En fait, il y a un coffre de toit qui s'est ouvert et toutes les affaires sont tombées sur les voies de circulation. Évidemment, c'est très dangereux. Il y a beaucoup d'affaires et ce, sur toutes les voies de circulation. Ralentissez sur l'A6 en direction de Lyon à hauteur du kilomètre 128. C'est juste après la sortie 18 de Joigny-Toucy. On est à l'approche du secteur

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1: Et une information prioritaire avec un véhicule arrêté dans le Jura sur l'A36. Quand vous roulez en direction de Bonnet de Paris, ça vous concerne. Quand vous sortez de l'autoroute par la sortie 2 de Dole-Autume, je vois en retour caméra en effet une voiture arrêtée sur la droite qui bloque donc une des voies de péage. Restez prudent, n'arrivez pas trop vite quand vous empruntez cette sortie. Et puis des obstacles, beaucoup d'obstacles dans le département de l'Yonne sur l'autoroute A6 puisqu'un coffre de toit s'est ouvert et tout le chargement est tombé sur les voies de circulation. Il y a beaucoup d'obstacles et sur toutes les voies et ce sur presque un kilomètre. Ça vous concerne sur la 6 en direction de Lyon à partir du kilomètre 128, donc après la sortie 18 de Joigny-Toucy. Il faut absolument ralentir. Des obstacles également en Côte d'Or sur la 31 direction Bonnet-Lyon au kilomètre 20. Il s'agit d'un pneu sur la voie du milieu après la sortie 1 de Nuit-Saint-Georges. Et puis côté trafic, ça reste très chargé, notamment dans le secteur de Beaune, le secteur de Lyon, sur l'autoroute A6, dans les deux sens de circulation. Augmentez bien vos distances de sécurité, on le répète, mais c'est important. Parfois, les coups de frein sont soudains. Il faut pouvoir anticiper. En région lyonnaise, d'ailleurs, on parle toujours de la fermeture de l'A432, l'autoroute qui permet d'aller à l'aéroport de Lyon-Saint-Exupéry. Autoroute fermée jusqu'à ce soir, 21h. C'est à cette heure-ci que la réouverture est prévue. En attendant, des itinéraires de substitution sont en place. On écoute les explications d'Olivier Noël.
2: Cette fermeture de l'A432 concerne la direction de Grenoble et Marseille. Elle est fermée dès la jonction avec l'A46 au contournement est lyonnais sur 12 km. Si vous allez en direction de Grenoble, vous restez sur l'A46 et la rocade est direction Marseille jusqu'à la jonction avec l'A43 et vous retrouvez la direction de Grenoble et de Chambéry. Pour rejoindre l'aéroport de Saint-Exupéry, quand vous êtes sur l'A46 direction Marseille, vous prenez l'A42 direction Genève. Vous allez retrouver la partie disponible de l'A432 au-delà de la zone de chantier et vous pourrez prendre la sortie 3 pour aller à l'aéroport.
1: Et ça représente une dizaine de minutes de temps de parcours en plus.
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1: Et rendez-vous dans les prochaines minutes pour une idée sortie pour les vacances. On parlera du festival Région des Lumières qui tout l'été mettra en lumière des monuments emblématiques d'Auvergne-Rhône-Alpes. On en parle après l'infotrafic et puis après Djungeli et Emma dans la playlist Autoroute Info. Bonne route et bonnes vacances.

0: Et je vous rappelle une situation très dangereuse dans le département de l'Yonne sur l'autoroute A6 quand vous roulez en direction de Lyon au kilomètre 128. C'est à l'approche du secteur d'Auxerre qu'un coffre de toit s'est ouvert. Toutes les affaires sont tombées sur les voies de circulation. Il y a énormément d'affaires sur toutes les voies de circulation. Et désormais, les passagers et les conducteurs du véhicule qui ont perdu toutes ces affaires sont en train de ramasser leurs affaires sur les voies de circulation. C'est évidemment très très dangereux. Pensez à leur sécurité, à la vôtre également. Il faut ralentir sur la 6, direction Lyon, kilomètre 128. On est juste après la sortie 18 de Joigny-Toucy. On en reparle évidemment dans les toutes prochaines minutes. 15h, c'est le point complet sur tout ce qui se passe sur votre route des vacances. Avant ça, il y aura DJ Snake et Major Lazer. Renaud également dans la playlist Autoroute Info. Et tout de suite, pour décider sortie durant ces vacances d'été, le Festival Région des Lumières est de retour en Auvergne-Rhône-Alpes. Il met en valeur le patrimoine de la région à travers des illuminations. Émeric Violet.
1: Depuis fin juin, des spectacles, sons et lumières créés par la troupe des Allumeurs de Rêves sont projetés à la tombée de la nuit sur différents monuments emblématiques de la région Auvergne-Rhône-Alpes. Sophie Rodkopf, vice-présidente à la région déléguée à la culture.
2: C'est un festival très original qui permet à la fois de mettre en valeur notre patrimoine et surtout un spectacle très innovant. C'est une base de vidéomapping sur nos monuments, parfaitement sur mesure, à la taille évidemment du monument, mais surtout l'histoire, le narratif de cette création est faite en co-construction avec les mairies, avec les associations, avec les habitants. Et donc, ce sont des créations complètement exclusives et adaptées à chaque site.
1: Des spectacles à retrouver tout au long de l'été à Aurillac, Clermont-Ferrand, Espaly-Saint-Marcel, La Chaise-Dieu et Vienne. Un festival qui se veut également inclusif. Un dispositif est mis en place pour les personnes en situation de handicap.
2: Il y a une maquette tactile qui permet aux personnes non-voyante de pouvoir visualiser la projection. Une autodescription qui est accessible sur le site internet de la région et donc sur votre smartphone, vous pouvez très facilement le télécharger. Et puis un plancher vibrant qui permet de ressentir la musique, puisqu'il faut aussi dire que la musique est harmonisée et composée sur la création. Et donc vous n'écouterez pas la même musique à deux endroits différents dans cette belle région.
1: Le festival fête sa 8e édition et compte bien revenir chaque été sur le territoire.
2: On a vraiment envie de le pérenniser parce que c'est un événement populaire qui se déplace dans toutes les communes de France, quelle que soit leur taille. Vous avez vu, il y a Clermont-Ferrand, Espaly-Saint-Marcel, en Haute-Loire. Et puis, c'est un événement complètement intergénérationnel. Il y a un brassage, une mixité sociale qui est juste incroyable et c'est complètement offert aux habitants puisqu'ils ne déboursent pas un seul euro pour bénéficier de ce magnifique spectacle.
1: Des spectacles à voir chaque soir tout au long de l'été dès la tombée de la nuit.
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1: On fait le point sur tout ce qui se passe sur votre route des vacances, il est 15h.
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1: Et ce jeudi après-midi, on parle toujours de beaucoup d'obstacles tombés sur les voies de l'A6 dans l'Yonne. Vous êtes concerné quand vous roulez en direction de Lyon, donc en direction du sud, au kilomètre 128. En fait, c'est un coffre de toit qui s'est ouvert. Toutes les affaires sont tombées sur les voies de circulation. Il y en a beaucoup et partout après la sortie 18 de Joigny-Toussy. D'autant plus qu'il y a les passagers de cette voiture qui sont descendus et qui sont en train de ramasser leurs affaires sur les voies de circulation. Évidemment, c'est très dangereux dans un secteur très fréquenté sur la route des vacances. Il faut absolument ralentir. Je rappelle, c'est sur l'A6 en direction de Lyon au kilomètre 128 après la sortie 18 de Joigny-Toussy dans le secteur d'Auxerre. L'A6 dans l'Yonne avec également des chevreuils signalés. Alors, vu dernièrement au kilomètre 202, il faut être prudent globalement entre la sortie 21 Nitry et la sortie 22 pour Avallon. Il pourrait traverser les voies. On parle obstacle également en Côte d'Or sur l'A31 en direction de Beaune et de Lyon au kilomètre 20. Il y a un pneu sur la voie du milieu. Ça se passe donc après l'aire de service de Gevrey-Chambertin. On est dans le secteur de Dijon. Et puis dans l'Ain, sur l'A42, une voiture est arrêtée en direction de Lyon, kilomètre 19. Véhicule arrêté dans la bretelle de sortie 6 pour Ballan-Dagneux. Et puis ça vient un instant de me parvenir. Des obstacles signalés dans l'Ain également sur l'A404 dans le secteur d'Oyonnax. La 404, quand vous roulez en direction de Lyon et de Genève, c'est au kilomètre 11 après la sortie 10 pour Bélignat. Là aussi, il faut ralentir. Côté trafic, c'est chargé sur l'autoroute A6, principalement dans le secteur de Beaune, le secteur de Villefranche-sur-Saône. Attention, gardez bien, voire augmentez vos distances de sécurité. Parfois, ça freine assez soudainement. Tout de suite, le point sur l'actualité générale, c'est avec France Info.
2: Diplomatie russe condamne la décision d'expulsion de Xenia Fedorova.
3: Une persécution politique de journalistes sur la base d'accusations fallacieuses, selon le porte-parole adjoint de la diplomatie russe, Alexei Fadeyev. Et Xenia Fedorova, chroniqueuse pro-Kremlin, intervient dans plusieurs médias français, accusée par la France d'être un relais de campagne de désinformation pilotée par la Russie. Elle a fait l'objet, fin juillet, d'arrêtés d'expulsion et de gel de ses avoirs. Dans le Haut-Rhin, un homme de 53 ans condamné par le tribunal judiciaire de Mulhouse à 5 ans de prison pour détention en récidive de centaines de milliers de photos et vidéos pédopornographiques. Le verdict lui impose également un suivi socio-judiciaire de 6 ans. Après la disparition de Manon Rolando depuis le 27 mars, la mère de cette jeune agricultrice appelle Emmanuel Macron à intervenir auprès de l'Algérie. Le principal suspect dans cette disparition est son mari arrêté en Algérie en avril avec leur fille de 15 mois. Et puis le musée du président Jacques Chirac à Saran, en Corrèze, fermé temporairement. Il a été cambriolé cette nuit pour la deuxième fois en moins d'un an. Au mois d'octobre 2025, des bijoux ont été dérobés pour un préjudice de plus d'un million d'euros.
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1: Allez, vous restez avec nous sur Autoroute Info. On fait les prochains kilomètres de la route des vacances avec Gims Soleil. C'est sur Autoroute Info.

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2: À 15h06 sur Autoroute Info, toujours des obstacles signalés dans le secteur d'Oyonnax, dans l'Ain, sur l'A404 quand vous roulez en direction de Lyon et de Genève. Il y a des débris, kilomètre 11, en fait c'est juste après la barrière de péage de Groissia. Ne reprenez pas la route trop vite après avoir passé cette barrière de péage. D'ailleurs, on parlait d'obstacles et de piétons sur les voies de l'A6 dans le département de l'Yonne. Ça y est, c'est terminé. Tous les obstacles ont bien pu être ramassés. On en reparle à 15h14. Le prochain rendez-vous trafic, on parlera météo également avec les prévisions de Météo France. Avant ça, sur la route des vacances, Clara Luciani. Et tout de suite, Bronze Kibit sur Autoroute en France.

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1: Et à 15h14, on parle toujours de ces chevreuils qui ont été aperçus dernièrement dans le département de l'Yonne. Sur l'autoroute A6, ils avaient été signalés kilomètre 202, mais évidemment, ils se déplacent. Ils pourraient traverser les voies. Faites attention entre la sortie 21, Nitry, et la sortie 22 pour Avallon. En Saône-et-Loire, on parle toujours d'un poids lourd en panne sur l'A39 en direction de Dijon au kilomètre 96. C'est après la sortie 8 pour Lons-le-Saunier, un petit peu avant cette sortie 8, pardon. Pour Lons-le-Saunier, le poids lourd est arrêté sur la bande d'arrêt d'urgence et sur place, il y a le dépanneur, le patrouilleur, ça fait pas mal de monde. Levez le pied, serrez sur la gauche pour bien respecter un corridor de sécurité. À part ça, ça se passe quand même bien hein, sur votre route des vacances. Alors parfois, quelques ralentissements, notamment dans le secteur de Beaune, sur l'A6 ou encore le secteur de Villefranche. Sur Saône, vous êtes très nombreux à circuler dans les deux sens de circulation, donc augmentez bien vos distances de sécurité. Et puis pour ceux qui, pour les vacances, ont choisi l'Italie, sachez que tout au bout de l'A40 et de la route nationale 205, il y a toujours de l'attente avant de rentrer dans le tunnel du Mont-Blanc. On parle d'une heure d'attente.
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1: Et du côté de la météo, pas d'intempéries sur votre route. Par contre, des fortes chaleurs qui peuvent être fatigantes sur la route des vacances. Hydratez-vous, pensez à faire la pause un peu plus régulièrement. Et tout de suite, on écoute les prévisions de Météo France et c'est avec Thibaut Corrouge.
2: Cet après-midi, le temps est bien ensoleillé. Quelques nuages inoffensifs circulent de l'Alsace à Auvergne-Rhône-Alpes en passant par la Bourgogne-Franche-Comté et aussi sur la région centre. En revanche, des nuages bourgeonnent sur les Alpes et le massif central pouvant occasionner quelques averses et prendre un caractère orageux sur les Alpes frontalières. Plus au nord de l'Île-de-France, à la Lorraine, les nuages sont plus nombreux sans toutefois réduire cette impression de beau temps. Sur la côte atlantique, les grisailles matinales sont tenaces. Même si elles régressent au sud de la Garonne, elles peuvent encore assombrir le ciel du sud de la Nouvelle-Aquitaine en journée. Le vent de nord-ouest sur le pays apporte un peu de fraîcheur. La température va ainsi progressivement baisser, sauf sur certains départements d'un grand quart sud-est où la chaleur reste caniculaire. Prévoyez 26 à Paris, 28 à Pau et Nancy, 29 à Bourges, 30 à Besançon, Clermont-Ferrand et Bordeaux, 31 à Dijon, 32 à Chambéry, Mulhouse, Lyon et Annecy et 34 degrés à Grenoble. Bonne route avec Météo France sur Autoroute Info.
1: Et à suivre sur Autoroute Info, une plongée au cœur d'un PC autoroutier avec un opérateur qui décrira les outils à sa disposition pour assurer la gestion des tunnels. Reportage donc dans les coulisses de l'autoroute, ce sera dans un instant, juste après l'infotrafic et après la musique. Du moment, Mauvais Joe, pilé, c'est sur Autoroute Info pour la bonne humeur sur la route des vacances.

0: Priorité à la sécurité d'un piéton aperçu dans l'Ain sur l'A42. Vous le rencontrez quand vous roulez en direction de Genève et que vous sortez de l'autoroute par la sortie 9 de Pondin. C'est au kilomètre 49. Un piéton dans cette sortie, donc n'arrivez pas trop vite. C'est dans votre intérêt et dans l'intérêt de ce piéton. On parle également d'une voiture qui roule à faible allure. Ça vous concerne si vous circulez sur l'autoroute A77. La 77 en direction de Paris, kilomètre 91, en tout cas à partir de ce point kilométrique, vous pouvez donc rencontrer deux véhicules qui roulent doucement sur la bande d'arrêt d'urgence. On est après la sortie 22, après encore la barrière de péage de Mienne. On en reparlera à 15h30. Le point complet et détaillé sur tout ce qui se passe sur votre route, même si globalement ça se passe bien. On parlera trafic sur la route des vacances. Avant ça, Louane, Miami Sound Machine pour la musique. Et tout de suite, on parle de la sécurité dans les tunnels autoroutiers qui demandent une attention toute particulière. Les opérateurs des postes de commandement y sont formés soigneusement. Présentation de leur travail, c'est avec Lionel Favre, technicien sécurité trafic sur l'A40. Un reportage d'Olivier Noël.
1: L'autoroute A40 entre Saint-Martin et Bellegarde, nous appelons cette section la zone sensible. C'est-à-dire qu'on a des procédures particulières en cas d'événement sur cette zone.
2: Avec donc des outils spécifiques pour les opérateurs du poste de commandement. Comme...
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0: Avec un véhicule arrêté proche des voies de l'A42 en direction de Genève, au kilomètre 49, on est dans le département de l'Ain, c'est à hauteur de la sortie 9 pour Pondin. Levez le pied, d'autant plus qu'il y a le conducteur de ce véhicule qui se balade un petit peu au niveau de cette sortie 9 pour Pondin, donc n'arrivez pas trop vite, il faut ralentir.
1: Regarder et analyser la situation.
4: Alors ici, je vois un écran avec plein de couleurs différentes, ça clignote, qu'est-ce que c'est ?
1: Donc oui, l'opérateur a ce qu'on appelle une détection automatique d'incident. Ce sont donc tout un réseau de caméras tunnel qui vont détecter automatiquement des situations anormales en tunnel. Ça peut être un véhicule qui va s'arrêter sur une voie, un objet sur la chaussée, un piéton qui se promène. On peut détecter un accident, on peut détecter de la fumée. Donc c'est un outil précieux pour l'opérateur.
4: Si ça arrive, qu'est-ce qui se passe ? Il y a un signal sonore, lumineux ?
1: Oui, voilà, on a un signal sonore. Et donc la caméra concernée est projetée sur un autre écran en plus grand. Directement, l'opérateur, en un coup d'œil, visionne l'alarme et pourra ensuite agir sur sa gestion technique centralisée, couper en quelques secondes une voie de circulation ou même complètement un tunnel grâce à des barrières type SNCF. Et donc il a aussi accès à toutes les fonctionnalités du tunnel, la ventilation, l'éclairage, l'accès au groupe électrogène. Il peut vérifier que tous les équipements sont opérationnels 24 heures sur 24.
4: Formation, ça, parce que c'est quand même une responsabilité aussi.
1: Oui, la formation opérateur tunnel est vraiment spécifique et quand même très très longue. Il faut environ un an pour être à peu près opérationnel et serein dans son poste.
2: Un travail qui se fait en lien étroit avec les cadres d'astreinte, les patrouilleurs, les pompiers et la gendarmerie.

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1: Il est 15h30, en effet la route des vacances assez chargée dans la traversée de la Bourgogne et de l'Auvergne-Rhône-Alpes. Vous êtes nombreux sur l'autoroute A6, tout particulièrement à hauteur du secteur de Beaune, du secteur de Villefranche-sur-Saône. Restez prudents, augmentez bien les distances de sécurité. On parle toujours d'une alerte concernant un piéton, c'est dans l'Ain sur l'A42. Pour vous qui êtes en direction de Genève, au kilomètre 49, le piéton a été signalé en train de marcher dans la sortie 9 pour Pondin. Donc si vous sortez de l'autoroute par cette sortie, il faudra être prudent, ne pas arriver trop vite. Ça vient à l'instant de me parvenir, des obstacles et un véhicule arrêté proche des voies de l'A6 en direction de Lyon, kilomètre 304. On est en Côte d'Or. Prudence, ce serait entre la sortie 24 de Savigny-les-Beaunes et la sortie 24.1 de Beaune-Chalny, qu'il y aurait donc des obstacles et un véhicule proche des voies de circulation. Il faut bien ralentir. On parle également d'un poids lourd en cours de dépannage en Saône-et-Loire sur l'A39 direction Dijon, kilomètre 96. Pas mal de monde sur la bande d'arrêt d'urgence après la sortie 9 pour Louhans-Cuiseaux. Et tout de suite, le point sur l'actualité nationale et internationale. On écoute les titres de France Info.
2: La Russie dénonce une persécution politique menée par la France.
3: Réaction de la diplomatie russe après l'arrêté d'expulsion contre Xenia Fedorova. La chroniqueuse russe pro-Kremlin intervenait dans les médias du milliardaire Vincent Bolloré, notamment sur CNews et Europe 1. Elle est accusée par le gouvernement d'être un relais des campagnes de désinformation pilotées par la Russie. Fin juillet, elle a fait l'objet d'arrêtés d'expulsion et d'un gel de ses avoirs. Le parquet antiterroriste ouvre une enquête après la conférence de presse clandestine organisée hier par le FLN. L'NC, Union des combattants, cagoulés et lourdement armés, les indépendantistes corses se sont adressés aux non-corses qui veulent venir sur l'île en leur demandant de rester chez eux. Sinon, vous ne vous sentirez pas en sécurité sur notre territoire, ont-ils prévenu. Les salaires ont progressé un peu plus que l'inflation en France, une hausse de 1,9% sur un an, alors que l'inflation est à 1,7% sur la même période. Ce sont les chiffres provisoires publiés ce matin par le ministère du Travail. Et puis les pompiers toujours mobilisés contre le feu du Gros Bessillon dans le Var, feu qui est désormais stabilisé, mais le retour du vent cet après-midi ferait craindre une reprise des flammes. Ailleurs en Europe, plusieurs feux de forêt font toujours rage. C'est le cas en Albanie et en Serbie où un homme est mort ce matin dans un village à 40 km de Belgrade.
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1: Et l'actualité trafic est de retour dans moins de 5 minutes sur Autoroute Info. Avant ça, on écoute l'hymne de cette Coupe du Monde de football masculin 2026. On l'a beaucoup entendu et on la retrouve. C'est Dai Dai, Shakira et Burna Boy sur Autoroute Info.

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1: Avec des obstacles signalés dans l'Ain sur l'autoroute A42 quand vous êtes en direction de Genève, c'est au kilomètre 24 qu'il y a des obstacles. Un carton a priori signalé sur la voie du milieu, ça reste à confirmer. En tout cas, il faut ralentir. Sur l'A42 direction Genève, kilomètre 24, on est juste à hauteur de la sortie 7 pour Pérouges. 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
1: Cet après-midi, on part du côté de la région lyonnaise avec plusieurs perturbations sur l'A42. Quand vous roulez en direction de Genève, alors tout d'abord, vous rencontrez des obstacles. Au kilomètre 24, c'est juste à hauteur de la sortie 7 pour Pérouges. Il y a un morceau de carton sur la voie du milieu et puis un peu plus loin, toujours l'A42 direction Genève. Deux véhicules sont en panne sur la bande d'arrêt d'urgence. Un premier véhicule arrêté, kilomètre 46, puis un second au kilomètre 49. En tout cas, c'est après la sortie 8 pour Ambérieu-en-Bugey. Qu'il faut être prudent, le patrouilleur est arrivé sur les lieux. Ça fait vraiment pas mal de monde arrêté proche des voies de circulation dans un secteur très fréquenté. Levez le pied, serrez sur la gauche pour respecter le corridor de sécurité. On se retrouve à 15h45 pour le point complet sur vos conditions de circulation. On parlera également de la fermeture de l'A432 en région lyonnaise. Ça, c'est après Jason Derulo et après Zazie sur Autoroute Info.

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1: Et il est 15h45, on parle toujours d'obstacles en Côte d'Or sur l'A6 quand vous roulez direction Lyon. C'est dans le secteur de Beaune, en fait, ça va surtout vous concerner si vous bifurquez sur l'autoroute A31 en direction de Besançon et de Dijon, puisqu'il y a des obstacles dans la bretelle qui fait la jonction entre les deux autoroutes et une voiture arrêtée également dans la bretelle de jonction. N'arrivez pas trop vite dans le secteur de Beaune si vous êtes sur l'A6 et que vous bifurquez sur l'autoroute A31. On change de secteur, on va dans sur l'A42 avec des obstacles signalés en direction de Genève, kilomètre 24. Il s'agirait de morceaux de carton sur la voie du milieu à hauteur de la sortie 7 pour Pérouge. L'A42 toujours en direction de Genève. Un petit peu plus loin, il y a des véhicules arrêtés. Tout d'abord au kilomètre 46 après la sortie 8 d'Ambérieu en Bugey. Et puis au kilomètre 49 à hauteur de la sortie 9 de Pondin. Là aussi, un véhicule en panne sur la bande d'arrêt d'urgence. Sur place, il y a le patrouilleur qui intervient. Les dépanneuses qui ne vont pas tarder à arriver, donc attention, il y a du monde en intervention proche des voies dans un secteur où ça circule bien, en tout cas le trafic est chargé, donc faites attention, levez le pied, essayez de respecter le corridor de sécurité en serrant sur la gauche. Trafic chargé en effet sur la route des vacances et tout particulièrement du côté de cette région lyonnaise ou encore le secteur de Beaune sur l'autoroute A6, augmentez bien vos distances de sécurité. D'ailleurs, en région lyonnaise, la 432 toujours fermée. L'autoroute qui longe l'aéroport de Lyon, Saint-Exupéry, qui va réouvrir ce jeudi soir 21h. En attendant, on écoute les explications et les itinéraires de substitution avec Olivier Noël.
2: Cette fermeture de l'A432 concerne la direction de Grenoble et Marseille. Elle est fermée dès la jonction avec l'A46 au contournement est lyonnais sur 12 km. Si vous allez en direction de Grenoble, vous restez sur l'A46 et la rocade est direction Marseille jusqu'à la jonction avec l'A43 et vous retrouvez la direction de Grenoble et de Chambéry. Pour rejoindre l'aéroport de Saint-Exupéry, quand vous êtes sur la 46 direction Marseille, vous prenez la 42 direction Genève. Vous allez retrouver la partie disponible de la 432 au-delà de la zone de chantier et vous pourrez prendre la sortie 3 pour aller à l'aéroport.
1: Et ça représente une dizaine de minutes de temps de parcours en plus.
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1: Et à suivre sur Autoroute Info, notre quiz des vacances. L'occasion de se défier entre parents et enfants sur des questions de culture générale. Vous restez avec nous, c'est dans un instant, juste après Charlotte Cardin sur Autoroute Info. Bonne route et bonnes vacances.

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7: Des obstacles toujours signalés en Côte d'Or sur l'autoroute A6 quand vous êtes en direction de Lyon et que vous bifurquez sur l'autoroute A31. C'est dans la jonction entre les deux autoroutes qu'il y a des obstacles et un véhicule arrêté proche des voies. Donc faites attention, ne vous laissez pas surprendre. N'arrivez pas trop vite, c'est dans le secteur de Beaune. Vous qui êtes sur l'A6 et qui bifurquez sur l'autoroute A31. Le retour de l'actualité trafic, ce sera à 16h sur Autoroute Info avec Hugo Amiot qui sera là pour vous accompagner sur votre route des vacances. Avant de le retrouver, il y aura Elena Los Lobos pour la musique. Et puis tout de suite, comme promis, c'est l'été, c'est les vacances. On retrouve notre quiz de l'été avec un match parents-enfants préparé par Franck Pellissier.
8: Le principe est simple, 4 questions de culture générale, je pose les questions, vous avez quelques secondes de réflexion pour trouver et je donne les réponses dans la foulée. Tout le monde joue dans l'habitacle, parents comme enfants, et que le meilleur gagne. Et on commence avec une question sport pour laquelle les parents auront peut-être l'avantage, mais pas sûr. Combien de titres a remporté le tennisman Rafael Nadal à Roland-Garros ? La réponse est 14 trophées, ce qui est tout simplement phénoménal. Le premier en 2005 alors qu'il n'avait que 18 ans. Le dernier en 2022 à l'âge de 36 ans. On passe à présent à la question histoire-géo et on va voir si les jeunes ont été attentifs en classe cette année. Attention, combien d'étoiles figurent sur le drapeau américain ? Bien, depuis 1960, il y en a 50 blanches sur fond bleu et chacune d'entre elles représente l'un des 50 États américains. La prochaine question porte sur la musique et normalement, tout le monde devrait avoir la réponse. Quelle star internationale a signé son grand retour en chantant lors de la cérémonie d'ouverture des JO de Paris 2024 ? C'était évidemment Céline Dion avec une reprise de l'indémodable L'hymne à l'amour d'Edith Piaf datant de 1949.
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8: Un moment particulièrement émouvant pour les quelques 5 milliards de téléspectateurs présents ce soir-là. Allez, on termine par une question pour laquelle les plus jeunes n'ont pas droit à l'erreur. Quel est le jeu vidéo qui s'est le plus vendu au monde ? Vous avez répondu Minecraft ? Eh bien, vous avez gagné ! Jeu commercialisé en 2011 avec ses personnages tout carrés, s'est vendu à plus de 350 millions d'exemplaires. Il devance GTA V, peut-être plus connu des parents. Allez, on espère que vous vous êtes bien amusés et que le ou la vainqueur saura fêter dignement sa victoire. Bonne route avec Autoroute Info.

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1: Tout juste 16h, bon après-midi à vous, ravi de vous retrouver.
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1: Et on vous accompagne en effet tout au long de cet été sur la route des vacances, des retours. Également aujourd'hui, ça se passe bien, trafic fluide, on attend du monde demain après-midi, hein, surtout l'axe autoroute A6 qui sera bien emprunté. D'ailleurs, édition spéciale hein, demain sur Autoroute Info dès 15h. Aujourd'hui, donc je le disais, ça se passe bien. Quelques incidents tout de même à signaler en Côte d'Or, obstacle sur l'A6 en direction de Lyon, c'est dans le secteur de Beaune, kilomètre 302, c'est-à-dire dans la bretelle de jonction avec l'autoroute A31 en direction de Besançon et de Dijon. Dans le département de l'Yonne, toujours sur l'A6, un chevreuil, des chevreuils aperçus aux abords des voies, kilomètre 202. Vous êtes concerné dans les deux sens entre les sorties 21 Nitry et 22 Avallon. Dans l'Ain, deux véhicules arrêtés sur l'A42 en direction de Genève. Tout d'abord au kilomètre 46, puis au kilomètre 49, c'est-à-dire après la sortie 8 pour Ambérieux, en Bugey, serrez bien sur la voie de gauche. Et enfin en Saône-et-Loire, A39, kilomètre 96 en direction de Dijon. Il s'agit d'un poids lourd en panne sur bande d'arrêt d'urgence. Dépanneur en intervention. C'est après la sortie 9 pour Lourdes. Cuiseau. Et puis si vous avez prévu de rejoindre l'Italie, sachez que tout au bout de l'autoroute A40 pour atteindre le tunnel du Mont-Blanc, il y a une heure d'attente en amont de ce tunnel. Et côté météo, ça se passe globalement bien. Alors plus de 30 degrés partout sur le pays. Tout de même 8 départements placés en vigilance orange pour canicule dans le sud-est de la France. Allez, tout de suite, on s'intéresse au titre de France Info.
2: Info, Laurette Piau, le Premier ministre, va se rendre en Gironde le 17 août. Sébastien Lecornu ira sur les lieux du méga-feu parti de Somos pour lancer la reconstruction. Il sera accompagné de plusieurs ministres, écrit Matignon. Au total, 42 000 hectares ont été parcourus par ce feu en Gironde. Le chef des pompiers s'est défendu justement d'avoir sacrifié le Porge face aux flammes. 183 maisons ont été détruites dans cette commune. Les habitants soupçonnent les pompiers d'avoir priorisé les maisons plus luxueuses de la presqu'île du Cap Ferré. Concernant les incendies, taxer les fabricants de cigarettes pour financer un fonds et lutter contre le fléau des mégots, c'est l'idée, la proposition de loi que souhaite déposer le député LR Yannick Neuder face aux incendies qui ravagent la végétation cet été. Ils sont dans 9 cas sur 10 d'origine humaine et dans 15% des cas liés au jet de mégots. Et puis après la menace sur les non-corses par le groupe nationaliste FLNC, le parquet antiterroriste annonce l'ouverture d'une enquête. Dans une réunion clandestine, les membres du groupe ont rejeté le projet d'autonomie de l'île de Beauté.
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1: Restez à l'écoute. Le retour de l'information trafic dans moins de 5 minutes après MC Solar et Zao sur Autoroute Info.

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2: Dans le département de l'Essonne, kilomètre 35, on signale un départ de feu dans l'accotement, donc à proximité des voies. Il pourrait y avoir de la fumée qui pourrait gêner votre visibilité entre la sortie 10, Corbeil-Essonne et 13 pour Melun.
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2: Dans l'un, véhicule signalé en panne sur bande d'arrêt d'urgence de la 40 km 107 en direction de Paris et de Mâcon, c'est après la sortie 10.

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4: En direction du département de l'Ain, on signale un véhicule aux abords des voies de la 40 km 107 en direction de Paris et de Mâcon. Véhicule en panne. C'est après la sortie 10. Bellegarde, juste avant un tunnel, à l'entrée de ce tunnel, donc soyez prudents. Levez le pied serré sur la voie de gauche. L'information trafic revient à 16h15. On évoquera les conditions météo, les prévisions pour le reste de la journée. Ce sera après Bob Marley. Et avant ça, Maroon 5 sur Autoroute Info.

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1: À 16h15, ravi de vous accompagner sur votre trajet. Vous êtes peut-être sur la route des vacances. Ça se passe bien, en tout cas, trafic totalement fluide, notamment l'autoroute A6, hein, l'axe Paris-Lyon. Justement, aux portes de Paris, dans l'Essonne, il y a tout de même cette information à vous signaler. Un feu qui s'est déclaré dans l'accotement, kilomètre 35, entre à hauteur de la sortie 10 pour Corbeil-Essonne. Conséquence, vous êtes concerné dans les deux sens par une fumée assez opaque qui pourrait gêner votre visibilité. Donc soyez prudents, les pompiers patrouilleurs se rendent sur place. Dans le département de l'Ain à présent, sur la 40, un tout autre secteur, kilomètre 107 en direction de Paris et de Mâcon, après la sortie 10 pour Bellegarde, un véhicule en panne sur bande d'arrêt d'urgence, c'est juste avant l'entrée d'un tunnel, donc levez le pied serré sur la voie de gauche. Partout ailleurs, tout se passe bien, pas de bouchons à prévoir sur votre trajet, notamment aux portes des grandes villes, un trafic fluide, que ce soit aux portes de Lyon par exemple, ou aux portes de Paris.
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1: Et la météo, ça se passe bien, des températures avoisinant les 30 degrés, mais pas de forte chaleur en tout cas. Il est tout de même important de faire la pause, hein. Pensez à bien vous hydrater, à multiplier les temps de pause sur les aires de service qui sont, je le rappelle, climatisées. Et qu'en est-il d'ailleurs pour le reste de la journée? Thibaut Courrouge de Météo France. Cet après-midi, le temps est bien ensoleillé. Quelques nuages inoffensifs circulent de l'Alsace à Auvergne-Rhône-Alpes en passant par la Bourgogne-Franche-Comté et aussi sur la région centre. En revanche, des nuages bourgeonnent sur les Alpes et le massif central pouvant occasionner quelques averses et prendre un caractère orageux sur les Alpes frontalières. Plus au nord de l'Île-de-France, à la Lorraine, les nuages sont plus nombreux sans toutefois réduire cette impression de beau temps. Sur la côte atlantique, les grisailles matinales sont tenaces. Même si elles régressent au sud de la Garonne, elles peuvent encore assombrir le ciel du sud de la Nouvelle-Aquitaine en journée. Le vent de nord-ouest sur le pays apporte un peu de fraîcheur. La température va ainsi progressivement baisser, sauf sur certains départements d'un grand quart sud-est où la chaleur reste caniculaire. Prévoyez 26 à Paris, 28 à Pau et Nancy, 29 à Bourges, 30 à Besançon, Clermont-Ferrand et Bordeaux, 31 à Dijon, 32 à Chambéry, Mulhouse, Lyon et Annecy et 34 degrés à Grenoble. Bonne route avec Météo France sur Autoroute Info.
2: Dans quelques instants, on reviendra sur la création du célèbre viaduc de Millau, à Cap sur le département de l'Aveyron. Donc, juste après, Alex Warren sur Autoroute Info.

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6: Priorité pour votre sécurité, direction le département de l'Ain, une zone d'accident signalée sur l'autoroute A40, kilomètre 202, en direction de Paris et de Mâcon. Alors pour l'instant, je n'en sais pas plus concernant la gêne occasionnée. Un patrouilleur est en route, c'est à hauteur de la sortie 2 pour Mâcon. Un peu d'histoire à présent avec l'un des ponts les plus célèbres de France et du monde, le viaduc de Millau, est en service sur l'A75 qui relie Clermont-Ferrand à Béziers depuis 2002. Adeline Després.
7: La Méridienne, comme on la surnomme, doit désenclaver la région en reliant Clermont-Ferrand à Béziers. 340 km d'autoroute qui serpentent dans les massifs nécessitent la création de nombreux ouvrages d'art. Une seule ombre au tableau, le franchissement du Tarn dans la région de Millau. Christian Léry, alors conseiller technique des ministres chargés de l'équipement, se souvient justement de cette période.
8: Il y a eu pendant plusieurs années des études de tracé pour trouver la meilleure solution. Un tracé Grand Ouest, un tracé Grand Est, des tracés médians, des tracés plus proches de Millau.
7: Le choix se porte finalement sur le tracé médian en 1989 pour franchir la vallée du Tarn. Deux solutions émergent, l'une haute, l'autre basse qui descend dans la vallée. Michel Virlogeux, ingénieur des ponts au service d'études techniques des routes et autoroutes, étudie à l'époque ces alternatives.
9: Il y a eu un coup de génie d'un ingénieur routier qui travaillait pour améliorer le tracé et qui nous a dit « Mais pourquoi est-ce que vous descendez dans la vallée ?» Et alors là, ça a été un choc.
7: L'état tranche en 1991. La solution haute est retenue, un ouvrage unique de cause à cause, 270 mètres au-dessus du Tarn. Michel Virlogeux, concepteur du pont de Normandie, et sœur Norman Foster, architecte de renom, vont concevoir et peaufiner ensemble ce qui va devenir le viaduc de Millau.
9: Il y avait une idée de base qui est d'avoir un ouvrage apparemment très simple, qui soit réduit au minimum. Un tablier mince, un trait entre les deux plateaux et 7 pylônes, tous identiques.
7: Les années passent et un problème émerge peu à peu, celui du financement de ce projet hors normes. L'État lance une consultation auprès de 4 groupes. Eiffage propose 2 projets de viaduc. Une solution en métal et une en béton, financée sur fonds propres. La variante métal séduit. Le groupe Eiffage est choisi pour construire et exploiter le viaduc de Millau en 2001. Le défi s'annonce immense.

0: donc demain. En ce moment, le trafic est fluide, je le disais, il y a tout de même des incidents à vous signaler. Le plus récent, c'est dans le Rhône, sur la 6 km 422 en direction de Lyon. Un véhicule signalé en panne sur bande d'arrêt d'urgence. C'est à hauteur de la sortie 31.1 à Villefranche-sur-Saône. On se rend dans l'Ain, un véhicule accidenté sur la 40, secteur de Mâcon, kilomètre 202 en direction de Paris. C'est à hauteur de la sortie 2, donc pour Mâcon, un véhicule accidenté sur bande d'arrêt d'urgence. Il pourrait y avoir des débris sur les voies, soyez prudents. Toujours dans l'Ain, toujours sur la 40, un véhicule en panne cette fois-ci sur bande d'arrêt d'urgence, kilomètre 107 en direction de Paris et de Mâcon. C'est après la sortie 10. Pour Bellegarde, serrez bien sur la voie de gauche afin de respecter le corridor de sécurité. Et puis dans le département de l'Essonne, sur la 6 au kilomètre 35, la voie de droite a été neutralisée en direction de Paris, juste avant la sortie 10 Corbeil-Essonne, puisqu'un feu s'est déclaré dans l'accotement. Les pompiers sont donc en intervention. Vous êtes concernés dans les deux sens par une fumée qui pourrait être assez épaisse. Donc là aussi, soyez prudents, levez le puits. Et puis partout ailleurs, tout se passe bien, pas d'autres incidents gênants à signaler. Allez, le retour dans l'information trafic dans quelques instants. Tout de suite, les titres de France Info.
1: Un cas importé d'antivirus détecté en France.
2: C'est le ministère de la Santé qui l'annonce. Il s'agit d'un cas importé par une personne franco-argentine en voyage en France lors de la deuxième quinzaine de juillet. Le patient se trouve actuellement en Espagne où il est isolé avec sa famille. Il présente peu de symptômes. Dans le Var, 8 réactivations de feu ont eu lieu sur le secteur du Gros Bessillon ce matin, toutes maîtrisées par les pompiers. 850 sapeurs-pompiers sont encore déployés sur le terrain, appuyés par des hélicoptères. Bombardier d'eau. Le parquet national antiterroriste ouvre une enquête après les menaces sur les noms corses de la part du FLNC. Le groupuscule indépendantiste et nationaliste menace les continentaux venant vivre sur l'île. Il rejette également le projet d'autonomie de la Corse actuellement en discussion. Le mercato continue au cœur de l'été. Le Real Madrid officialise l'arrivée de l'ailier ivoirien Yann Diomande, 19 ans, pour un montant estimé par la presse espagnole à 140 millions d'euros, bonus compris, ce qui en ferait la recrue la plus chère de l'histoire du club madrilène.
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0: Ne bougez pas, on revient dans un instant pour reparler de vos conditions de circulation après le tout nouveau Christophe Maé sur Autoroute Info. Bonnes vacances.

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8: Le rappel de vos conditions de circulation, direction à l'Essonne sur l'autoroute A6 en direction de Paris. Les pompiers et gendarmes interviennent sur voie de droite qui a été neutralisée juste avant la sortie 10 pour Corbeil-Essonne. Il y a un feu dans l'accotement qui reste à maîtriser, donc encore un peu de fumée qui s'en dégage. Soyez prudents. L'information trafic revient dans moins de 5 minutes après Madonna sur Autoroute Info. Bonne route.

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1: Ravi de vous accompagner en cet après-midi. Ça se passe bien sur votre trajet, un trafic totalement fluide. Vous signalez tout de même quelques incidents. C'est le cas dans l'Ain sur l'autoroute A40. Une série de véhicules arrêtés à proximité des voies. Tout d'abord, kilomètre 107 en direction de Paris et de Mâcon. C'est après la sortie 10 pour Bellegarde, juste avant l'entrée d'un tunnel. Soyez prudents. Plus loin, kilomètre 182, même cas de figure. Un véhicule en panne, patrouilleur en protection. Après la sortie 5 pour Viria. C'est après le secteur de Bourg-en-Bresse. Et puis, au kilomètre 202, un véhicule accidenté, cette fois-ci sur bande d'arrêt d'urgence. Là aussi, c'est après, c'est à hauteur de la sortie 2 pour Mâcon. Dans le département de l'Essonne, en région parisienne, pas mal de monde en intervention sur l'autoroute A6, kilomètre 36, en direction de Paris, voie de droite neutralisée, pompiers CRS qui tentent de maîtriser un feu signalé dans l'accotement. C'est juste avant la sortie 10, Corbeil-Essonne. Et puis, si vous souhaitez rejoindre l'Italie, sachez que le tunnel du Mont-Blanc, situé tout au bout de l'autoroute A40, je vais y arriver, eh bien, il faut une heure d'attente. Il y a quelques travaux en cette nuit, des travaux en ce moment. D'ailleurs, avec une fermeture, c'est en région lyonnaise. On en parle avec Olivier Noël.
2: Cette fermeture de l'A432 concerne la direction de Grenoble et Marseille. Elle est fermée dès la jonction avec l'A46, au contournement est lyonnais, sur 12 km. Si vous allez en direction de Grenoble, vous restez sur l'A46 et la rocade est, direction Marseille, jusqu'à la jonction avec l'A43, et vous retrouvez la direction de Grenoble et de Chambéry. Pour rejoindre l'aéroport de Saint-Exupéry, quand vous êtes sur l'A46 direction Marseille, vous prenez l'A42 direction Genève. Vous allez retrouver la partie disponible de l'A432 au-delà de la zone de chantier et vous pourrez prendre la sortie 3 pour aller à l'aéroport.
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1: Et restez avec nous dans les prochaines minutes. On partira en Savoie à plus de 3000 mètres d'altitude. On prendra la direction de l'espace Caron 3200 situé sur les hauteurs de la station de Val Thorens. Ce sera après Bruno Mars sur Autoroute Info. Bonne route.

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10: Direction le département du Rhône, on me signale un véhicule en panne sur l'A432 en direction de Paris, après le kilomètre 17, c'est-à-dire après la sortie 3. Pour à mes yeux, soyez prudents, patrouilleur est en route, serrez bien sur la voie de gauche afin de respecter le corridor de sécurité. Yazoo ou encore Ed Sheeran pour la suite du programme, mais à présent cap sur Caron à 3200, un complexe multi-activité érigé au sommet des domaines de Val Thorens et d'Aurel en Savoie. Cet été, le site propose des jeux interactifs pour petits et grands. Franck Pellissier a testé pour vous.
11: La première, c'est Explore Games, une sorte de jeu de piste type Cluedo, au cours duquel les visiteurs, munis d'une tablette tactile, doivent résoudre une énigme. La seconde, c'est Eclipso, qui propose deux expériences de réalité virtuelle qui nous transportent dans le Colisée de Rome à l'époque des gladiateurs pour l'une, ou dans les entrailles du Titanic pour l'autre. Ce jour-là, j'ai rencontré Philippine en pleine expérience immersive dans la Rome antique.
12: Alors je vais me rapprocher de Philippine qui, elle, est en train de tester le casque de réalité virtuelle. Alors Philippine, vous ne me voyez pas, mais moi je vous vois. Comment ça se passe?
13: C'est vertigineux, tellement bien fait qu'on a cette petite sensation parfois de vertige. On est à l'intérieur du Colisée.
12: Moi, c'est super frustrant pour moi de rien voir. Je vais demander si on peut m'équiper aussi. C'est possible de suivre la même aventure que Philippine avec un autre casque? Je pose mon micro 2 secondes, le temps de chausser moi aussi un casque de réalité virtuelle. Ah oui, ça y est, ok, je vois une sorte de gladiateur. Ça marche.
13: Maintenant, on est au cœur du Colisée, dans un espace temporel totalement différent. On est face à des gladiateurs.
14: Voici la démonstration du pouvoir de Rome et de sa décadence.
12: Je vais voir où en sont les autres participants aux différentes activités. Je m'approche d'une famille qui est en train de faire l'Explore Game actuellement. Bonjour.
15: Bonjour.
12: Alors, qu'est-ce que vous avez testé?
16: On a testé un jeu de QR code. Et il faut trouver des codes pour aider.
15: Pour résoudre une énigme.
16: Pour résoudre une énigme.
15: C'est sur 1 kilomètre, en fait, à peu près. Et là, on arrive à la fin, du coup, pour savoir si, oui ou non, on a trouvé le flocon pour libérer la magie.
16: Faut libérer la magie.
12: On peut avoir le résultat, peut-être, alors.
14: Quelle équipe de choc! Oh, ce soir, au dessert, il y aura beaucoup de sourires et de rires grâce à vous tous. Un grand merci, les amis.
11: Ces jeux interactifs sont attestés tout l'été sur le site de 43200, accessible en quelques minutes seulement via les télécabines d'Aurel ou de Val Thorens.

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1: Tout juste 17h, soyez les bienvenus. Ravi de vous retrouver.
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1: Ah oui, on vous accompagne sur votre trajet tout au long de cet été. Merci de nous faire confiance, ça se passe bien en ce moment. Un trafic totalement fluide partout où vous roulez dans plus de monde demain, notamment durant l'après-midi, avec une édition spéciale sur Autoroute Info dès 15h pour ce nouveau week-end de chassé croisé, un samedi qui s'annonce très chargé. Bison futé, voie rouge sur le plan national dans le sens des départs et des retours pour ce samedi. En ce moment, je le disais, trafic fluide, un peu de monde aux portes des grandes villes, mais rien d'inhabituel à cette heure-ci. Vous parlez tout de même en Essonne d'une intervention en cours sur l'autoroute A6, à kilomètre 35 en direction de Paris. Un feu qui s'est déclaré dans l'accotement. Gendarmes sont en intervention juste avant la sortie 10 pour Corbeil-Essonne. La voie de droite a été neutralisée. Vous parlez également de véhicules arrêtés à proximité des voies. C'est le cas dans l'Ain sur l'autoroute A40, kilomètre 107 en direction de Paris et de Mâcon. Après la sortie 9 pour Saint-Germain de Joux, la sortie 10 pour Bellegarde plutôt, un véhicule donc arrêté sur bande d'arrêt d'urgence juste avant un tunnel. Respectez bien le corridor de sécurité, c'est-à-dire laissez une voie de libre entre votre véhicule et donc cette voiture en panne. Partout ailleurs ça se passe bien, surveillez la météo, mais pas de perturbation, un temps sec et calme en cet après-midi. Et tout de suite, les titres de France Info.
2: France Info à la une, Philippine Thibaudot, un touriste qui a transité par la France, testé positif à l'antivirus.
3: Oui, une personne franco-argentine en vacances en France le mois dernier, c'est ce qu'annonce le ministère de la Santé. Elle a été isolée, cette personne, avec sa famille en Espagne et ne présente plus de symptômes. Le ministère a réuni cet après-midi un groupe d'experts scientifiques pour déterminer la conduite à tenir. Sébastien Lecornu se rendra le 17 août prochain en Gironde. Le Premier ministre viendra lancer l'opération Mission Reconstruction et Adaptation des territoires pour les zones touchées par les incendies. Annoncé hier par Matignon, il sera accompagné de plusieurs autres ministres. Sur le front des incendies dans le Var, il y a eu 8 réactivations du feu sur le secteur du Gros Vessillon, désormais maîtrisé par les pompiers. L'incendie n'est toujours pas fixé. Et puis l'appel à la mobilisation en octobre prochain, les opposants à l'A69, période à laquelle le concessionnaire Atosca prévoit son ouverture. Le projet d'autoroute entre Toulouse et Castres est très contesté pour son impact environnemental. Il a été validé en juin dernier par le Conseil d'État.
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1: Allez, le retour dans l'information trafic dans les prochains instants. Je retrouve après Naïka, puis on s'intéressera aux prévisions trafic pour ce week-end de chassé croisé. Allez, Naïka sur Autoroute Info. Bonne route.

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4: En direction du département de l'Ain avec ce véhicule en panne sur la 40, km 182 en direction de Paris et de Mâcon. C'est après la sortie 6, la sortie 5 pour Bourg-en-Bresse. Serrez bien sur la voie de gauche afin de respecter le corridor de sécurité. Un nouveau week-end de chasse et croisée qui s'annonce dès demain. D'ailleurs, les prévisions de trafic avec Vivien Topa.
5: Vendredi, on prévoit du orange dans le sens des départs en Auvergne-Rhône-Alpes et sur le quart nord-ouest. Un trafic attendu dès 11h et jusqu'en fin d'après-midi sur la 6, la 43 et la 71. Dans le sens des retours, le trafic sera chargé sur l'arc méditerranéen. Samedi 8 août, Bison Futé a classé la journée rouge partout en France dans les deux sens. Le matin, risque important de perturbation sur la 6 entre Beaune et Lyon. À la mi-journée, la circulation s'annonce encombrée vert et en provenance de l'Italie sur la 43 avec aussi beaucoup de monde à prévoir au tunnel transalpin du Fréjus et du Mont-Blanc. Dimanche, la moitié sud restera majoritairement orange. Il faudra s'attendre à beaucoup de monde remontant de Montpellier vers Paris avec la 75 puis la 71 jusqu'en milieu d'après-midi, tout comme sur l'autoroute du Soleil entre Marseille et Paris en passant par Lyon. Lundi, des retours encore des vacanciers du côté de la Méditerranée, des perturbations en vue sur la 480 dans la traversée de Grenoble.
4: Et Autoroute Info qui sera à vos côtés, édition spéciale dès 15h demain, des prévisions de trafic à retrouver sur les réseaux sociaux et sur le site d'Autoroute Info. La suite du programme dans le prochain quart d'heure, on évoquera la fermeture de la 432 en région lyonnaise, la playlist de l'été Teddy Swim, c'est dans quelques instants, et avant ça, Europe sur Autoroute Info. Bonne route, moi je vous retrouve dans moins de 5 minutes.
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4: Et Europe qui va revenir dans quelques instants, ça se passe toujours aussi bien, quel que soit l'axe autoroutier que vous empruntez en ce moment, pas d'incident ni d'accident.

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1: En Saône-et-Loire, on me signale des obstacles sur la 6 km 376 en direction de Lyon avec un véhicule qui pourrait être à côté, en panne à côté ou sur les voies de circulation. Soyez prudents. C'est en direction de Lyon, c'est-à-dire après la sortie 27

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1: À 17h15, ravi de vous accompagner en cette fin d'après-midi. Ça se passe bien, trafic fluide partout où vous roulez, notamment l'axe Paris-Lyon, l'autoroute A6, aucune gêne pour votre circulation. Quelques incidents à vous signaler, des véhicules arrêtés à proximité des voies sur l'A40, notamment en provenance des Alpes, kilomètre 107, c'est après la sortie 10 Bellegarde, un véhicule en panne sur bande d'arrêt d'urgence, toujours donc du monde en intervention. Serrez bien sur la voie de gauche afin de respecter le corridor de sécurité. Plus loin, secteur de Bourg-en-Bresse, kilomètre 182. Là aussi, un véhicule arrêté à proximité des voies. C'est après la sortie 5. Et puis, dans le département de l'Essonne, la voie de droite est neutralisée sur l'autoroute A6, kilomètre 36 en direction de Paris. Il vous reste deux voies pour circuler. Les pompiers sont actuellement en intervention, en train de maîtriser un feu qui s'est déclaré dans l'accotement. Et puis, vous parlez de l'arrivée sur Paris, avec un ralentissement tout de même dans la bretelle de jonction entre la 5 A et la Nationale 104, c'est à l'est de Paris, direction Évry-Corbeil-Essonnes. Quelques minutes de perdu dans un léger bouchon. Et puis pour rejoindre l'Italie, au tunnel du Mont-Blanc, 45 minutes d'attente.
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1: Allez, dans quelques instants, on s'intéressera à la fermeture de l'A432, non loin de Lyon et de l'aéroport de Lyon-Saint-Exupéry. Ce sera sûr après Teddy Swims sur Autoroute Info.

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1: Direction la Saône-et-Loire, vous rappelez ces obstacles sur les voies de la 6, kilomètre 376, c'est dans le secteur de Mâcon, en direction de Lyon, des sangles de poids lourds sur les voies après la sortie 27, tournue. Et à Lyon, justement, la 432 qui longe l'aéroport de Lyon-Saint-Exupéry est fermée de jour comme de nuit cette semaine. Explication avec Olivier Noël.
2: Cette fermeture de l'A432 concerne la direction de Grenoble et Marseille. Elle est fermée dès la jonction avec l'A46 au contournement est lyonnais sur 12 km. Si vous allez en direction de Grenoble, vous restez sur l'A46 et la rocade est direction Marseille jusqu'à la jonction avec l'A43 et vous retrouvez la direction de Grenoble et de Chambéry. Pour rejoindre l'aéroport de Saint-Exupéry, quand vous êtes sur l'A46 direction Marseille, vous prenez l'A42 direction Genève. Vous allez retrouver la partie disponible de l'A432 au-delà de la zone de chantier et vous pourrez prendre la sortie 3 pour aller à l'aéroport.
1: Et cela représente environ 10 minutes de temps de trajet en plus que d'habitude. L'information trafic revient dans moins de 10 minutes. D'ailleurs, Skip the Use, encore le Lyon à suivre. Et avant ça, Sting sur Autoroute Info. Bonne route, bonnes vacances.

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1: En Saône-et-Loire, on signale des obstacles sur la 6 km 376 en direction de Lyon et un patrouilleur va traverser les voies après la sortie 27

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1: À 17h30, on vous accompagne sur la route des vacances tout au long de cet été avec un nouveau week-end de chassé-croisé qui s'annonce très chargé. À samedi, bison futé voit rouge sur le plan national dans le sens des départs et des retours. D'ailleurs, ce week-end de chassé-croisé qui commence dès demain, édition spéciale à 15h. Retrouvez les prévisions de trafic sur nos réseaux sociaux et sur le site autoroute-info.fr. Pour l'heure, ça se passe bien, trafic totalement

0: les plus dangereuses chez les humains. Le patient est aujourd'hui isolé en Espagne avec sa famille. Sébastien Lecornu se rendra en Gironde le 17 août après le méga feu qui a parcouru près de 42 000 hectares de forêt de pins. Le Premier ministre viendra avec plusieurs membres du gouvernement pour rencontrer les élus locaux et les acteurs de la reconstruction. Dans le Var, 850 pompiers restent mobilisés sur l'incendie du massif du Gros Bessillon. Cet après-midi, il y a eu au moins 8 reprises de flammes à cause de la chaleur et du vent. Des réactivations aussitôt maîtrisées par les pompiers. Et puis c'est la première réaction de Moscou après l'arrêté d'expulsion pris par la France contre la chroniqueuse pro-Kremlin Xenia Fedorova. La diplomatie russe dénonce une persécution politique de journalistes sur la base d'accusations fallacieuses. La chroniqueuse russe est accusée par le gouvernement d'être un relais des campagnes de désinformation pilotées par la Russie.
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3: Ne bougez pas, le vrai faux d'Autoroute Info, c'est dans quelques minutes. On vous dira si les sociétés d'autoroute créent des nichoirs pour les oiseaux. Ce sera après Miles Smith sur Autoroute Info.
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3: En Seine-et-Marne, un accident s'est produit sur l'autoroute A5B, kilomètre 9, en direction de Melun. Deux véhicules, a priori, impliqués à hauteur de la sortie 14 pour Voisenon. On n'en sait pas plus concernant la gêne au

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1: Secteur de Belfort, un véhicule signalé en panne sur l'autoroute à 36 km 24 en direction de Beaune et de Paris. C'est à hauteur de la sortie 14.1.

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3: Et direction la Seine-et-Marne avec une zone d'accident sur la 5B, kilomètre 9 en direction de Melun. Deux véhicules a priori impliqués dans cet accident. Alors on n'en sait pas plus concernant la gêne occasionnée. C'est à hauteur de la sortie 14 pour Voisenon. Paulin Caillard et Géraldine Millat répondent à présent aux questions que vous pouvez vous poser.
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4: Vrai ou faux, les sociétés d'autoroute ne tiennent pas compte de la préservation des oiseaux dans leur environnement.
5: C'est complètement faux. Les sociétés concessionnaires d'autoroute tentent à réduire leur empreinte environnementale, notamment en préservant la biodiversité. Par exemple, en région grenobloise, lors du réaménagement d'une partie de l'A480, une autoroute située entre la ville et une rivière, de nombreux nichoirs ont été installés dans les murs anti-bruit pour accueillir différentes espèces d'oiseaux. La bergeronnette grise, le rouge-queue noir, la mésange charbonnière et la mésange bleue, tous ces petits volatiles ont pris possession de ces petits gîtes. Une vraie réussite dans ce milieu urbain, puisque plusieurs nichés ont pu être observés. Le vrai faux d'Autoroute Info, ce sont vos questions, nos réponses à retrouver sur autoroute-info.fr.
3: Allez, le retour dans l'information trafic dans moins de 5 minutes. Je vous retrouve après Bonnie Tyler sur Autoroute Info.

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1: Et l'information trafic, c'est vous dire que tout se passe bien à cette heure-ci, hein, 17h43, sur le réseau autoroutier, l'autoroute A6. En ce moment, notamment, hein, le trafic est totalement fluide à l'axe Paris-Lyon. Aucune gêne pour votre circulation. On sera en Seine-et-Marne tout de même, vous, à parler de cette zone d'accident sur l'autoroute A5B, kilomètre 9, en direction de Melun, à hauteur de la sortie 14 pour Voisenon. Deux véhicules accidentés, a priori, dans cette sortie, hein, on n'en sait pas. Plus un patrouilleur est en route afin de vérifier cette information. En tout cas, deux véhicules signalés dans cet accident. Soyez prudents sur l'autoroute A5B, kilomètre 9. Partout ailleurs, pas d'autres incidents à signaler. Côté météo, un temps sec et calme. À noter tout de même 8 départements vigilance orange pour canicule. Il s'agit du sud-est de la France. Et vous parlez de travaux et de fermetures pour cause de travaux en Rhône-Alpes depuis la 40. Vous ne pourrez pas accéder à la 404 direction Oyonnax cette nuit à partir de 21h et ce jusqu'à 6h demain matin. La 404 est fermée en direction d'Oyonnax jusqu'au diffuseur 9 Nantua. Et à noter aussi que la sortie 8 pour Hauteville sera aussi fermée. Et puis en Rhône-Alpes, toujours sur la 40 en direction de Paris, c'est l'aire de Tossia qui est fermée pour réparation d'urgence à la suite d'un accident qui s'est produit hier après-midi.
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1: Le retour dans l'information trafic dans quelques instants sur Autoroute Info, c'est après Taylor Swift. Bonnes vacances.

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10: À direction la Seine-et-Marne sur l'autoroute A5B, un véhicule accidenté sur voie de gauche, kilomètre 10 en direction de Melun. C'est après la sortie 14 pour Voisenon. À la voie de gauche a été neutralisée par un patrouilleur. On en reparle et on se retrouve dans quelques instants de vos conditions de circulation à 18h. Marvin Guest à suivre et avant ça, Avicii sur Autoroute Info.

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1: Tout juste 18h, ravi de vous accompagner.
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1: Avec un trafic fluide en ce moment que vous rencontrez sur le réseau, notamment l'axe Paris-Lyon, l'autoroute A6, pas de perturbation sur cet axe. Demain, on annonce du monde ce vendredi, nouveau week-end de chassés croisés. D'ailleurs, samedi, bison futé, voie rouge dans le sens des départs et des retours sur le plan national. Et Autoroute Info, on vous accompagne tout au long de ce week-end de chassés croisés. Prévision de trafic à retrouver sur nos réseaux sociaux et sur notre site autoroute.info.fr. Pour l'heure, ça se passe bien, trafic fluide. Donc, je le disais, en revanche, en Seine-et-Marne, une zone d'accident gênante sur la 5B, kilomètre 10, en direction de Melun. Un accident survenu à l'est de Paris. Véhicule sur voie de gauche, a priori, et donc gêne à la circulation. Un bouchon s'est formé en amont sur plusieurs centaines de mètres après la sortie 14 pour Cesson et Voisenon. Partout ailleurs, ça se passe bien. Pas d'autres incidents à signaler, pas d'autres perturbations, pas d'autres bouchons à prévoir sur votre trajet. Puis côté météo, un temps sec et calme partout où vous roulez. À noter tout de même une information, la fermeture si vous circulez en région lyonnaise de l'autoroute A432. On en parle avec Olivier Noël.
2: Cette fermeture de l'A432 concerne la direction de Grenoble et Marseille. Elle est fermée dès la jonction avec l'A46 au contournement est lyonnais sur 12 km. Si vous allez en direction de Grenoble, vous restez sur l'A46 et la rocade est direction Marseille jusqu'à la jonction avec la 43 et vous retrouvez la direction de Grenoble et de Chambéry. Pour rejoindre l'aéroport de Saint-Exupéry, quand vous êtes sur la 46 direction Marseille, vous prenez la 42 direction Genève. Vous allez retrouver la partie disponible de la 432 au-delà de la zone de chantier et vous pourrez prendre la sortie 3 pour aller à l'aéroport.
1: Et ça représente environ 10 minutes de temps de trajet en plus que d'habitude. Allez, tout de suite, on s'intéresse au titre de France Info. Et l'actualité générale, les titres de France Info qui reviendront à 18h30 pour l'heure. La playlist d'Autoroute Info, Tom Percy pour vous accompagner. Bonnes vacances.

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4: Et direction la Seine-et-Marne avec une zone de perturbation sur l'autoroute A5B à kilomètre 10 en direction de Melun. Un véhicule accidenté sur voie de gauche. Conséquence, un bouchon qui s'est formé en amont sur plusieurs centaines de mètres. C'est juste après la sortie 14 pour Voisenon. Du théâtre, du reggae et de la lecture, Xavier Ferrand nous propose quelques idées de sortie pour ce week-end.
5: 10 spectacles, 28 représentations dans 8 lieux d'exception. Le Festival des théâtres de Bourbon se termine ce week-end dans l'Allier avec par exemple les Caprices de Marianne au Château de la Chaise, au sud de Moulins, dont la construction s'est étalée sur 5 siècles. Pas de sponsor, pas de mécène, pas de subvention. C'est le No Logo Festival en Haute-Saône, à l'ouest de Montbéliard, qui vit donc uniquement grâce à son public. Et pas de programmation non plus. Enfin, en tout cas, pas avant le début, ce vendredi, de l'un des festivals de reggae les plus réputés de France. Lire, traverser, dire. La Nuit des Ours se termine ce week-end en Haute-Savoie, au nord de Chamonix, avec dimanche une randonnée accompagnée de lecture, avec notamment des extraits du livre Traversée de Marie-Hélène Lafon. Et devinez quoi, l'autrice, prix Renaudot 2020, viendra à votre rencontre.
4: Merci Xavier. Le retour de l'information trafic dans quelques instants sur Autoroute Info. On reparle de vos bonnes conditions de circulation. Courage si vous êtes dans ce bouchon tout de même en région à parisienne. On se retrouve à 18h15. YouTube, tout de suite sur Autoroute Info. Bonnes vacances.

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1: À 18h15, on vous parle de cet accident en Seine-et-Marne sur la 5B, kilomètre 10, en direction de Melun. Véhicule accidenté sur voie de gauche, juste après la sortie 14 pour Cesson et Voisenon. Et conséquence, un bouchon qui s'est créé, hein, puisque vous n'avez plus qu'une voie pour circuler. 2 km de perturbation, 10 minutes de temps de parcours avant de rejoindre Melun. Partout ailleurs, tout se passe bien, pas d'autres incidents ni accidents à prévoir sur votre trajet. Un trafic fluide partout où vous roulez. Et puis côté météo, un temps sec et calme.
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1: Alors en ce moment, le trafic est fluide. Demain, ça s'annonce plus chargé. Un nouveau week-end de chassés-croisés qui s'annonce. Bison futé, voie rouge. Samedi sur tout le pays. Les prévisions de trafic, ce sera avec Vivien Topa, Burna Boy et Shakira. Avant ça, sur autoroute-info.

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1: Direction la Seine-et-Marne, hein, vous rappelez cette zone d'accident sur la 5B, kilomètre 10 en direction de Melun. Un véhicule accidenté sur voie de gauche et un léger bouchon qui s'est formé en amont après la sortie 14 pour Voisenon. Un peu plus d'un kilomètre de perturbation, comptez 10 minutes de temps de parcours. Et le week-end qui s'annonce chargé, nouveau week-end de chasse et croisée, ça débute dès demain. On en parle avec Vivien Topin.
2: Vendredi, on prévoit du orange dans le sens des départs en Auvergne-Rhône-Alpes et sur le quart nord-ouest. Un trafic attendu dès 11h et jusqu'en fin d'après-midi sur la 6, la 43 et la 71. Dans le sens des retours, le trafic sera chargé sur l'arc méditerranéen. Samedi 8 août, Bison Futé a classé la journée rouge partout en France dans les deux sens. Le matin, risque important de perturbation sur la 6 entre Beaune et Lyon. À la mi-journée, la circulation s'annonce encombrée vert et en provenance de l'Italie sur la 43 avec aussi beaucoup de monde à prévoir au tunnel transalpin du Fréjus et du Mont-Blanc. Dimanche, la moitié sud restera majoritairement orange. Il faudra s'attendre à beaucoup de monde remontant de Montpellier vers Paris avec la 75 puis la 71 jusqu'en milieu d'après-midi, tout comme sur l'autoroute du Soleil entre Marseille et Paris en passant par Lyon. Lundi, des retours encore des vacanciers du côté de la Méditerranée, des perturbations en vue sur la 480 dans la traversée de Grenoble.
1: Des prévisions de trafic à retrouver sur les réseaux sociaux et sur le site autoroutinfo.fr. Moi, je vous retrouve dans les prochaines minutes. Joanne Jett à suivre. Et avant ça, Calogero sur Autoroute Info.

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1: À tout juste à 18h30, ravi de vous accompagner en cette fin d'après-midi. Ça se passe bien en ce moment sur le réseau autoroutier. Une seule zone de perturbation, c'est en Seine-et-Marne sur l'autoroute A5B, kilomètre 10, juste avant de rejoindre Melun. Une zone d'accident, voie de gauche neutralisée après la sortie 14 pour Voisenon. Et c'est son du monde en intervention concernant un véhicule accidenté sur cette voie et un léger bouchon qui s'est formé en amont de cette zone d'accident. Comptez un peu plus d'un kilomètre de perturbation et 10 minutes de perdu. Partout ailleurs, tout se passe bien. Pas d'autres incidents, pas d'autres interventions à signaler, que ce soit aux portes de Lyon, notamment tout au bout de l'autoroute A6 ou encore la 36. Ça se passe très bien entre Dijon et l'Allemagne, ou à l'autoroute A40 sur la route ou le retour des Alpes. Et puis côté météo, à noter un temps sec et calme partout sur le réseau. Et l'on s'intéresse à présent à l'actualité, les titres de France Info.
2: On a des inquiétudes très très lourdes.

0: femme entre Montbrison dans la Loire et Tournon-sur-Rhône en Ardèche. Elle s'est imposée au sprint devant la Française Cédrine Kerbaol.
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2: Le bilan 2025 des accidents sur les autoroutes vient d'être communiqué. On en parle dans quelques minutes après Tame Impala et Jenny sur Autoroute Info.

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3: Et priorité à votre sécurité en Saône-et-Loire, un véhicule arrêté sur la 6, kilomètre 355. Vous êtes concerné dans les deux sens de circulation à hauteur de la sortie 27 pour Tournu. Pour l'instant, on n'en sait pas plus. L'information trafic revient dans moins de 2 minutes.
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6: En Saône-et-Loire, je vous rappelle ce véhicule arrêté sur l'autoroute à 6 km 355 en direction de Lyon. C'est juste avant d'emprunter la sortie 27 pour Tournu. Il est arrêté sur bande d'arrêt d'urgence et gêne cette bretelle de sortie. Donc soyez très prudents si vous l'empruntez. Dans Lyon, à présent, un véhicule en panne sur bande d'arrêt d'urgence de l'autoroute à 6 km 191 en direction de Paris. C'est juste avant le secteur d'Auxerre à hauteur de la sortie 21 Nitry. Les autoroutes restent les routes les plus sûres en France. Malgré cela, les accidents sont encore réguliers. Félix Toupin nous parle du bilan des accidents de l'année 2025.
7: En 2025, 162 personnes ont perdu la vie sur les autoroutes à péage, ce qui représente une augmentation de 26% par rapport à 2024, selon l'Association des sociétés françaises d'autoroutes. La cause principale de ces décès reste toujours la consommation d'alcool, de drogue et de médicaments, qui est responsable de 23% des accidents mortels. Les jeunes de moins de 35 ans en sont les premières victimes, avec 4 conducteurs sur 10 décédés à la suite de la consommation de ces produits. La majorité des accidents ont lieu la nuit, entre 21h et 6h du matin et le week-end. La vitesse excessive est la deuxième cause de mortalité, avec 19% des accidents mortels. L'inattention, liée à l'usage notamment du téléphone portable, arrive, elle, en troisième position. Cependant, elle reste la cause principale de tous les accidents, en étant impliquée dans 2 accidents sur 5. Les agents des sociétés d'autoroutes sont particulièrement exposés aux accidents sur les réseaux autoroutiers, avec près de 3 accidents par semaine durant l'année 2025. Il est donc vital de laisser un corridor de sécurité en arrivant à leur niveau.
6: Et moi, je vous retrouve dans quelques instants sur Autoroute Info, dans moins de 5 minutes après, Harry Styles. Bonnes vacances.

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1: Très ravi de vous accompagner en cette soirée, 18h45. Vous êtes bien sur Autoroute Info, on vous en remercie. On fait le point sur les différents incidents et on se rend en Saône-et-Loire. Véhicule arrêté sur la 6 km 355 en direction de Lyon. Il gêne pour rejoindre la bretelle de sortie 27 pour Tournu. Véhicule arrêté en tout début de cette bretelle, donc soyez prudent si vous l'empruntez. Dans Lyon, véhicule arrêté sur bande d'arrêt d'urgence de la 6 km 191 en direction de Paris. Je vois ça en retour caméra. Serrez bien sur la voie de gauche à hauteur de la sortie 21 pour Nitrist avant le secteur d'Auxerre. Paris, on s'y rend justement en Seine-et-Marne sur la 5B, une zone d'accident toujours à kilomètre 10 en direction de Melun. Et bonne nouvelle, un dépanneur vient d'arriver sur place. Il va évacuer le véhicule accidenté sur voie de gauche. Pour l'instant, toujours 1 km de perturbation et environ un peu plus de 5 minutes de temps de parcours après la sortie 14. Voisenon. Enfin, en Côte d'Or, vous parlez de ces chevreuils aperçus aux abords des voies de la 31, kilomètre 70. C'est à hauteur de la sortie 5 Châtillon-sur-Seine. Et en région lyonnaise, il y a une fermeture qui pourrait impacter votre trajet. On en parle avec Olivier Noël.
2: Cette fermeture de l'A432 concerne la direction de Grenoble et Marseille. Elle est fermée dès la jonction avec l'A46 au contournement est lyonnais sur 12 km. Si vous allez en direction de Grenoble, vous restez sur l'A46 et la rocade est direction Marseille jusqu'à la jonction avec l'A43 et vous retrouvez la direction de Grenoble et de Chambéry. Pour rejoindre l'aéroport de Saint-Exupéry, quand vous êtes sur l'A46 direction Marseille, vous prenez l'A42 direction Genève. Vous allez retrouver la partie disponible de l'A432 au-delà de la zone de chantier et vous pourrez prendre la sortie 3 pour aller à l'aéroport.
1: Un détour qui ajoute 10 minutes de plus sur votre trajet.
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1: Allez, le retour dans l'information trafic revient dans 5 minutes tout juste pour vous parler de vos bonnes conditions de circulation, de cet incident notamment en Seine-et-Marne. On en reparle donc après Angèle. On attend son prochain album, on écoute un extrait. C'est avec Justice et c'est sur Autoroute Info. Bonnes vacances.

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12: Et direction la Côte d'Or avec ce véhicule arrêté sur la 31, km 82 en direction de Beaune et de Lyon. Véhicule signalé donc à proximité des voies de circulation. C'est après la sortie 6 pour Grès et le secteur de Langres. Un autre incident, c'est en Seine-et-Marne, une intervention en cours sur la 5B, km 10 en direction de Melun. Dépanneur qui intervient afin d'évacuer un véhicule accidenté sur voie de gauche. Toujours un léger bouchon en amont, 1 km de perturbation après la sortie 14. Voisenons et plus de 5 minutes de temps de parcours. L'information trafic revient à 19h. Louisa Eblesoleil, c'est à suivre. Avant ça, Donna Lewis sur Autoroute Info. Bonne route.

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1: Dans l'Aube, un patrouilleur va traverser les voies de l'A5, km 141, en direction de Nancy et de Dijon, afin de faire des relevés sur la voie de gauche. C'est après la sortie 21 pour la

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1: Ah, soyez les bienvenus, bientôt le week-end, il est 19h.
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1: Et on vous accompagne en soirée, en journée, durant tout l'été. Ça se passe bien. D'ailleurs, ce soir, un trafic fluide partout où vous roulez. On attend du monde demain, hein, notamment dans l'après-midi. Un nouveau week-end de chassé-croisé qui s'annonce bien chargé. Pensez à bien checker nos réseaux sociaux ou encore le site autoroutinfo.fr pour les prévisions de trafic. En ce moment, je le disais, un trafic fluide, notamment l'axe Paris-Lyon, mais quelques incidents qui pourraient causer des perturbations. C'est le cas en Seine-et-Marne, sur la 5B, kilomètre 10 en direction de Melun. Un dépanneur intervient toujours sur votre gauche afin d'évacuer un véhicule accidenté. Patrouilleur toujours en protection, il a neutralisé cette voie et un léger bouchon d'un kilomètre en amont de cette zone d'accident. C'est juste après la sortie 14 pour Voisenon. Vous parlez également en Côte d'Or d'un véhicule arrêté sur bande d'arrêt d'urgence de l'A31, kilomètre 83 en direction de Beaune et de Lyon. Véhicule arrêté à proximité des voies après le secteur de Langres et la sortie 6. Enfin, dans Lyon, véhicule arrêté là aussi sur l'autoroute A6, kilomètre 191 en direction de Paris. C'est avant le secteur d'Auxerre, juste après la sortie 21 pour Nitry. Et d'ailleurs, avec le retour caméra que j'ai en studio, eh bien, ça paraît terminé. Hein. A priori, plus de véhicules arrêtés dans ce secteur. Et tout de suite, l'actualité générale, les titres de France Info.
2: Un feu de véhicule déclenche un important incendie dans l'Aude.
3: C'est ce qu'annoncent les pompiers alors que le brasier progresse rapidement au niveau de la commune de Montserret, près de Narbonne. Les flammes ont déjà parcouru plus de 100 hectares. Les habitants sont appelés à se confiner chez eux. Dans ce contexte, la gendarmerie annonce déployer des renforts dans les forêts à risque de l'Hexagone. 300 agents sont mobilisés pour réduire les risques de départ de feu d'origine humaine. Une opération baptisée Nemus et qui se concentre principalement dans le sud et le sud-est. Une première depuis 2023 en Israël, un colon de Cisjordanie occupée a été inculpé aujourd'hui pour le meurtre d'un militant palestinien l'an dernier, membre de l'équipe du documentaire primé aux Oscars No Other Land. La victime avait été abattue dans son village du sud du territoire palestinien. Et puis la Mauricienne Kim Lecourte s'ouvre la 6e étape du Tour de France Femmes. La victoire au sprint devant la Française Cédric Carbaol. C'est toujours la Suisse Marlène Reisser qui occupe la tête du classement général.
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1: Et le retour dans l'information trafic dans les prochaines minutes sur Autoroute Info. Restez bien à l'écoute. Je vous retrouve après le tout dernier Indochine sur Autoroute Info.

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5: À direction la Seine-et-Marne, bonne nouvelle sur la 5B, on vous parlait d'une zone d'accident, tout est rentré dans l'ordre, la voie de gauche est rendue à la circulation kilomètre 10 en direction de Melun, reste à résorber ce bouchon d'un kilomètre, ça devrait mettre encore quelques instants. On se retrouve d'ailleurs dans moins de 5 minutes après la playlist de l'été, Toto Africa sur Autoroute Info, bonnes vacances.

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1: À 19h14, direction la région parisienne. En Seine-et-Marne, on signale une planche sur les voies de l'autoroute A5B, kilomètre 4, en direction de l'est de Paris. C'est à hauteur de la sortie 15 pour Réau. D'ailleurs, dans ce même secteur et dans l'autre sens de circulation, toujours un léger bouchon de quelques centaines de mètres encore. Il y avait une zone d'accident. Tout est rentré dans l'ordre, mais reste à résorber. Ce bouchon a compté moins de 5 minutes de temps de parcours. Et puis, quelques véhicules arrêtés à proximité des voies. C'est le cas notamment en Côte d'Or sur l'autoroute A31, kilomètre 82 en direction de Beaune et de Lyon. Véhicule arrêté après la sortie 6 pour Grès.
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1: Et dans quelques instants, nous verrons que les travaux d'aménagement sur les autoroutes urbaines représentent un véritable défi à tous les points de vue. Ce sera à suivre après la playlist de l'été. Je vous ai calé Lewis Capaldi sur Autoroute Info.

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1: Et direction la Saône-et-Loire, un patrouilleur qui va traverser les voies de l'autoroute à 6 km 368 en direction de Lyon afin de ramasser un obstacle sur les voies de circulation. Soyez prudents, levez le pied. Donc c'est après la sortie 27 tournue. Assurer la sécurité et la fluidité du trafic tout en améliorant le quotidien des riverains et en réduisant la pollution. Cela peut représenter un défi de taille pour les gestionnaires d'autoroutes et voies express. Exemple en Rhône-Alpes dans ce reportage de Géraldine Mia.
2: Prenons l'exemple de Grenoble. Avec une A480 construite pour les Jeux Olympiques d'hiver de 1968 et un échangeur réalisé dans les années 80 faisant la jonction entre cette autoroute et une voie express, forcément, au XXIe siècle, ces deux infrastructures ne remplissaient plus correctement leur fonction initiale. Karine Aubert est la directrice de la direction interdépartementale des routes Centre-Est.
3: En fait, le pari, c'était des habitants qui ont dit on a choisi de vivre ici, dans cet espace-là qui est magique, hein, c'est un écrin, et on a une verrue qui est la circulation des véhicules. Donc qu'est-ce qu'on peut faire pour continuer à vivre ensemble dans un bon collectif et permettre quand même aux personnes d'aller dans les Alpes, dans les montagnes.
2: Aujourd'hui, sur les 12 km de la 480, 7 sont passés à 2 fois 3 voies. Par ailleurs, pour fluidifier les flux autoroutiers et locaux, une tranchée couverte a été créée sur la Nationale 87 à proximité de la 480, évitant ainsi les entrecroisements. Un projet équilibré dont le territoire se réjouit, se satisfait aujourd'hui. Guillaume Lissy, le président de Grenoble-Alpes Métropole.
4: C'est un projet qui atteint tous ses objectifs. Après, en termes de circulation, on peut parfois avoir quelques frustrations parce que quand il y a des gros projets d'investissement, souvent les habitants et les usagers attendent que la fluidité soit totale, ce qui n'est pas forcément le cas. Mais on sait qu'on a un débit qui est plus important avec un meilleur rythme d'intégration.
2: Des travaux d'aménagement qui permettent parfois d'innover, ce qui amène par là même une certaine satisfaction, comme le déclare Camille Bonenfant-Jeannonet, la présidente des concessions autoroutières des Fages en France.
5: C'est une fierté, effectivement c'était une première et depuis il y a d'autres métropoles qui ont mis en œuvre des voies réservées au transport en commun et nous on a la conviction que ça a vocation à se développer parce que la multimodalité et la capacité pour les habitants, les riverains à prendre plusieurs modes est une des clés des succès de la mobilité dans les métropoles.
2: De tels aménagements en milieu urbain représentent un très gros investissement financier, dans ce cas près d'un demi-milliard d'euros, au service à la fois de la vie quotidienne des automobilistes, des piétons et des habitants dans un imbroglio routier.

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1: À 19h30, tout juste, ravi de vous accompagner en cette soirée. Ça se passe bien en ce moment. Trafic totalement fluide. On fait le point sur quelques incidents, quelques interventions qui pourraient impacter votre trajet. C'est le cas en région parisienne. Sur l'autoroute A5B en Seine-et-Marne, kilomètre 5 en direction de Paris, un patrouilleur intervient en ce moment à proximité des voies afin de ramasser des obstacles. Donc levez le pied, serré sur la voie de gauche à hauteur de la sortie 13, Réau. En Côte d'Or, véhicule en panne sur bande d'arrêt d'urgence de l'autoroute A31, kilomètre 83 en direction de Beaune et de Lyon, c'est-à-dire après le secteur de Langres et à la sortie 6. Là aussi, levez le pied, serré sur la voie du milieu. Puis partout ailleurs, ça se passe bien, très bien, même de bonnes conditions pour circuler si vous avez prévu de prendre la route ce soir sur la route des départs ou des retours de vacances. Vous avez fait le bon choix. Côté météo, aucune perturbation. L'information trafic revient tout de suite. L'information générale, les titres de France Info.
2: Le parquet de Paris ouvre une enquête après les soupçons d'ingérence russe visant Raphaël Glucksmann.
3: Oui, il a été la cible d'opérations russes de déstabilisation en ligne. Édouard Philippe et Gabriel Attal ont également été visés. Les ingérences se multiplient à 8 mois de la présidentielle en France. Dans l'Aude, un feu s'est déclaré. Il a parcouru 100 hectares en à peine 2 heures près de Narbonne. La préfecture évoque des conditions défavorables et appelle les habitants des villages de Saint-André, de Roquelongue et de Montserré à se confiner. La Française qui avait été contaminée à l'antivirus au printemps sur le MV Mondus est sorti de réanimation, c'est ce qu'indique le gouvernement, alors qu'un nouveau cas a été détecté, un touriste franco-argentin passé par la France, aujourd'hui isolé en Espagne, il n'a plus de symptômes. Le ministère de la Santé a tenu une réunion pour déterminer la conduite à tenir. Et puis patience sur la route des vacances ce week-end, la journée de samedi est classée rouge par bison futé, circulation très difficile dans le sens des départs et des retours sur l'ensemble du réseau, gros bouchons attendus notamment vers les zones côtières et la région Auvergne.
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1: Allez, le retour dans l'information trafic dans les prochaines minutes. Je vous retrouve après Bruno Mars sur Autoroute Info.

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7: Et direction la Saône-et-Loire, sur Autoroute Info, on me parle d'un chevreuil aperçu aux abords des voies de l'A40, kilomètre 205. C'est dans le secteur de Mâcon, à hauteur de la sortie 1. Vous êtes concerné dans les deux sens, puisqu'il pourrait à tout moment traverser les voies de circulation de cette autoroute A40. Allez, retour dans l'information à trafic à 19h45. On fera le point complet sur vos conditions de circulation après Eros Ramazzotti en featuring avec Tina Turner sur Autoroute Info.

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1: À 19h45, direction la Saône-et-Loire avec ses chevreuils signalés aux abords des voies de la 40, kilomètre 205. Vous êtes concerné dans les deux sens. Il pourra à tout moment traverser les voies à hauteur de la sortie 1 pour Mâcon. À part ça, tout se passe bien en ce moment sur le réseau. Pas d'autres incidents à signaler. Côté météo, un temps sec et calme et le trafic est totalement fluide. Et vous parlez de travaux et de fermetures pour cause de travaux en Rhône-Alpes, notamment depuis la 40. Vous ne pourrez pas accéder à la 404 à direction Oyonnax. Cette nuit, à partir de 21h et ce jusqu'à 6h demain matin, la 404 est fermée en direction d'Oyonnax jusqu'au diffuseur 9 Nantua. Et d'ailleurs, la sortie 8 de la 40 pour Hauteville est également fermée.
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1: Et rendez-vous dans un instant pour parler souvenirs sur la route des vacances. Ce sera à suivre après Naïka sur Autoroute Info. Bonne route.

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1: En Côte d'Or, un véhicule arrêté sur l'autoroute à 6 km 298 en direction de Paris. Il est arrêté sur la voie spéciale véhicule lent après la sortie 24 Beaune.

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1: Bruno Solo, bonjour. 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
2: C'est la Tour Saint-Jacques. 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On habitait dans le cœur de Paris. C'est du gothique flamboyant, très ciselé. À la base, c'était une église, hein, Saint-Jacques de la Boucherie. L'église a été détruite à la Révolution. 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Puis c'est aussi une tour qui a une très belle légende avec Blaise Pascal, un homme de foi, un philosophe, scientifique. On a dit que c'était lui qui avait installé les premiers instruments de pression atmosphérique. 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
14: En Côte d'Or, le rappel de ce véhicule en panne sur l'autoroute à 6 km 298 en direction de Paris. Il est arrêté sur la voie spéciale véhicule lent après la sortie 24 Beaune. Et la route des vacances, c'est aussi celle des souvenirs. Aujourd'hui, on fait un bond dans les années 90 avec Myriam Boued et Elliot Monod.
15: Retour à l'été 1998.
16: Doc Martens ou basket blanche. Dans les années 90, c'est jean baggy pour les skateurs, chemise à carreaux pour les rockers et jean taille basse et buffalo pour les fans des Spice Girls. If you wanna be my
15: lover. Internet commence à s'inviter dans le quotidien. Bon, le débit est lent et occupe la ligne du téléphone fixe qui permet à l'époque d'appeler les copains pour organiser des parties de PlayStation, à jouer à Tomb Raider, Gran Turismo ou Tekken 3. Round 2. C'est aussi l'année de Windows 98 et de films mythiques comme Titanic ou Godzilla, pendant qu'en France, un certain François Pignon est invité à dîner.
17: J'en tiens, comment est-il? Un champion du monde.
16: Pour partir à la mer, on s'installe dans la 406 Break, l'espace ou la Clio 2, et on roule pour la première fois sur une A39 toute neuve entre Dijon et Bourg-en-Bresse.
15: Côté sécurité routière, la réglementation se durcit. Ceinture obligatoire à l'arrière, permis à point déjà instauré, et limite d'alcoolémie fixée à 0,5 g par litre de sang.
16: Dans l'autoradio en 98, c'est Eurodance ou rock alternatif. On écoute Ace of Base, Corona, Placebo ou encore les tubes de Nirvana. Mais le vent tourne déjà. Rap et R&B s'apprêtent à devenir la bande-son de la décennie suivante.
15: En voiture, les CD ont trouvé leur place et on écoute nos meilleurs compiles sur la route des vacances. Bien qu'il n'y ait toujours pas de GPS, les premières radios d'infotrafic se développent sur le 107.7. 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
16: À l'arrière, dans les baladeurs CD, les jeunes écoutent Snoop Dogg et Mano, tandis qu'une autre mélodie résonne partout, celle d'un pays en fête après le sacre des Bleus en Coupe du Monde, 3-0 face au Brésil.
10: Deux buts de Zidane, un but de Petit. Je crois qu'après avoir vu ça, on peut mourir tranquille.
15: Et oui, cet été-là, c'était comme ça.

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1: Tout juste 20h, bonne soirée à vous, ravi de vous retrouver.
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1: Et ça se passe bien cette soirée, un trafic totalement fluide partout où vous roulez. Ça s'annonce plus chargé à demain dans l'après-midi. Une édition spéciale dès 15h pour vous accompagner sur la route du retour ou des départs en vacances. D'ailleurs, Bison Futé voit à rouge toute la journée samedi sur le plan national. On fait le point sur vos conditions en ce moment de circulation. Alors le trafic est fluide, mais quelques incidents. C'est le cas en Côte d'Or. Un véhicule arrêté sur la 6, kilomètre 298 en direction de Paris. Il est arrêté sur la voie spéciale véhicule lent. Soyez prudent. Après la sortie 24 pour Beaune. Et puis, à vous parler en Saône-et-Loire de chevreuils signalés aux abords des voies de l'autoroute A40, kilomètre 205. C'est dans le secteur de Mâcon, à hauteur de la sortie 1. Partout ailleurs, tout se passe bien, pas d'autres incidents à signaler. À tout de suite, on s'intéresse au titre de France Info.
2: Les habitants de deux communes de l'Aude confinés.
3: Ceux de Montserré et de Saint-André de Roquelongue à l'ouest de Narbonne à cause du feu en cours depuis 16 heures. Le dernier bilan fait état de 100 hectares brûlés. 250 pompiers sont mobilisés ainsi qu'une dizaine de moyens aériens dans le massif des Corbières déjà durement touché par un incendie l'an dernier. Demain, le Var, les Bouches-du-Rhône et le Vaucluse seront placés en risque très élevé au feu de forêt et de végétation. Tous les massifs forestiers des Bouches-du-Rhône seront interdits d'accès. 9 autres départements sont en risque élevé. La Russie réagit à l'arrêté d'expulsion qui vise la chroniqueuse russe pro-Kremlin Xenia Fedorova. La diplomatie russe condamne une persécution politique de journalistes sur la base d'accusations fallacieuses. Xenia Fedorova est accusée par la France d'être un relais des campagnes de désinformation russe pour déstabiliser l'ordre public. La bourse de Paris atteint de nouveau des records. Le CAC 40 a clôturé à 8670 points ce soir grâce à l'optimisme d'un accord au Moyen-Orient.
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1: Et le retour dans l'information de trafic, ce sera dans quelques minutes après Alex Warren sur Autoroute Info.

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2: Direction la Côte d'Or avec une intervention en cours afin d'évacuer un véhicule en panne sur l'autoroute A6, kilomètre 298 en direction de Paris. Il est en panne sur la voie spéciale pour véhicules lents de cette autoroute A6, c'est-à-dire après la sortie 24 pour Beaune. D'autres incidents d'ailleurs à signaler, on en reparle dans moins de 10 minutes. Hein. Ce ne sont pas des incidents gênants. L'information à trafic revient donc après la playlist de l'été. FR David à suivre et avant ça, vous les avez reconnus, et Daft Punk sur Autoroute Info. Bonne route.

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1: Dans le Jura, on me signale deux zones d'incidence sur la 39, des chevreuils aperçus à proximité des voies kilomètre 40 et kilomètre 51, c'est-à-dire pas loin de la sortie 6 pour Dole, et entre cette sortie 6 et la sortie 7 pour Poly.

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1: Et priorité à la sécurité, tout de suite, on se rend dans l'Ain avec un véhicule arrêté sur la 40 km 119 en direction de Paris et de Mâcon. Il est sur bande d'arrêt d'urgence, dépasse un peu sur la voie de droite, donc soyez très prudents. C'est après la sortie 9 pour Nantua, juste avant un tunnel et le secteur d'Oyonnax. Dans le Jura, des chevreuils aperçus aux abords des voies de la 39 km 51 et km 40. Entre les sorties 6 d'Ol et 7 pour Poligny, il pourra à tout moment traverser les voies. Enfin, en Côte d'Or, un véhicule arrêté sur la voie spéciale véhiculant de l'autoroute à 6 km 298. C'est en direction de Paris, c'est-à-dire après la sortie 24 pour Beaune.
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1: Et l'actualité trafic revient dans quelques instants. D'ailleurs, dans moins de 5 minutes, on s'intéressera à une question. Comment se faire aider en cas de panne sur autoroute? On y répondra après Muse sur Autoroute Info.

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1: Et pas d'évolution, quel que soit l'axe autoroutier que vous empruntez toujours. Par exemple, ce véhicule arrêté en Côte d'Or sur la 6, kilomètre 298 en direction de Paris. Il est arrêté sur la voie spéciale véhicule lent après le secteur de Beaune et la sortie 24. Peut-être l'avez-vous déjà vécu, tomber en panne sur autoroute n'arrive pas qu'aux autres. Chaque année, près de 75 000 appels sont passés par les bornes Orange ou l'appli est gratuite SOS Autoroute le long du réseau et du groupe APRR. Comment sont-ils gérés? Le reportage d'Élise Valade.
2: 75 000 appels, cela peut sembler beaucoup, mais il faut remettre ce chiffre en rapport avec les 30 millions de véhicules par an qui roulent sur ce réseau. Candice Farnier, des autoroutes APRR, est en intervention à l'AFTRAL, centre de formation aux métiers du transport et de la logistique. Elle explique aux futurs routiers et fait essayer une borne SOS. Si jamais vous tombez en panne sur l'autoroute, voilà comment cela se passe.
3: On va faire un test avec Frédéric Gelin, qui travaille aussi à la sécurité trafic, sur les bornes SOS. Alors on va commencer, qui veut appuyer sur le bouton?
4: Félix,
5: votre appel a bien été enregistré. Vous allez être mis en relation avec les secours.
6: Sécurité autoroute, bonjour.
7: Oui, bonjour monsieur, je vous appelle, je suis tombé en panne sur l'autoroute.
6: Oui, vous avez quoi comme véhicule?
7: Un Renault Scénic.
6: D'accord. Quel type de panne?
7: J'ai plein de voyants qui se sont allumés, je ne sais pas trop quoi faire, je me suis arrêté.
6: D'accord. Vous êtes bien au kilomètre 157 sur A6?
7: C'est ça, c'est ce qui est écrit sur la borne.
6: Vous êtes au niveau de la borne ou vous êtes avant ou après?
7: Je suis avant la borne, environ 400 mètres.
6: Ok. Combien de personnes sont dans le véhicule?
7: 4.
6: 4 personnes. Je vous envoie un dépanneur qui sera là sous 30 à 40 minutes. Vous retournez à votre véhicule. Vous faites sortir tous les passagers du véhicule, vous vous mettez en sécurité derrière la glissière de sécurité.
7: D'accord, ok.
6: Très bien. Vous mettez bien votre gilet jaune.
7: Ok.
6: Voilà, vous n'en mettez pas l'heure. Hein. Donc vous faites bien attention à vous. Hein. Bon courage.
7: Très bien, je vous remercie. Au revoir.
2: Les bornes oranges d'appel d'urgence sont tous les 2 à 3 km sur des refuges le long de l'autoroute. Il y en a aussi sur les aires de repos ou de service. Et pour voyager avec une borne SOS toujours dans votre poche, téléchargez gratuitement l'appli SOS Autoroute. Elle utilise la géolocalisation pour vous repérer et elle vous met en relation avec les mêmes interlocuteurs. Les opérateurs sécurité trafic sont joignables 7 jours sur 7, 24 heures sur 24.

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1: Territoire de Belfort, on tient un obstacle sur les voies de la 36, km 43 en direction de Mulhouse. Un cône sur les voies de circulation entre la sortie 10 Grand Charmont et la sortie 11 d'Hellerico.

0: 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Hugo Amiot.
1: À 20h30, ravi de vous accompagner en cette soirée. Et bientôt un nouveau week-end de chassés croisés qui débutera demain. On attend pas mal de monde, en effet. Demain après-midi, pour ce soir, ça se passe très bien. Trafic totalement fluide partout où vous roulez. Quelques incidents tout de même à vous signaler dans le territoire de Belfort sur la 36, kilomètre 43 en direction de Mulhouse. Un cône sur les voies de circulation. C'est après la sortie 10 pour Grand Charmont, secteur de Sochaux-Montbéliard. Et puis dans le Jura, ce chevreuil aperçu aux abords des voies de la 39, kilomètre 51, vous êtes concerné dans les deux sens de circulation entre la sortie 7 Poligny et la sortie 6 pour Dole. Enfin, en Côte d'Or, ce véhicule arrêté sur l'autoroute A6, kilomètre 298, en direction de Paris, sur la voie la plus à droite, la voie spéciale pour véhicules lents. Un dépanneur vient d'arriver sur place, un patrouilleur est en protection. C'est après la sortie 24 pour Beaune. Partout ailleurs, tout se passe bien, pas d'autres incidents. Et côté météo, un temps sec et calme en cette soirée. Allez, l'information trafic revient dans quelques instants. Je vous retrouve après Oria sur Autoroute Info.

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2: Direction le secteur de Sochaux, à Montbéliard, on me signale des cônes sur les voies de la 36, km 40 environ, c'est en direction de Mulhouse, pas loin de la sortie 11.A pour Del-Héricourt. Et puis cette intervention à vous rappeler, en Côte d'Or, un véhicule arrêté sur la 6, km 298 en direction de Paris, il est arrêté sur la voie spéciale, véhicule lent, patrouilleur, dépanneur en intervention, ça fait du monde à proximité des voies, serré sur la voie de gauche après la sortie 24 pour Beaune. L'information trafic revient dans 10 minutes. Tout juste, The Cure, c'est à suivre, ou encore Julien Doré et Joseph Kamel. Avant ça, Benny King sur Autoroute Info.

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1: Dans le territoire de Belfort, un patrouilleur va traverser les voies de la 36, km 40 en direction de Mulhouse, à hauteur de la sortie de 11.A d'El Hérico. Il va ramasser un cône, donc soyez prudents, levez le pied. Je laisserai

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1: En Seine-et-Marne, on tient un véhicule arrêté sur la 6 km 50 en direction de Lyon. Il est arrêté au niveau de la barre de péage de Fleury. C'est au kilomètre 50, donc après la sortie 13.

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1: Dans l'eau, on me signale des morceaux de bois sur les voies de la 5 km 101 en direction de Nancy et Dijon, des obstacles donc sur les voies après la sortie 19 Saint-Florentin.
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1: À 20h46, direction le département de l'Aube, on signale des obstacles sur les voies de l'A5, kilomètre 101, en direction de Nancy et de Dijon, c'est avant le secteur de la ville de Troyes. Des morceaux de bois sur les voies de circulation, après la sortie 19 pour Saint-Florentin. En Seine-et-Marne, un véhicule arrêté sur l'autoroute A6, kilomètre 50. En direction de Lyon, il est arrêté dans une des voies de la barrière de péage de Fleury-en-Bière, juste après la sortie 13. Pour Milly, La Forêt, partout ailleurs, tout se passe bien, pas d'autres incidents à signaler. Côté météo, un temps sec et calme partout où vous roulez. Puis côté trafic, c'est totalement fluide en attente du monde. Demain, nouveau week-end de chassé-croisé du monde attendu dès demain après-midi. Et à cette heure-ci, on parle de travaux et fermeture pour cause de travaux. Sachez qu'en Saône-et-Loire, dans le secteur de Mâcon, la sortie 29 va être fermée très prochainement, dans les prochaines minutes, dans les deux sens de circulation, en entrée comme en sortie, jusqu'à 5h demain matin. Puis en Rhône-Alpes, depuis la 40, vous ne pourrez pas accéder à la 404 direction Oyonnax. Cette nuit, de 21h à 6h demain matin, la 404 sera fermée en direction d'Oyonnax jusqu'au diffuseur 9 Nantua. Et puis d'ailleurs, sur la 40, c'est la sortie 8 Hauteville qui sera également fermé.
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1: Restez bien à l'écoute. L'infotrafic revient à 21h. Vivien Topa derrière ce micro pour vous accompagner pour le reste de la soirée. La nuit à venir, ce sera après, notamment David Guetta sur Autoroute Info.

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1: Sur la 36, direction Beaune-Paris, au kilomètre 37, on nous indique la présence d'un piéton. Soyez prudents, un patrouilleur va se rendre sur place, vérifier ce qu'il se passe. D'après Bavilliers, Danjoutin, les résidences, la sortie 12 dans le secteur de

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1: Bon début de soirée, il est 21h.
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1: Bonsoir à tous, heureux de vous accompagner ce soir et cette nuit. On va faire un point sur vos conditions de circulation ce début de soirée avec plusieurs événements, notamment le dernier en date, la présence de piétons sur le bord de l'autoroute A36 dans le territoire de Belfort. Ces personnes marcheraient le long de l'autoroute A36 direction Beaune, kilomètre 37. On est dans le secteur de la sortie 12, la sortie La Pépinière, les résidences Bavilliers-Donjoutin. Un patrouilleur va se rendre sur place, même si les personnes marchent sur le bord de l'autoroute, ça reste interdit et surtout très dangereux, donc laissez la voie de droite libre. Un obstacle est signalé sur l'autoroute A43, on a même des obstacles dans deux secteurs. Tout d'abord en Savoie, sur la 43, la direction Lyon, au kilomètre 120, après la jonction avec la 430, c'est une fois dépassé le tunnel d'Aiguebelette, et bien vous retrouvez dans ce secteur un obstacle sur les voies. Autre obstacle signalé sur la 43, plus proche de Lyon, au kilomètre 8, direction Lyon, c'est au niveau de la jonction avec la 46. Un obstacle également sur la 5 dans le département de l'Aube. Celui-ci est signalé direction Nancy-Dijon, au kilomètre 101, après la sortie 19, ex-en-Aude. Il s'agirait de morceaux de bois. Et puis un accident s'est produit dans l'après-midi avec un poids lourd qui s'est renversé sur l'autoroute A65, l'autoroute de Gascogne, dans le sud-ouest. L'intervention se poursuit. La principale difficulté maintenant, c'est de pouvoir enlever ce poids lourd et de refaire des réparations. Donc vous avez la voie de droite qui est neutralisée au niveau de l'accident qui s'est produit sur la 65 direction Bordeaux après la sortie 6R de Ladour. On est au kilomètre 73. Sinon ailleurs, ça se passe relativement bien. C'est donc la musique qui revient. Voici Jack et Carla avec la recette sur Autoroute Info.

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1: Il n'y a pas de nouvel événement à vous indiquer par rapport au dernier point trafic. Par contre, je vous rappelle la présence d'obstacles qui vont être ramassés sur plusieurs autoroutes, notamment sur l'A43 ou encore sur l'autoroute A5. Lorsqu'il y a des obstacles, ils sont indiqués sur les panneaux à message variable que vous retrouvez, ces grands panneaux au-dessus de l'autoroute. Et puis, vous allez voir un fourgon d'un patrouilleur qui sera amené à intervenir lorsqu'il gare son fourgon. Il le gare parfois sur les voies, parfois sur la bande d'arrêt d'urgence. Dans tous les cas, vous réduisez votre vitesse et vous regardez bien la signalisation sur son véhicule.

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1: En Saône-et-Loire, sur la 39, un animal errant a été signalé sur le bord de l'autoroute A39. Ça vous concerne dans les deux sens, puisqu'il peut prendre peur, traverser les voies. On est vers l'aire du Poulet de Bresse, qui est au kilomètre 114. L'animal a été repéré kilomètre 119. Donc prudence, secteur entre les sorties 9 et 10 de l'autoroute A39.

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1: Un accident s'est produit dans Lyon sur l'autoroute A19. Une voiture a fait une sortie de route sur cet axe A19 direction A6, kilomètre 23. C'est après 2, la sortie Paron-Saint-Valérien numéro 2. Les secours sont en

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1: Il est 21h15, un obstacle vient d'être signalé sur l'autoroute A40 en Haute-Savoie, sur la 40 en direction de Chamonix. L'obstacle en question serait vers le kilomètre 56, c'est-à-dire à la hauteur de l'échangeur avec la 411 pour aller du côté de Genève. Prudence, il y a un patrouilleur en route et il interviendra sur les voies de circulation. On va aller dans l'Yonne où un accident a été signalé il y a quelques minutes sur la 19 en direction de l'A6, une sortie de route. Le véhicule serait dans l'accotement kilomètre 23 après la sortie 2 de Paron-Saint-Valérien. Sur la 65 direction Bordeaux, une intervention se poursuit au niveau d'un poids lourd accidenté dans le milieu de l'après-midi au kilomètre 73. La voie de droite reste neutralisée. C'est après la sortie 6 R de l'Adour. Des animaux errants sont signalés sur le bord de l'A39 en Saône-et-Loire. Il s'agit de chevreuils repérés sur le bord de l'autoroute entre les sorties 9 et 10, Cuiseaux-Couzens, Saint-Trivier. Ça vous concerne dans les deux sens de circulation. Et puis des obstacles sont signalés en Savoie sur l'A43 à direction Lyon après la jonction avec l'A430, kilomètre 120. Autre obstacle plus proche de Lyon, kilomètre 8 à la hauteur de l'échangeur avec l'A46. Enfin sur l'A5, un obstacle les signaler, un morceau de bois tombé direction Nancy au kilomètre 101. Ça se passe après la sortie 19 d'Aix-en-Neute.
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1: Et puis sur la 43, sachez que le tunnel du Fréjus va être fermé tout à l'heure en direction de l'Italie à partir de 21h30 et ce jusqu'à 22h15. Retour de la musique, voici This Is et Mélodrama sur Autoroute Info.

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1: Des cônes de chantier ont été renversés sur l'autoroute A40. On est dans le secteur où l'A40 et l'A411 se croisent, secteur de Genève, en Haute-Savoie, sur l'A40 direction Chamonix. Une intervention d'un patrouilleur va avoir lieu, kilomètre 56. Il va être amené à traverser les voies de circulation. Et justement, sur la route, vous les croisez souvent, les agents autoroutiers exercent un métier particulièrement dangereux. Vincent Serrano a rencontré l'un de ces hommes en orange qui travaille pour assurer votre sécurité.
2: Il y a un camping-car et il dépasse un peu sur le volant.
3: C'est l'outil indispensable pour Cédric, agent autoroutier depuis 2 ans sur le réseau AREA.
4: Toujours le toki sur soi, on sait jamais, on peut t'appeler à tout moment.
2: Ok, merci.
4: La première chose quand on a l'intervention, c'est de protéger. En fait, donc du coup, on balise souvent ce qu'il y a, si c'est une voie lente, une BAU, une voie rapide.
3: BAU, comprenez bande d'arrêt d'urgence.
4: Après, on sécurise les clients et on, suivant le type d'intervention, si c'est un accident, les gestes de premier secours, on va dire qu'on n'est pas là pour ça, mais bon, si vraiment il y a la vie du client en danger, quelque chose, après, il faut prendre des mesures, c'est certainement, mais si ça se passe mal, on peut appeler la police. Ouais, la gendarmerie qui vient, qui se déplace, parce que le problème des gens, souvent quand ils prennent autoroute, ils tombent en panne, c'est que ça coûte, ça tape dans le porte-monnaie, puis ils sont pas forcément d'accord. On appelle le César, on leur dit qu'on a besoin des pompiers, qu'on a besoin du dépanneur, sur le type de panne, une crevaison, une panne moteur, ou un véhicule en feu, peu importe quoi. Après, du coup, on appelle, et après le César gère, en fait, appelle les pompiers, le dépanneur.
3: Le centre d'exploitation qui regroupe toutes les informations.
4: Exactement, c'est ça. Et après, qui donne les informations à 107.7 et qui les fait passer à la radio.
3: Un métier de terrain, en extérieur, qui ne connaît pas la routine.
4: On fait pas tous les jours la même chose. Un coup, on peut faire des sanitaires, on fait de l'intervention, on fait du balisage, on peut travailler, on fait du fauchage, on travaille de nuit, du salage préventif, on déneige, donc en fait, c'est ça qui est intéressant.
3: C'est aussi un métier dangereux où la vie de ces agents de la route ne tient qu'à un fil et à l'attention des conducteurs qui les frôlent à plus de 90 km à l'heure.
4: Il faut faire attention, c'est pour ça que souvent on est plusieurs, on a toujours les yeux sur le réseau, regarder ce qui se passe, mais je vois aujourd'hui encore, c'est vraiment le téléphone, quoi. Je veux dire, les gens, ils sont pas concentrés, c'est un vrai problème.
3: Vraiment, vous le voyez, de vos yeux, les gens ne regardent pas la route.
4: Ah, ils regardent pas la route, ils font des grands écarts, les poids lourds, souvent, on les voit, ils font des zigzags, ils roulent en BAU, c'est un gros problème, ça.
3: 300 personnes se relaient 7 jours sur 7, 24 heures sur 24, pour assurer la sécurité des conducteurs le long des 430 km du réseau AREA.

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1: Il est 21h30, merci de nous avoir choisis. On vous accompagne 7 jours sur 7, 24h sur 24. On va aller sur l'A19 avec un accident qui s'est produit il y a quelques minutes dans l'Yonne. C'est une voiture qui a fait une sortie de route et s'est retrouvée sur l'accotement de cet axe, l'A19, en direction de l'A6 au kilomètre 23. Ça se passe donc après la sortie numéro 2 de Paron-Saint-Valérien. Autre accident dans les Landes, sur le tour de Gascogne, la 65. Il s'est produit au milieu de l'après-midi en direction de Bordeaux, kilomètre 73, avec un poids lourd couché qui nécessite une intervention longue. Et donc la voie de droite est neutralisée au niveau du poids lourd accidenté après la sortie 6R de Ladour. On retrouve quelques obstacles sur les voies de la 5, notamment dans l'Aube, direction Nancy. Un morceau de bois est signalé après la sortie 19 Aix-en-Neuth, kilomètre 101. Et puis sur la 40 en Haute-Savoie, et des cônes sont tombés sur la chaussée au niveau de l'échangeur avec la 411. On est dans le secteur de Genève à 40 km 56. Le tunnel du Fréjus est fermé. Il va être réouvert à partir de 22h15, fermé en direction de l'Italie. Vous le retrouvez sur la 43. Et puis, on a un animal errant toujours repéré sur le bord de la 39 en Saône-et-Loire. Adaptez votre allure. C'est un chevreuil, hein. Il peut prendre peur. Traverser les voies, ça se passe kilomètre 119 vers l'aire du Poulet de Bresse qui est située entre les sorties 9 et 10. On fait un point sur l'actualité générale avec la rédaction de France Info.
2: Claude est contenu. Annonce du préfet ce soir, l'incendie connaît désormais une évolution favorable. Il a parcouru 100 hectares dans le massif des Corbières, causé par un accident de circulation. Le village de Montserré ainsi que le village de Saint-André-de-Roquelongue ont été confinés. Le parquet de Paris ouvre une enquête après les soupçons d'ingérence russe visant Raphaël Glucksmann. Objectif, vérifier que le probable candidat à la présidentielle a bien été la cible d'opérations russes de déstabilisation en ligne. Édouard Philippe et Gabriel Attal ont également été eux aussi visés, eux aussi candidat à l'Elysée en 2027. Londres et l'attaque au couteau hier dans le centre. La femme arrêtée a été inculpée pour avoir poignardé et blessé 4 hommes. La police évoque des problèmes de santé. Et puis patience sur la route, des vacances ce week-end. La journée de samedi est classée rouge par bison futé. Circulation très difficile dans le sens des départs et des retours sur l'ensemble des réseaux. Gros bouchons attendus notamment vers les zones côtières et la région Auvergne-Rhône-Alpes.
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1: Et nous allons vous accompagner, bien sûr, sur la route de ces vacances avec un deuxième week-end de chassés-croisés avec du monde qui rentre de vacances, d'autres qui repartent pour cette période approchante du 15 août. On va voir du monde sur la route et on sera là à vos côtés sur Autoroute Info. Côté musique, c'est Take Me Away, voici Tibbs, Mike Demero et Zagata.

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1: Deux accidents en cours, un sur la 19 en direction de l'A6 Orléans, kilomètre 23 en élan le département de l'Yonne. Véhicule qui a fait une sortie de route après la sortie de Paron-Saint-Valérien. Les secours interviennent sur place. Soyez prudents, n'hésitez pas, même si c'est sur le bord de l'autoroute, à laisser un corridor de sécurité. Vous mettez sur la voie de gauche et laissez la voie de droite libre. Et puis l'autre accident, c'est un accident désormais technique, puisqu'il faut relever un poids lourd et l'évacuer de la 65 direction Bordeaux, kilomètre 73 après la sortie 6 R de la Dour, et vous ne roulez que sur la voie de gauche.

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1: J'ai des nouvelles au sujet de cet accident qui s'est produit dans l'après-midi sur la 65, 21h45. On regarde ce qui se passe. Eh bien, sur la 65 dans les Landes, c'est un poids lourd qui s'est couché sur les voies. L'intervention se poursuit. Le poids lourd a été évacué, mais il faut évacuer désormais, déblayer les parpaings, les objets que transportait ce poids lourd. Des parpaings, donc une grosse pelleteuse est sur place et intervient. Pour l'instant, la voie de droite reste neutralisée. Elle va le rester une bonne partie de la nuit, à la fois pour récupérer ces morceaux de parpaing et aussi pour faire des réparations. C'est sur la 65 direction Bordeaux après la sortie 6R de la Dour au kilomètre 73, donc vous ne roulez que sur la voie de gauche. Autre accident sur la 19, celui-ci s'est produit au kilomètre 23 en direction de la 6 Orléans. C'est dans l'Yonne après la sortie 2 de Paron-Saint-Valérien. Les secours sont sur place. Sur la 71 dans l'Allier, un véhicule est tombé en panne en direction de Bourges au kilomètre 324. Il est tombé en panne sur la bande d'arrêt d'urgence après la jonction avec la 719, une dizaine de kilomètres après l'aire de Chantelle en Bourbonnais. Des cônes sont tombés sur la chaussée de la 40 direction Chamonix au niveau de l'échangeur avec la 411. Le tunnel du Fréjus est actuellement fermé. Sa réouverture est prévue à partir de 22h15 ou un petit peu avant. C'est souvent le cas. C'est ce tunnel au bout de la 43 qui vous permet de franchir les Alpes et d'aller en Italie. Et puis on a toujours un chevreuil errant signalé sur la 39, secteur du kilomètre 119, c'est en Saône-et-Loire. Entre Cuiseaux-Couzens, la sortie 9, et Saint-Trivier-Coligny-Saint-Amour, la sortie 10. Attention, avec un animal errant, on ne sait jamais ce qui peut se passer. Il peut toujours traverser les voies à la dernière minute ou disparaître soudainement. On jette un coup d'œil aux travaux sur la 43. Il y a des travaux cette nuit. Elle est fermée entre la sortie 4 de Bron-Avation et la sortie 3 de Bron-Porte des Alpes. Réouverture prévue à 6h du matin. Autres travaux dans le secteur de Mâcon en Saône-et-Loire. La sortie 29 est fermée dans les deux sens, en entrée comme en sortie, de 21h jusqu'à 5h. On parle de l'autoroute A6. Et puis en Rhône-Alpes, depuis la 40, vous ne pouvez pas accéder à la 404 en direction de Yonnaz. Cette nuit, la 404 est fermée, direction Yonnaz, jusqu'à la sortie 9 de Nantua. La sortie 8, Hauteville, est donc également fermée.
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1: Dans quelques instants, nous partirons à la rencontre d'un des membres du duo Big Flo et Oli. Mais d'abord, on écoute Self Aware, c'est Temper City sur Autoroute Info.

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1: À de nouveaux événements par rapport au dernier point trafic. À présent, notre chronique en route avec et à l'occasion d'une tournée estivale qui les a conduits en Savoie. Le duo Big Flo et Oli a fait une halte au micro d'Autoroute Info et c'est Oli qui a été désigné pour répondre aux questions de Véronique Voiron.
2: Qu'est-ce qui a changé ? Pas grand-chose.
3: Oli, bonjour.
4: Salut. C'est mon frère, en effet, on en parlait en off. C'est le petit frère qui a été envoyé pour cette interview. Ça aide d'être aussi bon que lui.
3: Donc vous êtes en tournée, où vous justement ces tournées, ces déplacements?
4: C'est un kiff, c'est une ambiance très colo. On rigole, on rencontre plein de gens aussi, plein d'artistes. On prend le temps d'essayer de faire un peu de musique dans le bus.
3: Une anecdote justement de tournée depuis le temps que vous êtes sur les routes.
4: Le bus avait crevé et laisse tomber la galère. On s'est retrouvé sur un bord d'autoroute. Heureusement, on s'est fait aider par les assistants et tout, mais vraiment chaud. Tout le monde devait sortir pour des raisons de sécurité, pour changer la roue et tout. Enfin, c'était assez dingue. On a réussi à changer la roue juste à temps pour arriver. Il nous manquait encore 4 heures de route. Enfin bref, tout est bien, il finit bien. On a pu aller sur scène, ça va.
3: Vous avez le permis, vous ?
4: J'ai le permis depuis un an. Donc la dernière interview sur votre radio, j'avais pas le permis. Donc je me sens de plus en plus légitime. C'est d'ailleurs pour ça que j'ai accepté l'interview, uniquement pour mon permis.
3: Est-ce que vous aimez conduire ? Et puis qu'est-ce qui vous agace chez les autres ?
4: Je suis un jeune conducteur, donc je suis encore un peu stressé. Et j'ai le A, je te jure, j'ai encore le A derrière collé. Mais j'aime bien conduire parce que moi, je mets de la musique aussi. Tu vois, j'aime bien mettre la radio, la musique. C'est des moments un peu d'évasion cool. Et puis, t'es obligé d'être concentré. Donc, t'es concentré que sur un truc. Qu'est-ce que j'aime pas ? Ben, les gens qui nous mettent en danger. Il y a des gens qui se lâchent au volant. Vous les connaissez. C'est une catégorie de personnes qui se sentent pousser des ailes ou qui deviennent méchants. Même des gens sympas. Et j'ai même des potes autour de moi qui, au volant, deviennent des teignes.
3: Un souvenir peut-être d'enfance avec les parents partir en vacances. Ce serait quoi ?
4: Nous, on allait beaucoup vers Aubagne et vers Marseille en partant de Toulouse. Donc, je peux te dire que c'est long, surtout quand mon père conduit. C'est pas le meilleur conducteur. On avait une petite Opel Corsa, toute cabossée. On était bien serrés. Moi, j'étais le petit frère, donc on mettait souvent la valise sur les genoux. C'était long, je te le dis. Mais on a tellement rigolé. Je me rappelle des morceaux de Diam, ce que je faisais découvrir à ma mère, ou des morceaux de salsa de mon père argentin qui nous faisait découvrir dans la voiture. Beaucoup de moments comme ça.
3: Merci, Oli, d'avoir fait ces quelques kilomètres en notre compagnie.
4: Merci, bonne route. Ciao.

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1: Dans le département du Doubs, sur la 36, direction Mulhouse, au kilomètre 63, un véhicule est tombé en panne. Il est tombé en panne d'essence sur la voie qui est réservée aux véhicules lents. Adaptez votre vitesse si vous passez dans ce secteur, c'est après la barrière de péage de Saint-Maur.

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1: Bonne soirée à tous, il est 22h.
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1: Dans ce jeudi soir, j'espère que ça se passe bien pour vous sur les autoroutes où vous nous écoutez. On va regarder la situation actuelle. Je reviendrai aussi sur les prévisions de trafic pour ce week-end. Alors tout d'abord, dans le Doubs, on a un véhicule tombé en panne sur la 36 direction Mulhouse qui peut gêner un petit peu la circulation. Il est après la barrière de péage de Saint-Maurice. C'est au kilomètre 63. Il est sur la voie réservée aux véhicules lents. Donc n'hésitez pas, si vous passez à côté de lui, à vous mettre sur la voie de gauche et laisser la voie de droite libre. Un accident s'est produit sur l'autoroute A19. Un véhicule avait fait une sortie de route. L'intervention des secours se poursuit sur l'A19 en direction de l'A6 et d'Orléans. C'est dans le département de l'Yonne au kilomètre 23. L'intervention est sur la bande d'arrêt d'urgence après la sortie 2 par Saint-Valérien. Les pompiers sont sur place. Autre accident, il nécessite l'intervention d'une pelleteuse pour enlever des parpaings sur les voies de la 65 direction Bordeaux. Au kilomètre 73, la voie de droite est neutralisé. C'est après la sortie 6 R de l'Adour. Une voiture tractant une remorque est en panne sur la 71 direction Bourges dans l'Allier au kilomètre 324. C'est 10 km après l'aire de Chantelle en Bourbonnais, elle-même située après la jonction avec la 719. Un patrouilleur est en protection. Et puis le tunnel du Fréjus est fermé encore pour un quart d'heure en direction de l'Italie. On va regarder les prévisions pour ce qui est de la circulation. Vendredi, on prévoit du orange dans le sens des départs en Auvergne-Rhône-Alpes et sur le quart nord-ouest. Un trafic attendu dès 11h et jusqu'en fin d'après-midi sur la 6, la 43 et la 71. Samedi 8 août, Bison Futé a classé la journée rouge partout en France dans les deux sens. Le matin, risque important de perturbations sur la 6 entre Beaune et Lyon. Et à la mi-journée, la circulation s'annonce encombrée entre Lyon et l'Italie sur la 43 et notamment au tunnel du Fréjus et du Mont-Blanc. Dimanche, la moitié sud restera majoritairement orange. Il faut s'attendre à beaucoup de monde remontant vers le nord avec la 7 et la 6 ou encore la 75 et la 71 jusqu'en milieu d'après-midi. Et puis lundi, on pourra avoir encore des retours des vacanciers qui vont se poursuivre depuis la Méditerranée avec des perturbations vues notamment sur la 480 dans la traversée de Grenoble. On fait un point sur l'actualité générale tout de suite avec France Info.
2: Ministre attendu en Gironde le 17 août prochain.
3: Sébastien Lecornu se rendra sur les lieux du méga-feu pour lancer le chantier de reconstruction, selon Matignon. Accompagné des ministres du tourisme et de l'agriculture notamment, il organisera une table ronde avec des acteurs socio-économiques de la région. Un homme de 38 ans déféré devant un juge d'instruction après un meurtre à l'arme blanche dans l'Ain. Le suspect vivait dans le même immeuble de la victime et pourrait avoir porté les coups après une altercation. Selon les premières investigations, le parquet a demandé son placement en détention provisoire. L'Agence internationale de l'énergie atomique met une nouvelle fois en garde sur la situation dans la centrale de Zaporijjia en Ukraine. L'AIEA s'inquiète cette fois de nombreuses coupures de courant subies par le site nucléaire le plus important d'Europe. Elles ont obligé le personnel à utiliser des générateurs externes pour éviter un drame. Et puis Arthur Fils poursuit son bon parcours à Montréal. Le tennisman français s'est facilement qualifié en 8e de finale ce soir face à l'Argentin Mariano Nord. Il pourrait retrouver l'Australien Alex de Minaur lors de ce Master 1000.
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1: Voyage avec l'hymne de la Coupe du Monde qui s'est déroulée au Mexique, au Canada et aux États-Unis le mois dernier. Voici Shakira avec Die Die sur Autoroute Info.

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1: Je rappelle que les pompiers interviennent, notamment les pompiers, mais il y a d'autres personnes aussi qui interviennent, les secours, sur une zone d'accident dans Lyon, sur la 19, en direction de l'A6 et d'Orléans. Cet accident, il s'est produit kilomètre 23, c'est-à-dire après la sortie de Paron-Saint-Valérien, sortie numéro 2, un peu avant la jonction avec l'autoroute A6. Les secours interviennent donc sur la bande d'arrêt d'urgence. Laissez la voie de droite libre, vous mettez plutôt sur la voie de gauche pour respecter ce qu'on appelle le corridor de sécurité, qui est d'ailleurs inscrit désormais dans le code de la route. Je compte sur vous pour être prudent. La musique, In Excess, Need You Not Tonight, c'est dans les prochaines minutes avec le groupe australien, bien sûr, et puis tout de suite, Amir, on dirait, sur Autoroute Info. Belle soirée.

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1: Les 22h15, l'info trafic avec un poids lourd tombé en panne dans le département de la Saône-et-Loire. C'est sur l'A6, direction Lyon, kilomètre 353, que ce poids lourd est tombé en panne. Il va nécessiter l'intervention d'un dépanneur avec un véhicule plutôt de grande dimension. Donc restez prudent. Vous passez après la sortie 26 de Lons-le-Saunier. Ensuite, il y a l'aire de Jugy. Eh bien, c'est un kilomètre après l'aire de Jugy sur la bande d'arrêt d'urgence que le poids lourd est arrêté. Le dépanneur est en route. Autre véhicule arrêté qui pourrait gêner la circulation sur l'A36, cette fois-ci dans le Doubs, direction Mulhouse, c'est au kilomètre 63, avec une voiture tombée en panne d'essence sur la voie réservée aux véhicules longs, la voie de droite qui est juste après le péage de Saint-Maurice. Deux accidents sont en cours sur l'A19, direction A6, au kilomètre 23. Vous pouvez rouler sur les voies, mais sur la bande d'arrêt d'urgence, il y a une intervention. Donc le mieux, c'est quand même de vous mettre plutôt sur la voie de gauche et laisser la voie de droite libre après Paron-Saint-Valérien, la sortie 2. Et puis un accident sur l'A65 direction Bordeaux, kilomètre 73. La voie de droite est neutralisée après la sortie 6, R de Ladour. Dans l'Allier, sur l'A71, un véhicule est en panne avec une remorque sur la bande d'arrêt d'urgence en direction de Bourges. C'est au kilomètre 324, à 10 km après l'aire de Chantelle en Bourbonnais. C'est situé après la jonction avec l'A719.
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1: Et puis le tunnel du Fréjus vient de rouvrir. Il était fermé momentanément en direction de l'Italie tout à l'heure, au bout de la 43. Le tunnel pour aller en Italie est donc réouvert à la circulation. Dans quelques minutes, on va parler des bornes de recharge électrique qui sont installées sur l'ensemble des aires d'autoroute sur lesquelles vous pouvez faire des pauses. Mais d'abord, on écoute Dracula avec Tame Impala et Jenny sur Autoroute Info.

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1: Un véhicule est tombé en panne d'essence dans le Doubs sur la 36, direction Mulhouse, au kilomètre 63. Véhicule qui est sur la voie réservée aux véhicules lents, elle a donc été neutralisée. Un dépanneur est en train d'intervenir sur place. C'est à la fin d'un virage, donc restez prudent. Vous mettez plutôt sur la voie de gauche, au lieu de rouler sur la voie de droite. Laissez-la libre pour respecter le corridor de sécurité. Vous allez voir un léger phare qui clignote dans ce secteur. Elles sont présentes sur votre trajet et sont parfois très sollicitées. Ce sont les bornes de recharge électrique. Alors comment faire en sorte que l'attente ne soit pas trop importante? Eh bien, on voit tout cela avec Ilyes Jemlaoui.
2: Qui dit période de vacances dit parfois certaines bornes de recharge électrique très sollicitées sur les airs. Mais pour éviter les files d'attente et le stress, quelques conseils peuvent être bien utiles. Juan Montero est le gérant de l'aire de Langres-Perronnier sur l'autoroute A31, une aire où les bornes ne manquent pas.
3: Nous avons donc 18 recharges haute puissance, entre 300 et 400 kWh maximum de puissance desservie, et une charge lente. Ce qui nous fait donc 19 recharges, qui est un bon parc de recharge. Et ensuite, on est là, nous, pour gérer le flux d'attente avec mes bornistes. Et donc on peut gérer jusqu'à 36, 50, 60 voitures au total.
2: Et pour éviter l'attente en arrivant, rien de tel que d'anticiper. Juan Montero.
3: Quoi qu'il arrive, à partir du moment où il y a un départ en vacances, on a un flux extraordinaire de voitures électriques. Alors, moi, ce que je conseillerais aux usagers de la route qui ont une voiture électrique, c'est de s'arrêter le plus souvent possible. De pas attendre 50 ou 100 km d'autonomie restante. Souvent, ils vont être à 60, 65% de charge. Et ben, ils rechargent jusqu'à 80%. Ainsi, ils peuvent se permettre, en arrivant sur une aire et en voyant une saturation d'un niveau extraordinaire ou pas, de pouvoir s'arrêter ou dire « je vais à la prochaine ».
2: Recharger son véhicule, c'est aussi l'occasion de faire tomber certaines idées reçues et faire preuve de civisme.
3: L'idée, c'est qu'on met autant de temps à charger de 0 à 80% que de 80% à 100%. Il vaut mieux, dans les périodes de forte affluence, charger à 80% et laisser sa place à quelqu'un d'autre, parce que ça prend énormément de temps.
2: Et quand vous arrivez sur l'air, vous allez peut-être croiser des bornistes sur place. Ils sont parfois plus d'une dizaine pour vous accompagner. Lucas est l'un d'entre eux sur l'air de Langres-Perronnier.
4: Au niveau des bornes électriques, donc j'arrête les gens, je les accueille, je leur souhaite la bienvenue. Et s'ils ont une voiture électrique, je leur demande s'ils chargent. S'ils chargent, je leur propose deux choix. Soit d'aller à la charge lente, et sinon je leur propose de l'attente dès qu'on est complet dans la file d'attente pour les charges rapides.
2: Et pour consulter la carte des airs équipée en bornes de recharge électrique sur votre trajet, rendez-vous sur le site voyage.aprr.fr.

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1: 22h31, on va prendre la direction de Clermont-Ferrand avec sur la 75, eh bien, un animal qui a été écrasé serait sur la chaussée kilomètre 0. On est donc au tout début de la 75. La 75, elle est dans le prolongement de la 71 à Clermont-Ferrand pour aller direction Montpellier. Donc pour les personnes qui sont à la fin de la 71, lorsque vous passez sur la 75, eh bien, c'est là qu'il y aurait cet animal. Un patrouilleur va intervenir. On est également à la jonction avec la 711 qui permet d'aller vers Saint-Étienne et Lyon. Autre difficulté, cette fois-ci, on va aller dans l'Allier. C'est un véhicule avec une remorque qui est tombée en panne sur la 71 direction Bourges. Kilomètre 324, un dépanneur est en train d'intervenir, c'est dans un virage, donc restez prudents. Il y a sur la 36 un véhicule en panne d'essence sur la voie réservée aux véhicules lents, direction Mulhouse, c'est au kilomètre 63. La voie réservée aux véhicules lents, justement, est neutralisée après la barrière de péage de Saint-Maurice. Sur la 6, un poids lourd est tombé en panne à 6 direction Lyon, en Saône-et-Loire, kilomètre 353 après la sortie 26 de Lons-le-Saunier. Et sur la bande d'arrêt d'urgence, une fois que vous avez dépassé l'aire de Jugy, le camion qui va le dépanner va être de grosses dimensions. C'est pour cela qu'on vous l'indique et qu'on vous demande de vous décaler sur la voie du milieu ou la voie de gauche, secteur à 3 voies, donc n'hésitez pas. Et puis deux accidents se poursuivent avec des interventions sur la 19 direction la 6 Orléans au kilomètre 23 dans l'Yonne. Après Paron-Saint-Valérien, ça se passe sur la bande d'arrêt d'urgence après cette sortie 2. Et puis un accident qui s'est produit dans l'après-midi, mais il y a encore des réparations et du déblaiement à faire puisque c'est un camion qui s'est renversé, il avait des parpaings à son bord et les parpaings sont en train d'être ramassés par une grosse pelleteuse. Dans les Landes, sur la 65, l'autoroute de Gascogne, direction Bordeaux, ça se passe kilomètre 73. Après la sortie 6R sur la Dour, la voie de droite est neutralisée. On fait un détour par la rédaction de France Info à la Maison de la Radio à Paris. Voici le flash.
2: Français victime d'une cyberattaque.
3: Le club parisien de rugby l'annonce ce soir. Cyberattaque revendiquée par le groupe de hackers Kilin, présumé basé en Russie. Les pirates ont mis en place un compte à rebours et annoncent être prêts à publier des informations personnelles si une rançon n'est pas payée. Le club a déposé plainte. Feu contenu dans l'Aude ce soir. Il a parcouru 100 hectares dans le massif des Corbières à l'ouest de Narbonne. L'incendie a pris vers 16h après un accident de voiture. Et demain, le Var, les Bouches-du-Rhône et le Vaucluse seront placés en risque très élevé au feu de forêt et de végétation. Tous les massifs forestiers des Bouches-du-Rhône seront interdits d'accès. 9 autres départements sont en risque élevé. La Bourse de Paris atteint de nouveau des records. Le CAC 40 a clôturé à 8670 points ce soir grâce à l'optimisme d'un accord au Moyen-Orient.
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1: On me confirme la présence à Clermont-Ferrand d'un animal écrasé. Je vous l'indiquais au niveau du début de la 75, mais on nous l'a signalé également 5 à 6 kilomètres après. Donc soyez prudents, vous êtes sur la 75 direction Montpellier, au niveau de Clermont-Ferrand, vers la sortie de la Pardieu, d'Aubière ou même d'Orsay. Eh bien, cet animal apparemment serait de grosses dimensions et serait sur une des voies où vous circulez. Un patrouilleur va sur place, bien sûr, inspecter les voies. Une fois qu'il aura localisé l'animal, il va l'évacuer. Il sera pour cela amené à traverser les voies de la 75. Soyez très vigilants. Retour de la musique, Charlotte Cardin, tant pis pour elle, sur Autoroute Info.

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1: Je vous rappelle que des secours interviennent au niveau de véhicules accidentés sur l'A19 en direction de l'A6 dans le département de l'Yonne. Ça se passe au kilomètre 23, juste après la sortie de Paron-Saint-Valérien. L'intervention est sur le bord de l'autoroute, mais restez prudent en vous décalant sur la voie de gauche pour respecter le corridor de sécurité. La musique, les Connells tout de suite, 74-75. Et puis ensuite, ce sera Lee Kelly avec I Follow Rivers. Je vous retrouverai quant à moi juste après à 22h45 pour un nouveau point sur vos conditions de circulation.

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1: Il est 22h45, on va aller dans le Puy-de-Dôme, dans le secteur de Clermont-Ferrand, puisqu'un animal aurait été écrasé, apparemment un animal plutôt de grande dimension, peut-être un chevreuil, un sanglier, en tout cas, restez très prudent. C'est sur la 75, direction Montpellier, une fois dépassé Clermont-Ferrand, au tout début de cet axe, sur les 6 premiers kilomètres, il faut être vigilant. Donc si vous êtes sur la fin de la 71, à la jonction avec la 711, eh bien restez très prudent, au moins jusqu'à Orsay, la sortie sur les 6 premiers kilomètres de cet axe. Dans Lyon, un accident s'était produit sur l'A19. L'accident est désormais terminé. Tout rentre dans l'ordre après la sortie 2 de Paron-Saint-Valérien. Par contre, une intervention se poursuit et ça va durer une bonne partie de la nuit au niveau d'un accident qui s'est produit sur l'A65, l'autoroute de Gascogne. Dans les Landes, au kilomètre 73, la voie de droite est neutralisée après la sortie 6R de l'Adour. Un véhicule est en panne avec une remorque sur la 71, direction Bourges, au kilomètre 324. Celui-ci est après la jonction avec la 719. Un patrouilleur est en protection. C'est une dizaine de kilomètres après l'aire de Chantelle en Bourbonnais. Et puis sur la 6, on a un poids lourd en panne sur la 6 direction Lyon, en Saône-et-Loire, kilomètre 353 après la sortie 26 de Lons-le-Saunier, un kilomètre après l'aire de Jugy, un dépanneur est en route. À Grenoble, la 480 direction Lyon est fermée cette nuit entre la sortie 7 de Pont-de-Claix et la sortie 5 du Rondeau. Sur la 41 Sud en direction de Chambéry, la bretelle de sortie et d'entrée 22 de Pontcharra est également fermée. Réouverture prévue à 6h du matin. Et puis les travaux se poursuivent sur la 5B. Vous ne pouvez pas prendre cet axe en direction d'Evry-Paris par la Nationale 104. La bretelle est fermée pour des travaux 24h sur 24 jusqu'au 28 août.
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1: À suivre notre quiz des vacances, l'occasion de se défier dans la voiture. Vous êtes plusieurs, peut-être des parents avec des enfants. Eh bien, c'est un jeu à suivre juste après le nouveau Mylène Farmer qui s'appelle C'est à qui le tour sur Autoroute Info.

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1: Du côté de Clermont-Ferrand sur la 75 direction Montpellier avec la présence d'un animal écrasé sur les voies entre le kilomètre 0 et le kilomètre 6, c'est-à-dire entre la jonction avec la 711 et fin de de l'autoroute A71. Et puis un petit peu avant, Orsay avec le Vicomte, le Cendre, la Roche Blanche, c'est la sortie numéro 4. Un patrouilleur se rend sur place. C'est l'été, on vous accompagne sur la route des vacances. Une bonne occasion pour tester votre culture générale dans la voiture. Que diriez-vous d'un petit quiz avec un match entre les parents, les enfants? Les amis aussi peuvent jouer. Allez, c'est parti. Franck Pélissier.
2: Le principe est simple. Quatre questions de culture générale. Je pose les questions, vous avez quelques secondes de réflexion pour trouver et je donne la réponse dans la foulée. Tout le monde joue dans l'habitacle, parents comme enfants, et que le meilleur gagne. Et on commence avec une question qui va sans doute donner l'avantage aux parents. Qui est le dernier cycliste français à avoir remporté le Tour de France? Le dernier vainqueur français est Bernard Hinault. Le champion breton a gagné 5 Tours de France, le dernier en 1985. Cela fait donc plus de 40 ans que nous lui attendons un successeur. Mais qui sait si très bientôt, cette longue attente ne sera pas enfin récompensée.
3: Ah, il est prêt à se faire sauter le caisson aujourd'hui, Paul Sexas.
2: On poursuit avec une question sur laquelle les parents risquent bien de se casser les dents. Attention, qu'est-ce que le 6-7? Si les enfants viennent de faire un drôle de geste dans la voiture, c'est qu'ils ont sans doute la réponse. Le 6-7 est ce qu'on appelle un mème internet, une tendance qui consiste à effectuer un mouvement de balancier avec les bras, sans raison particulière, une gestuelle étonnante que les pré-ados du monde entier partagent sur les réseaux sociaux depuis 2025. Question cinéma à présent. Parents, enfants, soyez réactifs. Quel est le plus grand succès du cinéma français au box-office depuis sa création? Il fallait répondre, bienvenue chez les Ch'tis de Danny Boone, numéro 1 absolu avec plus de 20 millions d'entrées en salle.
3: Bravo Milote !
2: Intouchable avec le très populaire Omar Sy se classe deuxième. Et le numéro 3 est ancien, c'est La Grande Vadrouille, sortie en 1966.
4: But alors you are French ?
2: Allez, on termine par une question à la limite entre histoire et politique. Quel a été le dernier président américain à obtenir le prix Nobel de la paix ? Donald Trump en a rêvé, il en a même fait de gros caprices, mais il ne l'a pas obtenu. Il faut remonter à 2009 pour voir un président américain emporter le prestigieux prix. C'est Barack Obama qui en a été le lauréat.
5: You are fake news.
2: Bonne route avec Autoroute Info.

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1: Bonne fin de soirée, il est 23h.
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1: Bonsoir à tous. Ça se passe bien ce soir. Pas de grosses difficultés. Globalement, la circulation est fluide. Côté météo, c'est calme. Pas d'intempéries. Programme, en tout cas, les températures. Alors, elles restent élevées. Hein, vous le savez, il y a quand même cette vigilance canicule, notamment sur des départements dans le sud-est qui restent en orange ou en jaune avec quelques risques d'orage. Mais ça s'est calmé quand même sur la majorité du pays. Côté circulation, en revanche, demain, eh bien, ça va être chargé, surtout samedi. Hein, ce sera un rouge dans le sens des départs et des retours pour ce qui est de samedi. Et dès demain, vous retrouverez du monde sur la route, notamment en Bourgogne, dans la vallée du Rhône, sur les Alpes, dans le sens des départs comme des retours. Ça devrait être pas mal chargé, surtout samedi, je vous le disais. Hein, c'est rouge partout en France, dans le sens des départs et des retours. Ce sera un petit peu plus calme. Dimanche, toutefois, il y aura encore du monde sur la route. Hein. Globalement, c'est un week-end qui reste bien chargé. On s'approche de la période du 15 août. Sur la 65, direction Bordeaux, sachez qu'il y a une intervention au niveau d'une zone d'accident. La voie de droite reste neutralisée après la sortie 6 R de l'Adour. C'est au kilomètre 73. Et puis en Saône-et-Loire, on a un poids lourd en panne actuellement sur la 6. Il ne gêne pas trop, il est sur la bande d'arrêt d'urgence, mais le camion qui va le dépanner, lui, va occuper de la place. C'est pour ça qu'on vous l'indique. À 6, direction Lyon, kilomètre 353, on est après la sortie 26 de Lons-le-Saunier. À Clermont-Ferrand, il y avait un animal écrasé, c'est un chevreuil. Il a été récupéré sur la 75, c'est la fin de l'intervention. Enfin, un point sur l'actualité du jour avec France Info.
2: 44, l'interpellation en Algérie d'un narcotrafiquant.
3: La cible prioritaire de la justice française, le ministre de la Justice le confirme. Rachid Djea est à la tête du trafic de la cité de la Castellane à Marseille. Une arrestation après une première fin juillet en Algérie, aussi à la demande de la France, d'un des fondateurs de la DZ Mafia que vous révélez France Info hier. Des tags antisémites et antiféministes découverts sur une fresque de Trélissac en Dordogne aujourd'hui. L'œuvre rend hommage à la résistante Louise Michel. Une étoile de David a été taguée sur son front notamment. Donald Trump signe un décret pour empêcher, je cite, le tourisme des naissances, c'est-à-dire lorsque des femmes étrangères accouchent aux États-Unis. Une nouvelle tentative de remettre en cause le droit du sol dans le pays. La Cour suprême avait annulé il y a quelques semaines un décret supprimant ce droit. Le PSG officialise l'arrivée de Magnès Akliouche en provenance de Monaco. Il s'engage à Paris jusqu'en 2031. Le jeune homme a joué quelques minutes avec les Bleus lors de la Coupe du Monde cet été.
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1: Et on voyage avec Maître Gims. Il sera en concert au Zénith de Toulouse le 9 novembre prochain et à Paris le 16 et le 17 décembre à la Plénitude. C'est le nouveau nom, Plénitude Arena de Paris, de l'ex-Défense Arena de Paris. Il est tout de suite sur Autoroute Info. Voici Soleil, c'est Maître Gims sur Autoroute Info donc.

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1: Il y a une intervention sur la 65, c'est dans les Landes, c'est le tour de Gascogne entre Pau et Langon. Et justement, direction Langon, direction Bordeaux, kilomètre 73, une pelleteuse intervient et récupère le chargement d'un camion qui était accidenté cet après-midi. C'est des parpaings qui étaient dans ce camion, c'est pour ça que ça prend du temps. Et donc la voie de droite reste neutralisée après la sortie 6R de la Dour. Restez prudents. Dans quelques minutes, on va aller plus haut avec Tina Arena. On est tout de suite Katy Perry, Shame to the Rhythm sur Autoroute Info.

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1: 23h15, ça se passe bien ce soir, en ce jeudi soir. Plus de grosses difficultés à l'heure actuelle. La plupart des événements sont terminés, événements qui pouvaient entraver votre parcours. On va regarder quand même la situation du côté des Landes, puisqu'un poids lourd était accidenté cet après-midi. Il a nécessité l'intervention de plusieurs véhicules, notamment pour évacuer son contenu, des parpaings tombés sur la chaussée. Il y avait donc la nécessité d'avoir une pelleteuse, notamment sur place. Les engins mobilisés sont en train d'être escortés et circulent lentement donc sur l'A65 en direction de Bordeaux. Il est possible que vous voyez un petit ralentissement des véhicules qui roulent lentement sur 2 km. L'accident s'est produit après la sortie 6, un peu avant Mont-de-Marsan, et c'est à Mont-de-Marsan qu'ils vont sortir, donc entre le kilomètre 73 et le kilomètre 71. Ailleurs, donc, ça se passe bien à l'heure actuelle.
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1: Allez, on jette un coup d'œil aux températures relevées ce soir. À Lyon, il fait encore 25 degrés à l'heure actuelle. C'est également le cas à Grenoble. 27 du côté de Valence, 24 à Genève. À Pau, il fait 23, 21 à Bordeaux. Dans le centre, 21 à Bourges. Du côté de l'Auvergne, 21 à Montluçon, 22 à Clermont-Ferrand. Et puis, on relève uniquement 19 degrés à Paris et Auxerre uniquement. Mais il est quand même 23h16. Donc, les températures ne sont pas vraiment encore redescendu beaucoup.

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1: Situation stable, pas d'événement pour entraver votre parcours. Je compte sur vous pour faire des pauses de manière régulière, surtout la nuit. Dès que vous avez des signes de fatigue, profitez des heures de repos et des heures de service. Que faut-il faire pour être certain d'avoir des pneus en bon état sur son véhicule? Raphaël Giudicelli s'est rendu chez un spécialiste pour obtenir des réponses à ces questions.
2: Avant de partir en vacances, c'est important de bien vérifier l'état de sa voiture et en particulier les pneumatiques pour éviter les crevaisons ou les sorties de route. Je suis avec Sébastien Vattier, responsable pédagogique pour Centaure Grand Est. Bonjour Sébastien.
3: Bonjour.
2: Pouvez-vous nous dire quelles sont les précautions à prendre avant de prendre la route au niveau des pneus? Comment on peut savoir si nos pneus sont usés?
3: Alors les précautions à prendre, c'est d'abord vérifier l'état général des pneumatiques, notamment des flancs, hein, s'assurer qu'il n'y ait pas de coupure, pas d'hernie. Et puis ensuite, au niveau de l'usure, eh bien, on a sur les pneus des témoins d'usure classiques. Hein. Alors on appelle ça témoins d'usure, mais c'est plutôt des témoins de légalité. Hein. Quand l'usure des pneus arrive aux témoins, ça devient illégal. Mais certains manufacturiers proposent des systèmes d'indicateurs d'usure avec des petites marches d'escalier, par exemple, ou alors des chiffres qui peuvent être gravés à des profondeurs différentes.
2: Un pneu usé augmente les risques de glissade et de crevaison. C'est possible aussi que le pneu éclate à cause de l'usure?
3: Alors oui, si vraiment le pneu est très très très très très usé et qu'on arrive jusqu'au treillis métallique et que l'on coupe, hein, on use et on coupe le treillis métallique, ça peut aller à la crevaison. Mais la plupart des éclatements sont plutôt dus à des problématiques soit de pincement, soit de pression.
2: Avoir des pneus en bon état, c'est très important, mais il y a aussi autre chose qui est essentielle, c'est la pression. Comment on sait quelle pression on doit mettre?
3: Dans votre voiture, quand vous ouvrez la porte, hein, sur la tranche de la portière ou de l'habitacle, hein, vous avez un tableau de pression. Sur les voitures allemandes, ça peut être dans la trappe à essence. Et donc, vous avez les valeurs, hein, à respecter, des valeurs qui sont entendues à froid.
2: Et si on a des pneus sous-gonflés ou à l'inverse, des pneus qui ont trop de pression, quelles peuvent être les conséquences?
3: Alors si le pneu n'est pas assez gonflé, on estime qu'à partir du moment où on a un quart de la pression en moins, hein, par rapport à la pression idéale, on commence à prendre le risque d'éclatement. Donc on rentre dans une phase de risque d'éclatement. Pour ce qui est de la surpression, alors tout dépend de la valeur, mais si c'est quelques dixièmes de bar en plus, 0,2, 0,3, 0,4, on n'a pas de risque d'éclatement. Mais par contre, on pourrait avoir des problèmes d'inconfort, une voiture qui serait plus raide.
2: Merci Sébastien pour toutes ces précisions.
3: Eh ben, merci à vous et bonne route à tous les auditeurs d'Autoroute Info.

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1: Un animal errant, un renard, a été signalé sur l'autoroute A36, direction Beaune, dans le Doubs, au kilomètre 46. C'est un petit peu avant la sortie 10 de Grand Charmont Technoland.

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1: 23h passées de 31 minutes, on prend la direction du Doubs. Un petit renard a été aperçu le long de l'autoroute A36. Celui-ci serait vers le kilomètre 46 sur la 36 direction Beaune. On est dans le secteur de ce Chaumont-Béliard vers la sortie 10 de Grand Charmont Technoland. Soyez prudents, un patrouilleur va tenter de voir s'il peut capturer l'animal et le faire sortir de l'autoroute. Si l'animal prend peur, il peut traverser les voies. Donc prudence. Dans les Landes, sur la 65, le contenu d'un poids lourd qui était accidenté a été ramassé et les engins de chantier ont pu repartir. Toutefois, il y aura encore quelques travaux, donc la voie de droite va rester neutralisée sur 2 à 3 km sur la 65, direction Bordeaux. C'est un petit peu avant Mont-de-Marsan, entre les kilomètres 75 et 72. Les engins de chantier circulaient tout à l'heure lentement. Ils sont sortis du côté de Mont-de-Marsan. Tout de suite, un point sur l'actualité du jour avec France Info.
2: Confinement levé dans les deux villages menacés par un incendie dans l'Aude.
3: Un brasier qui a parcouru une centaine d'hectares en a détruit 50. Il est désormais contenu, annonce la préfecture. Plus de 120 pompiers restent mobilisés cette nuit sur place, ainsi que plusieurs dizaines de véhicules. Une nouvelle arrestation en Algérie en lien avec le milieu du narcotrafic marseillais. Rachid Djea, frère du dirigeant du réseau de la Castellane, a été interpellé le 3 août dernier, placé en contrôle judiciaire, annonce de Gérald Darmanin, le ministre de la Justice. Salut. Une nouvelle preuve de l'efficacité de la lutte contre le crime organisé. Dirigeants saoudiens, turcs et pakistanais annoncent qu'ils tiendront demain un sommet régional à Jeddah. L'ordre du jour n'a pas été annoncé, mais il intervient après que l'Iran ait annoncé un accord avec Oman pour une nouvelle voie de passage dans le détroit d'Ormuz. Et puis c'est la mauricienne Kim Lecourte qui s'est offert la 6e étape du Tour de France. Aujourd'hui, victoire au sprint. C'est toujours la Suissesse Marlène Reisser qui porte le maillot jaune. Gros morceau demain avec l'étape qui conduira le peloton à s'attaquer au pente du Mont Ventoux.
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1: Et on voyage en musique avec Ed Sheeran, voici Repeat It. Bonne route, bonnes vacances.

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1: Il est 23h45, ça se passe bien ce soir, pas de difficultés sur les autoroutes où vous m'écoutez. Ça se passe globalement bien, la circulation est fluide, mais cette fin de semaine, au cœur de l'été, va être chargée sur les routes, avec notamment un drapeau rouge samedi sur tout le pays. On regarde les prévisions trafic. Vendredi, on prévoit du orange dans le sens des départs en Auvergne-Rhône-Alpes et sur le quart nord-ouest. Un trafic attendu dès 11h et jusqu'en fin d'après-midi sur la 6, la 43 et la 71. Samedi 8 août, Bison Futé a classé la journée rouge partout en France dans les deux sens. Le matin, risque important de perturbations sur la 6 entre Beaune et Lyon. Et à la mi-journée, la circulation s'annonce encombrée entre Lyon et l'Italie sur la 43 et notamment au tunnel du Fréjus et du Mont-Blanc. Dimanche, la moitié sud restera majoritairement orange. Il faut s'attendre à beaucoup de monde remontant vers le nord avec la 7 et la 6 ou encore la 75 et la 71 jusqu'en milieu d'après-midi. Il y a des travaux cette nuit en Saône-et-Loire sur la 6 dans le secteur de Mâcon. La sortie 29 est fermée dans les deux sens en entrée comme en sortie. Ouverture prévue vers 5h du matin. En Rhône-Alpes, depuis la 40, vous ne pouvez pas accéder à la 404 direction Oyonnax cette nuit jusqu'à 6h du matin. La 404 est fermée direction Oyonnax jusqu'à l'entrée numéro 9 de Nantua. La sortie 8 d'Hauteville est donc aussi fermée. Et puis la 43 en direction de Lyon est fermée entre la sortie 4, Bron-Avaux Aviation et la sortie 3 Bron Porte des Alpes.
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1: Cet été, la Haute-Marne se redécouvre au travers de différentes visites qui sont organisées dans les villes du département. On va en parler notamment de cette visite 52 dans quelques minutes après Naïka One Track Mind sur Autoroute Info.
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1: Tout roule. Vous avez de bonnes conditions actuellement de circulation. Le temps est sec. On a un petit peu de fraîcheur dans certains secteurs. Et puis, eh bien, il n'y a pas de circulation perturbée. Restez concentrés, bien sûr. Faites des routes, des pauses sur la route, au minimum toutes les 2 heures ou tous les 200 km. Et surtout, dès que vous avez les signes de fatigue. Haute-Marne, on peut redécouvrir le département avec des visites organisées dans les villes. C'est ce qui est au cœur du projet Visite 52. Le point avec Victor Simonet.
2: Tout d'abord, laissons Angélique Rose, médiatrice du patrimoine de Haute-Marne, nous présenter plus en détail ce projet de visite.
3: Pendant toute la saison, donc de mai à octobre, on va proposer, comme on l'a fait déjà depuis 3 ans maintenant, des visites guidées avec différentes formules. Visite apéro en premier lieu, donc ça c'est une formule sympa forcément, puisque rien que le nom visite apéro, on sait qu'après la visite, on va partager un bon moment avec les participants. On découvre à la fois donc le patrimoine de la ville, du site historique, puisqu'il y a des visites qui sont programmées sur une dizaine d'endroits différents. On découvre donc le patrimoine avec un guide, ses spécificités, son histoire. Et en fin de visite, donc on se retrouve dans un lieu convivial. Donc à Langres, par exemple, c'est la tour de Navarre, la plus belle tour d'artillerie. À Bourbonne-les-Bains, c'est dans l'ancienne piscine militaire, donc piscine thermale.
2: En plus de ces visites assez conviviales, des visites thématiques.
3: Comme leur nom l'indique, on va creuser un thème particulier, une période, un personnage, un lieu. Et donc ces visites-là vont attirer peut-être plus les habitants qui connaissent déjà le territoire, mais qui ont envie d'en savoir plus.
2: Justement, direction Langres pour l'une des visites au programme qui permet de revivre les incendies marquants de l'histoire de la ville, comme celui du théâtre.
4: À minuit et demi, les artistes ont fini de donner un spectacle aux officiers militaires. Et à 1h15, il y a quelqu'un qui habite le voisinage, qui voit refléter dans le mur en face de chez lui des rougeurs. Seulement, en 1915, on a une habitude, c'est de couper l'eau la nuit. Le temps que l'eau arrive, le feu a fait son œuvre.
2: Sébastien Mercier est guide et sapeur-pompier. Il nous emmène également au niveau de l'un des points clés de la visite, revivre l'incendie de la cathédrale.
4: C'est un orage, la foudre tombe sur le clocher à la croisée du transept. Le feu commence à prendre. On est le 18 avril 1562, c'est le début de la guerre de religion. Donc tout le monde se précipite au rempart pensant que c'est des assaillants. Pendant ce temps-là, l'incendie, il se propage.
2: Pour pouvoir vous aussi participer à ce genre de visite, rendez-vous sur le site bienvenue-haute-marne.fr.

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1: Nous sommes le vendredi 7 août, il est minuit.
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2: Bonjour et bienvenue, c'est Roland Janier sur Autoroute Info. Eh bien, tout se passe bien actuellement. Pas d'événements pour entraver votre parcours. Des conditions météo qui sont bonnes, en tout cas en matière de météo. Le temps reste sec. Alors oui, les températures sont élevées. Encore la canicule, notamment dans le sud-est, avec quelques départements qui restent en orange. Mais partout ailleurs, eh bien, ça se passe un peu mieux avec des températures estivales un petit peu plus normales. Le risque d'incendie reste quand même élevé. Donc, où que vous soyez, vous restez vigilant. On compte sur vous pour ne jamais jeter quoi que ce soit par la fenêtre lorsque vous êtes sur la route, mais aussi lorsque vous faites une pause sur les aires de repos. Alors, notamment les mégots, on pense à cela, mais d'autres objets peuvent occasionner des étincelles et créer des incendies très rapidement. Donc, il ne faut prendre aucun risque, surtout cet été qui est marqué par de nombreux incendies ci et là. On part maintenant dans les coulisses de l'autoroute. Sarah Gabzi s'est intéressée à ce qui se cache à l'intérieur du fourgon d'un patrouilleur.
3: Et c'est au district de Besançon, près de l'A36, tôt le matin, juste avant sa patrouille, que j'ai rencontré Franck Jeanneret, patrouilleur depuis 26 ans. Donc là, on est devant un camion de patrouille. Est-ce que vous pouvez me le présenter? Comment il est organisé?
4: Alors, il est organisé avec un poste de conduite. On va retrouver tout ce qui est point kilométrique sur le tracé, avec les zones où on peut travailler en toute sécurité. On a une radio qui est utilisée en relation avec le PC.
3: Oui, c'est comme ça que vous recevez des alertes sur ce qu'il peut y avoir sur l'autoroute.
4: C'est exactement ça, oui.
3: Et vous gérez aussi d'ici le panneau lumineux qui est présent sur le camion.
4: Oui, on peut travailler donc directement avec la console qu'on voit sur le tableau de bord, ici, là-bas. Sur cette console, en fait, on va retrouver divers messages, il y a travaux, véhicules à contresens, objets. Enfin bon, on a plusieurs messages type facilement compréhensibles de tous les usagers.
3: Donc là, on va passer à l'arrière.
4: Ouais.
3: Donc là, c'est un peu en fait ce camion, votre caisse à outils géante. Il y a tout ce qu'il faut pour intervenir sur l'autoroute.
4: C'est une grosse caisse à outils, oui. On va retrouver donc un chariot de cône pour tout ce qui est balisage. On en a une quarantaine dans le véhicule.
3: Tout est bien rangé, organisé. Il y a plein d'outils différents pour intervenir en fonction des différentes situations.
4: Ouais, donc on va retrouver de l'absorbant, on va trouver une bouée pour tout ce qui est rétention de fluide, 2-3 bouteilles de produits pour pouvoir nettoyer, gratter.
3: Ouais, un balai, une pelle.
4: Balai, souffleuse, pelle. Une petite caisse à outils, éventuellement s'il y a un client qui a un souci, pour pouvoir lui prêter du matériel.
3: Le camion, il est organisé toujours de la même manière?
4: Tous les véhicules sont identiques. Après, à nous, à l'intérieur, de mettre un petit peu le matériel dont sert le plus et adapté par rapport au rangement, quoi. C'est un véhicule en moyenne qui fait à peu de choses près entre 800 et 1000 km par jour.
3: Des patrouilleurs qui interviennent pour votre sécurité 24 heures sur 24 et 7 jours sur 7.

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1: Minuit passé de 15 minutes, trafic parfaitement calme, tout se passe bien actuellement sur les autoroutes. Sur les aires, l'activité semble à l'arrêt pendant la nuit, malgré les apparences. Eh bien, de nombreux services sont toujours disponibles, comme l'explique Nadine Végiel des autoroutes APRR.
2: La nuit, sur les aires de service, les clients pourront accéder aux recharges électriques pour leurs véhicules, aux stations de carburant, comme en journée. Et en ce qui concerne les boutiques, la restauration assise sera fermé. Par contre, ils ont la possibilité, quelle que soit l'heure, j'allais dire de la nuit, de pouvoir se restaurer et de commander, en fait. Alors, parfois, les grilles et les portes sont fermées, mais il y a toujours ce qu'on appelle un passe-paquet, c'est-à-dire un guichet auquel le client peut s'arrêter pour demander, passer commande, et qu'on lui livre ce dont il a besoin. Par contre, il a, bien sûr, 24 heures sur 24, accès aux sanitaires, que ce soit les douches et ou les sanitaires, ou l'espace bébé.
1: Il y a des travaux cette nuit à Grenoble. Fermeture de la 480 direction Lyon entre la sortie 7 de Pont-de-Claix et la sortie 5 du Rondeau. Sur la 41 Sud en direction de Chambéry, la bretelle de sortie et d'entrée 22 de Pontcharrat est fermée jusqu'à 6h du matin. Et puis sur la 43, fermeture en direction de Lyon entre la sortie 11 Saint-Genis-sur-Guiers et la sortie 9.1 la Tour du Pin-Est.
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1: Il est interdit de jeter son mégot de cigarette, une canette ou une bouteille en verre hors de votre véhicule. Et en plus de polluer, vous pouvez surtout déclencher un incendie. Vous risquez gros d'ailleurs aux yeux de la loi. On fait le point là-dessus avec Adeline Després.
3: En Gironde, les incendies du bassin de l'Arcachon ont obligé à sévir plus durement. Le procureur de la République de Bordeaux ne mégote plus avec la cigarette. L'auteur d'un jet constaté dans la nature est automatiquement placé en garde à vue et doit répondre d'une infraction punie d'un an de prison et de 15 000 euros d'amende. Le véhicule de l'auteur peut également être saisi. Que dit la loi ? Ailleurs en France, vous vous exposez à une amende qui peut grimper jusqu'à 750 euros s'il y a comparution devant le tribunal. En cas d'incendie provoqué involontairement, vous encourez une peine jusqu'à 10 ans d'emprisonnement, assortie d'une amende plafonnée à 150 000 euros. En cas d'acte délibéré, ce sera une peine de 10 ans de prison minimum, pouvant aller jusqu'à la perpétuité et toujours une amende de 150 000 euros. Alors écrasez vos cigarettes dans un cendrier, jetez vos canettes et bouteilles dans les poubelles prévues à cet effet, car elles risquent de provoquer un incendie. 9 feux sur 10 sont d'origine humaine.

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1: Un accident vient d'être signalé sur l'autoroute A6 direction Lyon dans le Rhône au kilomètre 429. Il y aurait donc un accident dans ce secteur. Soyez très prudents, les secours vont se rendre sur place. On est après la barrière de Villefranche-Lima.

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1: Dans le territoire de Belfort, sur la 36 direction Mulhouse, au kilomètre 35, un véhicule est arrêté et pourrait gêner la circulation. On est au niveau de la sortie numéro 12. Soyez prudents, secteur de Belfort, un patrouilleur d'intervention.

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1: Il est à minuit et demi, on a plusieurs interventions qui sont en cours, notamment deux accidents, on va regarder ça en détail. On va commencer par la Savoie, sur la 43 direction Turin, un poids lourd et une voiture arrêtés sur la voie de gauche, probablement accidentée. Peut-être que ce n'est que la voiture qui est accidentée, mais le poids lourd est en protection. En tout cas, il est sur la voie de gauche et vous roulez lentement sur la voie de droite. Alors mettez bien vos feux de détresse si vous arrivez sur ce secteur à 43 direction Turin après Saint-Baldoff, la sortie 20. C'est 1 km après l'aire du Granier, kilomètre 101, les secours se rendent sur place. Autre accident sur la 6 direction Lyon, c'est dans le Rhône au kilomètre 429. Un poids lourd et une voiture également impliqués. Là, ils sont arrêtés sur la bande d'arrêt d'urgence après la barrière de Villefranche-Lima. Là aussi, adaptez votre vitesse. Et puis, on a des véhicules arrêtés qui peuvent gêner la circulation, parfois des véhicules qui sont en panne. À l'instant même, par exemple, j'apprends que dans le Cher, sur la 71, la direction Bourges-Paris, donc en direction du Nord, au kilomètre 221, il y a un véhicule qui pourrait gêner la circulation. Kilomètre 221, c'est après la sortie 8 de Saint-Amand-Montrond, une fois que vous avez dépassé l'aire du centre de la France. Et puis on a un autre véhicule qui est en panne. Celui-ci, il est sur la 36 dans le territoire de Belfort, direction Mulhouse au kilomètre 35. Il est dans la sortie 12A de Bavilliers d'Anjou. Allez, un petit jeu pour ceux qui sont en voiture, notamment en famille, pour tester votre culture générale. Un petit quiz. C'est parti. C'est présenté par Franck Pélissier.
2: Le principe est simple. 4 questions de culture générale. Je pose les questions. Vous avez quelques secondes de réflexion pour trouver et je donne les réponses dans la foulée. Tout le monde joue dans l'habitacle, parents comme enfants, et que le meilleur gagne. Et on commence avec une question sport pour laquelle les parents auront peut-être l'avantage, mais pas sûr. Combien de titres a remporté le tennisman Rafael Nadal à Roland-Garros? La réponse est 14 trophées, ce qui est tout simplement phénoménal. Le premier en 2005 alors qu'il n'avait que 18 ans. Le dernier en 2022 à l'âge de 36 ans. On passe à présent à la question histoire-géo et on va voir si les jeunes ont été attentifs en classe cette année. Attention, combien d'étoiles figurent sur le drapeau américain? Eh bien, depuis 1960, il y en a 50 blanches sur fond bleu et chacune d'entre elles représente l'un des 50 États américains. La prochaine question porte sur la musique et normalement, tout le monde devrait avoir la réponse. Quelle star internationale a signé son grand retour en chantant lors de la cérémonie d'ouverture des JO de Paris 2024? Et c'était évidemment Céline Dion avec une reprise de l'indémodable « L'hymne à l'amour » d'Edith Piaf datant de 1949.
3: Si un jour...
2: moment particulièrement émouvant pour les quelques 5 milliards de téléspectateurs présents ce soir-là. Allez, on termine par une question pour laquelle les plus jeunes n'ont pas droit à l'erreur. Quel est le jeu vidéo qui s'est le plus vendu au monde? Vous avez répondu Minecraft? Eh bien, vous avez gagné! Le jeu commercialisé en 2011 avec ses personnages tout carrés s'est vendu à plus de 350 millions d'exemplaires. Il devance GTA V, peut-être plus connu des parents. Allez, on espère que vous vous êtes bien amusés et que le ou la vainqueur saura fêter dignement sa victoire. Bonne route avec Autoroute Info.

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1: Il est minuit 45 et nous avons actuellement une coupure d'autoroute suite à un accident, coupure de l'autoroute A43 en direction de Turin. Alors il y a eu un accident, il y aurait un véhicule en feu, la circulation est interrompue, on observe l'arrivée progressive des secours sur place, faciliter leur intervention. C'est sur la 43 direction Turin au kilomètre 101 après la sortie 20 de Saint-Baldolf, environ un kilomètre après l'aire du Granier, donc la circulation est interrompue. Vous avez des secours qui continuent d'arriver sur place. On vous donnera plus de détails au fur et à mesure qu'ils nous parviendront. Autre accident, celui-ci gêne moins la circulation, c'est dans le Rhône sur la 6, direction Lyon, au kilomètre 429. Deux voitures sont accidentées, elles sont sur la bande d'arrêt d'urgence. Un patrouilleur est arrivé sur place, on est après la barrière de péage de Villefranche-Lima. Il y a quelques débris sur la bande d'arrêt d'urgence qui vont être récupérés. Et puis on peut retrouver des véhicules en panne. Par exemple, sur l'A71 dans le Cher, il y a une voiture qui est en panne et qui n'a pas d'éclairage. Aucun patrouilleur est resté en protection à l'arrière du véhicule. A71 direction Bourges-Paris, c'est au kilomètre 221. C'est après la sortie 8 de Saint-Amand-Montrond. On a aussi une voiture en panne sur la 36 direction Mulhouse, dans la sortie 12A de Bavilliers-d'Anjoutin. Et un véhicule en panne sur la 40 direction Chamonix, kilomètre 100, juste avant la sortie 10 de Bellegarde. Il y a des travaux cette nuit sur la 43. Elle est fermée entre 21h et 6h en direction de Lyon, entre la sortie 11 de Saint-Genis-sur-Guiers et la sortie 9.1 de la Tour du Pin Est. Des travaux, il y en a aussi en Ile-de-France, qui se poursuivent 24h sur 24 jusqu'au 28 août. Depuis la 5B, il n'est pas possible de prendre la direction d'Évry ou de Paris par la francilienne. La nationale 104, la Bretelle, est fermée pour travaux.
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1: On va faire un point sur le bilan des accidents qui ont eu lieu en 2025, tout de suite avec Félix Toupin.
2: En 2025, 162 personnes ont perdu la vie sur les autoroutes à péage, ce qui représente une augmentation de 26% par rapport à 2024, selon l'Association des sociétés françaises d'autoroutes. La cause principale de ces décès reste toujours la consommation d'alcool, de drogue et de médicaments, qui est responsable de 23% des accidents mortels. Les jeunes de moins de 35 ans en sont les premières victimes, avec 4 conducteurs sur 10 décédés à la suite de la consommation de ces produits. La majorité des accidents ont lieu la nuit, entre 21h et 6h du matin et le week-end. La vitesse excessive est la deuxième cause de mortalité avec 19% des accidents mortels. L'inattention, liée à l'usage notamment du téléphone portable, arrive elle en troisième position. Cependant, elle reste la cause principale de tous les accidents en étant impliquée dans 2 accidents sur 5. Les agents des sociétés d'autoroutes sont particulièrement exposés aux accidents sur les réseaux autoroutiers avec près de 3 accidents par semaine durant l'année 2025. Il est donc vital de laisser un corridor de sécurité en arrivant à leur niveau.

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1: Bonne route au cœur de la nuit, il est 1h du matin.
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1: Et nous allons prendre tout de suite la direction de la Savoie où la circulation est interrompue sur l'autoroute A43. On est dans le secteur de Chambéry, aux environs de la barrière de péage de Chignien. Circulation interrompue dans les deux sens. L'entrée à Chignien n'est plus possible au niveau de l'entrée à 21h. Alors qu'est-ce qu'il se passe? Eh bien, il y a eu un accident, il y a aussi un incendie et donc actuellement, eh bien, les secours nous obligent à fermer la circulation à ce niveau. Voilà, soyez patient si vous êtes coincé dans le bouchon, puisque pour l'instant, il n'est pas possible d'avancer. Il y a un véhicule apparemment qui est en feu et en plus, il y avait déjà des véhicules accidentés sur la voie de gauche. Donc la patience et la prudence sont requises. On est sur la 43, ça vous concerne dans les deux sens, entre les kilomètres 103 et 101, les environs donc de la barrière de péage de Chignien. Autre accident, celui-ci, il est terminé désormais, c'est sur la 6 dans le Rhône. Direction Lyon, kilomètre 429. Deux véhicules étaient accidentés. Fin de l'intervention. Plus de débris après la barrière de Villefranche-Lima. Et puis on a des véhicules en panne, ci et là, dans le territoire de Belfort, sur la 36, dans la sortie 12A de Bavilliers-d'Anjoutin. Il y a un véhicule en panne. Ça vous concerne sur la 36, direction Mulhouse, kilomètre 35. Et puis un véhicule est en panne sur la 40, direction Chamonix, au kilomètre 100, juste avant la sortie 10 de Bellegarde. En cette période de vacances, on pense aux animations sur les aires d'autoroute, les ateliers, les cadeaux à gagner, les découvertes du territoire. Oui, il y a tout ça. Il y a J'aime la Oui à rencontrer d'ailleurs ceux qui sont là pour vous accueillir chaque samedi pendant la pause. On les appelle les gilets rouges.
2: Ils sont informaticiens, chefs de projet ou encore agents sur le réseau autoroutier. Ce sont les gilets rouges et quand ils enfilent cette veste, ils quittent leur bureau pour venir à votre rencontre sur les aires. Laure est régulatrice depuis 25 ans. Elle nous explique ce que ça veut dire être gilet rouge.
3: Le gilet rouge, c'est une journée pour nous, justement, en tant que gilet rouge, assez exceptionnelle puisqu'on n'est pas dans notre bureau. Donc là, on partage un moment de convivialité avec les clients qui prennent le temps de s'arrêter sur les aires. Donc des animations qui sont totalement gratuites. Différents stands, stands de questions quiz, stands de photobooth, coloriage, plein de lots à gagner et les gens passent un temps vers nous et on explique plein de choses au niveau de l'autoroute par rapport à la biodiversité, par rapport à nos métiers liés à l'autoroute.
2: Des activités proposées sur les aires, donc, pour ravir toute la famille. Frédéric Thomas, des autoroutes à PRR.
4: On entend régulièrement « Oh, c'est super sympa ce que vous faites, oh, ben, c'est très bien ». Et puis, la principale satisfaction, c'est de sentir la famille qui s'est reposée, les parents qui se disent « Bon, ben, les enfants, ils se sont bien amusés, ils repartent avec des souvenirs plein les yeux ». Et puis, les deux ou trois heures de route à venir, on se dit ben, « Ils vont les faire en pleine sécurité ».
2: Et puisqu'on parle de famille, Laura est venue avec la sienne. En route vers le sud du pays, elle aussi profiter des animations proposées par les gilets rouges.
5: On s'est arrêté du coup pour manger sur cette aire d'autoroute et on a vu du coup qu'il y avait des activités présentes. On a passé un bon moment, ça nous a bien détendu avant de reprendre la route et vraiment c'est super sympa.
2: De son côté, Sacha, 6 ans, a clairement trouvé son activité préférée.
6: C'était une photo de souvenir en fait
7: T'as bien aimé ?
6: Bah ouais, c'était bien.
7: Et à la fin, il paraît que t'es reparti avec des cadeaux. C'est quoi le cadeau que t'es avec le cadeau
6: C'était une pancarte avec l'ours dans sa grotte.
2: Et pour retrouver la liste des aires et des animations des gilets rouges, rendez-vous sur le site internet voyage.aprr.fr.

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1: Et 1h15 du matin et l'autoroute A43 subit actuellement une coupure de la circulation en raison d'un accident avec un véhicule en feu. La circulation est donc interrompue sur l'A43 direction Turin. C'est au niveau du kilomètre 101 que ça s'est produit. C'est donc après Saint-Baldoff, la sortie numéro 20. Dans l'autre direction, direction Chambéry, il est possible de nouveau de circuler. Mais direction Turin, il y a un bouchon qui s'est formé. Il est conseillé bien sûr de ne pas entrer dans ce secteur pour ne pas se retrouver coincé au niveau du bouchon. Il y a sur l'A40 dans le département de l'Ain un véhicule qui est tombé en panne au kilomètre 100 juste avant la sortie 10 de Bellegarde. Décalez-vous sur la gauche si vous passez à côté de cette voiture en panne pour respecter le corridor de sécurité. Sinon sur le reste du réseau, ça se passe bien, la circulation est fluide et le temps est sec. Il y a des travaux dans plusieurs secteurs et notamment à Mâcon sur la 6 en Saône-et-Loire. La sortie 29 de Mâcon Sud est fermée cette nuit dans les deux sens, en entrée donc comme en sortie, et ce jusqu'à 5h du matin.
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1: On va parler, comme chaque été, de cette situation avec les poids lourds qui sont interdits sur autoroute. D'ailleurs, sachez qu'en Italie, les poids lourds de plus de 7,5 tonnes sont interdits aujourd'hui entre 16h et 22h. Et puis en France, eh bien, il y a régulièrement des interdictions les week-ends, habituellement le dimanche, hein, toute l'année, mais ça se rajoute, le samedi s'y rajoute aussi durant la période des vacances. Et pourtant, vous croisez de temps en temps des poids lourds sur votre trajet. Vous demandez peut-être pourquoi, et bien on fait le point avec Elliot Monod.
2: En plus de l'interdiction de circulation valable toute l'année, du samedi soir 22h au dimanche soir à la même heure, des interdictions s'appliquent aussi chaque samedi des vacances d'été, en général de 7h à 19h. Elles concernent les véhicules de transport de marchandises de plus de 7,5 tonnes. Alors pourquoi en croise-t-on quand même quelques-uns ces jours-ci? D'abord, il y a une fenêtre de 3 heures où ils peuvent circuler les samedis de fort trafic, de 19 à 22h, et des dérogations s'appliquent dans certains cas, comme pour les transports de denrées périssables, d'hydrocarbures ou de marchandises à caractère médical. Pour les autres, et en cas de non-respect de l'interdiction, les chauffeurs s'exposent à une amende pouvant aller jusqu'à 1 500 € pour une personne physique, 3 750 € pour une personne morale, d'un risque de suspension du permis de conduire et d'une perte de 3%.

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1: Et 1h30, on va faire un point sur deux accidents en cours et un accident confirmé sur la 65 en Gironde, la 65 direction Bordeaux. Les pompiers viennent d'arriver sur place, kilomètre 11. C'est au niveau de l'entrée 1 de Bazas, un tout petit peu avant la barrière de péage. Donc restez prudents dans ce secteur. Autre secteur où il y a eu un accident, mais la circulation reprend son cours un peu normalement désormais. À 43 direction Turin, secteur de Chambéry, à hauteur du kilomètre 101. C'est donc vers la barrière de péage de Chignin. Après Saint-Baldoff, la sortie numéro 20, un kilomètre après l'aire du Granier, c'est là que s'est produit l'accident. Il y avait un véhicule en feu. Donc tout ceci est en train de se terminer. Mais pour l'instant, à la hauteur de cette difficulté, eh bien, la voie de gauche reste neutralisée. Et puis sur l'A40, un véhicule est en panne, direction Chamonix. Celui-ci est au kilomètre 100 avant la sortie 10 de Bellegarde. Un dépanneur est en route. On vous emmène à présent au nord de l'Italie, la vallée d'Aoste, d'Ost, c'est comme ça qu'on doit prononcer, jongle entre tradition et modernité grâce au savoir-faire de ses artisans. Vincent Serrano s'est rendu sur place.
2: Dans son atelier de création à Ost en Italie, on retrouve un artisan valdôtain réputé pour la qualité de son travail du fer forgé. Démonstration avec la confection d'une feuille de lierre.
3: Alors là, ils sont déjà découpés, les petites feuilles de lierre.
2: On est avec Michel Favre ici à Ost, artisan de fer depuis 7 générations.
3: Je vais mettre à chauffer dans la forge.
2: Ça chauffe. Hein.
3: Je vois que le fer c'est déjà rouge. Je peux commencer à travailler. Je peux me concentrer plus sur la forme de la feuille et la faire devenir comme si c'était né sur l'arbre.
2: Oui, qu'elle ne soit pas toute droite, qu'elle soit un peu courbée.
3: Alors je commence par...
2: Travaille sur les pointes.
3: Oui, sur les pointes.
2: Travaille sur la tige.
3: Oui. Et voilà.
2: Le savoir-faire des artisans de la vallée d'Ost s'exprime aussi avec d'autres matériaux. Jean-Paul Vaille, directeur de l'artisanat valdôtain.
4: La plupart des choses sont en bois, mais on a aussi du fer, on a de la céramique, on a du verre, on a de la laine, on a du chanvre, on a des dentelles. Il y a beaucoup de choses.
2: Et le grand défi à venir, c'est se renouveler, innover pour attirer une nouvelle génération de jeunes artisans tout en conservant la tradition de cette vallée d'Ost.
4: On est en train de chercher d'aider les jeunes à commencer une activité d'artisanat qui peut donner beaucoup de satisfaction. On est en train de faire de façon que l'artisanat soit vu comme une activité belle, pas seulement de la poussière, des laboratoires sombres. Non, selon nous, l'artisanat, c'est magnifique.
2: La fameuse foire de Saint-Ours d'Ost est attendue chaque début d'année. Les talents y exposent leurs plus belles œuvres. Pour s'y rendre, traverser le tunnel du Mont-Blanc, et la vallée d'Ost s'offrira à vous.

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1: Un sanglier a été écrasé. Il serait sur les voies au niveau de l'A39, direction Bourg-en-Bresse. Au kilomètre 3, on est après à la sortie numéro 2 de Sennecey-les-Dijon, de Yy-les-Dijon. Soyez prudents.

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1: Il est 1h45 du matin. On va aller en Côte d'Or tout de suite, puisque sur la 39, un sanglier a été écrasé et serait sur les voies. L'animal écrasé sur la 39, direction Bourg-en-Bresse, aux environs du kilomètre 3. C'est après la sortie 2 de Neuilly, les Dijon, Sénessé, les Dijon. Un patrouilleur va intervenir. Elle sera amenée à traverser les voies. Soyez prudent. Deux accidents sont en cours. Un accident Gironde sur l'A65 direction Bordeaux. Un véhicule a percuté un lampadaire juste avant le péage de Bazas. Le véhicule a été abandonné. Les secours sont sur place. Il y a les pompiers. On attend l'arrivée d'un dépanneur aussi. Prudence. Donc l'accident est avant la barrière de péage sur le côté droit de cette entrée 1 de Bazas à 65 direction Bordeaux, c'est au kilomètre 11. Et puis on a sur la 43 un accident en Savoie, direction Turin, au kilomètre 101. La voie de droite est neutralisée. Ça se passe après Saint-Baldoff, la sortie numéro 20. Un kilomètre après l'aire du Granier, mais la circulation s'écoule désormais normalement dans ce secteur. Et puis en Isère, sur la 48, direction Grenoble, un véhicule est en panne sur la voie réservée aux véhicules lents. Celui-ci est après la jonction avec la 42 dans le col de Rossatière. Il y a des travaux sur la 43 direction Lyon. Elle est fermée cette nuit entre la sortie 4 de Bron Aviation et la sortie 3 Bron Porte des Alpes. Ouverture prévue à 6h du matin.
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1: Vendredi, on prévoit du orange dans le sens des départs en Auvergne-Rhône-Alpes et sur le quart nord-ouest. Un trafic attendu dès 11h et jusqu'en fin d'après-midi sur la 6, la 43 et la 71. Dans le sens des retours, le trafic sera chargé sur l'arc méditerranéen. Samedi 8 août, Bison Futaie classé la journée rouge partout en France dans les deux sens. Le matin, risque important de perturbation sur la 6 entre Beaune et Lyon. À la mi-journée, la circulation s'annonce encombrée vers et en provenance de l'Italie sur la 43 avec aussi beaucoup de monde à prévoir au tunnel transalpin du Fréjus et du Mont-Blanc. Dimanche, la moitié sud restera majoritairement orange. Il faudra s'attendre à beaucoup de monde remontant de Montpellier vers Paris avec la 75 puis la 71 jusqu'en milieu d'après-midi, tout comme sur l'autoroute du Soleil entre Marseille et Paris en passant par Lyon. Lundi, des retours encore des vacanciers du côté de la Méditerranée, des perturbations en vue sur la 480 dans la traversée de Grenoble.

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1: Bonne route, nous sommes le vendredi 7 août.
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1: Et à 2h du matin, on fait un tour d'horizon de vos conditions de circulation. On va parler tout d'abord d'un animal qui a été signalé sur l'A39, animal qui aurait été écrasé. C'est un sanglier en Côte d'Or. Sur la 39, direction Bourg-en-Bresse, kilomètre 3, après la sortie 2 de Neuilly-les-Dijon, c'est le Ciel-les-Dijon. Il va y avoir une intervention sur les voies pour récupérer cet animal. Deux accidents sont toujours en cours. Sur la 65, direction Bordeaux, kilomètre 11, juste avant la barrière de péage de Bazas, l'entrée numéro 1. Le véhicule accidenté a percuté un lampadaire. Il est en train de monter sur le camion d'un remorqueur. Je vois que les pompiers sont en train de repartir, donc cet accident devrait se terminer. Et puis sur la 43, il s'est produit un accident en Savoie, secteur de Chambéry, à 43, direction Turin. Kilomètre 101 en fait, après la sortie 20 de Saint-Baldoff, un kilomètre après l'aire du Granier. Deux véhicules ont été impliqués dans cet accident. Au début, il y avait un incendie, de nombreux véhicules étaient arrêtés. Le bouchon est résorbé, une seule voie par contre pour circuler au niveau de l'accident. Et puis sur la 48 en Isère, il y a toujours la panne d'un véhicule sur la voie réservée aux véhicules lents dans le col de Rossatière. C'est sur la 48 direction Grenoble, après la jonction avec la 43. Assurer la sécurité et la fluidité du trafic tout en améliorant le quotidien des riverains et en réduisant la pollution, eh bien, ça peut représenter un défi de taille pour les gestionnaires d'autoroutes. Exemple en Rhône-Alpes dans ce reportage de Géraldine Mia.
2: Prenons l'exemple de Grenoble, avec une A480 construite pour les Jeux Olympiques d'hiver de 1968 et un échangeur réalisé dans les années 80 faisant la jonction entre cette autoroute et une voie express. Forcément, au XXIe siècle, ces deux infrastructures ne remplissaient plus correctement leur fonction initiale. Karine Aubert est la directrice de la direction interdépartementale des routes Centre-Est.
3: En fait, le pari, c'était des habitants qui ont dit on a choisi de vivre ici, dans cet espace-là qui est magique, hein, c'est un écrin, et on a une verrue qui est la circulation des véhicules. Donc qu'est-ce qu'on peut faire pour continuer à vivre ensemble dans un bon collectif et permettre quand même aux personnes d'aller dans les Alpes, dans les montagnes.
2: Aujourd'hui, sur les 12 km de la 480, 7 sont passés à 2 fois 3 voies. Par ailleurs, pour fluidifier les flux autoroutiers et locaux, une tranchée couverte a été créée sur la Nationale 87 à proximité de la 480, évitant ainsi les entrecroisements. Un projet équilibré dont le territoire se réjouit, se satisfait aujourd'hui. Guillaume Lissy, le président de Grenoble-Alpes Métropole.
4: C'est un projet qui atteint tous ses objectifs. Après, en termes de circulation, on peut parfois avoir quelques frustrations parce que quand il y a des gros projets d'investissement, souvent les habitants et les usagers attendent que la fluidité soit totale, ce qui n'est pas forcément le cas. Mais on sait qu'on a un débit qui est plus important avec un meilleur rythme d'intégration.
2: Des travaux d'aménagement qui permettent parfois d'innover, ce qui amène par là même une certaine satisfaction, comme le déclare Camille Bonenfant-Jeannonet, la présidente des concessions autoroutières des Fages en France.
5: C'est une fierté, effectivement c'était une première et depuis il y a d'autres métropoles qui ont mis en œuvre des voies réservées au transport en commun et nous on a la conviction que ça a vocation à se développer parce que la multimodalité et la capacité pour les habitants, les riverains à prendre plusieurs modes est une des clés des succès de la mobilité dans les métropoles.
2: De tels aménagements en milieu urbain représentent un très gros investissement financier, dans ce cas près d'un demi-milliard d'euros, au service à la fois de la vie quotidienne des automobilistes, des piétons et des habitants dans un imbroglio routier.